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0: 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Bienvenue.
1: Je m'appelle Kavo Kankere Merdi, j'étudie au complexe scolaire La Bourgeoisie du Nord à 5e H.
2: Je réponds au nom de Dorcas Kitam, j'étudie au complexe scolaire La Bourgeoisie du Nord à 5e A.
3: Je m'appelle Kassouagissikou Merlin.
4: Je réponds au nom de Mathé Pascaline Jordana, j'étudie au complexe scolaire La Bourgeoisie du Nord à 5e année à Chemaître Enoch.
5: Je m'appelle Luanzo Kamate Laurent, j'étudie au complexe scolaire La Bourgeoisie du Nord à 5e B.
6: Je m'appelle Kambale Msemako Ligeto, j'étudie à la bourgeoisie du Nord dans la classe de 5e B.
7: La fois passée, notre école a organisé une promenade. De quoi s'agissait-il?
8: Nous sommes partis à la mairie. Nous avons visité tous les services et nous avons écouté la succession des maires.
9: Ce jour-là, on était partis aussi au plateau de Montotive.
10: Le jour-là, on était partis à Kikyo. J'avais vu des balançoires, plusieurs autres choses. J'ai adoré. Et aussi, je tiens beaucoup à remercier mes parents.
7: Quand une école organise une telle sortie, est-ce que c'est nécessaire?
10: Oui, quand une école organise une telle sortie, c'est nécessaire parce qu'on découvre de nouvelles choses.
7: Je trouve.
11: Moi, lorsque la promenade, j'apprécie au niveau des jeux. Ces jours-là, comme jeu, j'avais appris la balançoire, c'était à Kikyo. Aux enseignants qui ont organisé la sortie, je les dis merci.
12: J'avais aimé le plateau de la Moto TV, les trampolines et d'autres choses.
8: Quand nous sommes arrivés à la Moto TV, c'était pour nous expliquer comment les informations ou les images passent à la télé et comment on s'y prend.
7: Avec la RTVH, est-ce que ça vous a aidé aussi au courant de l'année?
10: Oui, ça m'a aidé au courant de l'année à bien m'exprimer.
7: Yes.
10: Moi, je remercie la RTVH.
13: Je remercie la RTVH parce qu'elle aide aux enfants à s'exprimer.
14: Il faut bien se comporter.
7: Est-ce que tu as peur aussi d'entrer à 6e année?
14: J'ai envie d'entrer à 6e année.
8: Pour entrer en 6e année, le secret est qu'il faut avoir confiance en soi et il faut bien travailler pour ne pas échouer.
10: Quand on dit bien travailler, ça veut dire qu'il faut réviser les résumés.
7: Nous sommes presque à la fin de l'année. Qu'est-ce que tu peux dire aux enseignants qui vous ont encadré du début jusqu'à la fin?
10: Je vais dire à tous les enseignants, merci, qu'ils prennent courage. De tous les enseignants, je ne peux pas oublier notre enseignant, Maître Enoch.
7: Quand ce sont les vacances, faut-il voyager ou bien rester ici à vie de bouteille?
11: Il faut voyager.
12: Il faut voyager parce que nous allons connaître des autres choses, comment le pays fonctionne et ce qu'il y a dans le pays.
7: Pourquoi ne pas aller au village?
8: Selon moi, à cette période, ce n'est pas nécessaire de voyager. À cause de cette épidémie d'Ebola, il y en a eu beaucoup de cas. Alors, ce n'est pas très nécessaire de voyager.
10: Je n'ai pas rencontré dire. C'est ce que je voulais dire. Parce qu'Ebola existe. À l'étranger, on peut aussi voir des cas suspects.
12: On peut rester sur place à cause de la guerre.
7: Mais il y en a ceux qui étudient pendant les vacances, ou disent qu'il y a colonie de vacances. Est-ce que c'est nécessaire aussi?
10: Oui, c'est nécessaire. Parce que si tu étais fait...

0: faible, comme nous on est assis à 5e année, si tu es monté donc à 6e année par chance, tu pourras venir toujours à la colonie.
1: Est-ce que c'est bon pour la femme de travailler pendant les vacances?
2: Certains enfants travaillent pendant les vacances pour se préparer à la 6e ou à la 7e pour réussir, quitter le 2e pendant les unités. Il faut aussi se concentrer.
1: Est-ce que c'est bon quand la femme se débrouille pour avoir les cahiers?
2: Non, nous avons notre droit. Les parents doivent acheter pour nous des cahiers.
1: Toi, pendant les vacances, tu ne peux pas aider aussi les parents? Par exemple, vous allez l'accompagner là qu'il travaille?
2: Moi, je ne suis pas mes parents. Je reste en train de garder le bébé, le souffler, le bébé, mes petits frères.
3: Selon moi, ce n'est pas bon d'accompagner les parents à leur lieu de travail. Parce que nous pouvons chaque fois les en prier, les demander quelque chose et ça les déconcentre dans ce qu'ils faisaient.
1: Je trouve, est-ce qu'il est bon d'accompagner papa? Tu peux rester aussi dans sa boutique aussi les jours de vacances?
4: Oui.
1: Pourquoi?
4: Parce que tu peux apprendre le travail de ton père, qu'est-ce qu'il fait.
1: Est-ce que tu es d'accord avec ça?
4: Oui.
1: Qu'est-ce que tu peux ajouter aussi?
4: À la boutique, tu peux comprendre comment faire le commerce.
0: Pour qu'on revienne sain et sauf, il faut qu'on respecte les mesures barrières et qu'on devienne propre.
3: Quand un visiteur arrive dans votre parcelle, il faut éviter de se coller de lui très fort. Il faut seulement le saluer en distance.
4: Il vaut mieux se promener seul parce que quand vous prenez par exemple un chauffeur, vous ne savez pas, si vous ne connaissez pas s'il vient d'où, peut-être qu'il souffre de l'Ebola.
5: Non, pendant les vacances, il ne faut pas demander les lifts ou partir sur le moto d'autrui. Il vaut mieux marcher à pied que d'être attaqué par les bébés.
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3: Notre peur la plus profonde n'est pas d'être inapte. 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
7: Bonjour à vous tous, auditeurs et auditrices de la RTVH et bienvenue à cette édition du journal sur votre radio. Avant tout, les titres. La République démocratique du Congo a signé un contrat annuel des 180 000 tonnes de piments secs pour les marchés chinois. Les producteurs et opérateurs économiques sont invités à se rapprocher du cabinet du ministre du Commerce extérieur.
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7: La synergie des mouvements citoyens et groupes de pression des Boutembo affirme son soutien au principe de l'interconnexion électrique entre les opérateurs énergétiques intervenant en ville. Elle insiste cependant sur sa transparence et l'intérêt de la population.
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7: Une embuscade a été tendue mardi à un véhicule de marque Land Cruiser à ville de Beni. Bilan, un chauffeur tué et un passager grièvement blessé. La police scientifique annonce l'ouverture d'une enquête. Voilà RVH. Tout pour les titres. Bienvenue aux détails, c'est à tout à l'heure.
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7: Gracia Casereca assure la mise en onde. Bienvenue aux détails de ces journaux. Comme annoncé au sommaire, la République démocratique du Congo a franchi une nouvelle étape dans la diversification de son économie. Un contrat annuel portant sur la fourniture des 180 000 tonnes de piments secs sur le marché chinois a été signé. Ce contrat est conclu entre la société chinoise Hunan Pengfei International Trade, représentée par Xinqian Luo, et la structure congolaise International Chamber of Commerce of Christian Communities, représentée par Paulo Okitana Omambo. Elias Kasesso nous a dit plus.
14: Selon le ministre congolais du Commerce extérieur, cette demande du marché chinois s'inscrit dans la droite ligne de l'accord bilatéral signé entre Kinshasa et Pékin le 6 septembre 2024. Lundi 27 juillet à Kinshasa, le ministre Julien Paluku Kaunga a reçu en audience Okitana Omambo pour des instructions claires en envie de réussir le pari. Il y a demandé de procéder à la structuration de la filière par la création d'une fédération nationale des producteurs et exportateurs du piment sec. Une autre demande concerne la cartographie de l'ensemble des bassins de production à travers le pays. Enfin, Paluku Kaungia Julien a recommandé la mobilisation de l'expertise des ministères de l'agriculture et du développement rural pour assurer l'accès aux semences améliorées et organiser les producteurs en coopérative rurale forte. Le gouvernement congolais lance un appel solennel aux agriculteurs, coopératives et investisseurs. Le marché chinois est désormais ouvert et demandeur, a-t-il écrit sur son compte X. Au-delà du piment, des opportunités portent aussi sur 50 000 tonnes de cacao par an. À en croire le ministre du Commerce extérieur, ces deux filières représentent une valeur marchande globale, estimée à plus de 500 millions de dollars américains chaque année. Pour connaître les modalités d'accompagnement et participer à cette dynamique, les producteurs et opérateurs économiques sont invités à se rapprocher du cabinet du ministre du Commerce extérieur ou de l'Agence nationale des promotions des exportations.
7: Dans un mois, la population de la commune Boulenguer à ville de Butembo pourra consommer l'eau potable desservie par la Société des productions et des distributions d'eau au Congo Soprodec en sigle, assurance donnée par Vissiri Isaac, l'un des responsables de cette société. Il fait savoir que les travaux du réservoir des collectes, du décanteur, du filtre et de la tuyauterie sont presque à la fin. Vissiri Isaac invite les habitants de Boulenguer à s'abonner. Au micro de Moussa Ndounzanzou, il assure qu'un litre d'eau équivaut à 1 franc congolais. On écoute Vissiri Isaac.
6: Actuellement, se concentre au niveau de vannes particulières afin de distribuer de l'eau en attendant qu'on puisse finaliser le crépissage du décanteur. La semaine suivante, on va tester d'abord le décanteur. Après cela, on va passer aux installations. Et d'ici le mois d'août, on va commencer la distribution des la tuyauterie est déjà là, nous n'avons aucun doute. Et tous ceux qui ont souscrit pour l'eau de son collègue, qu'ils se préparent. Et selon qui seront des bénéficiaires, nous sommes sûrs qu'au moins 10 000 consommateurs vont en bénéficier. Ça sera utile pour leur santé et c'est un bon prix, un litre à
7: francs. La société civile de la chefferie de Bachou, en territoire des Beni, conteste et rapport de l'Institut congolais pour la conservation de la nature ICCN sur les conflits autour des limites du parc national de Virunga. Dans un mémorandum déposé lundi 27 juillet au bureau local de la chefferie, cette structure citoyenne fait savoir que ces documents ne reflètent pas les réalités du terrain et portent préjudice aux intérêts des communautés riveraines. Il appelle à une intervention urgente du gouvernement militaire de la province du Nord-Kivu et du gouvernement central. Écoutez l'extrait du mémorandum lu par Maître Maombi Kaunga, président de la société civile des Bachou.
8: Nous rejetons catégoriquement toutes les initiatives unilatérales de l'ICCN sur le terrain et mettons à garde leurs complices internes. Les crimes et exactions commis contre nos populations, notamment les incendies des villages à l'Estar, des événements tragiques de Karuhamba sont documentés et ne sont plus à démontrer et à tolérer. Face à cette tentative d'imposition unilatérale, la population de la chefferie de Bach sollicite respectueusement de son Excellence, Monsieur le gouverneur des provinces du Nord Kivu, de ne pas valider ces rapports biaisés et de ne pas les transmettre à l'autorité centrale compétente. C'est pour ne pas l'induire en erreur ou lui faire une fausse appréciation du problème et de fausses propositions. La finalisation et la présentation imminente des rapports reflétant nos problèmes réels, appuyés par les données géographiques de la RI 445 par la piste caravanière et contenant nos recommandations véritables.
7: La synergie des mouvements citoyens et groupes de pression de Butembo appelle les opérateurs énergétiques à privilégier l'intérêt de la population Dans une déclaration rendue publique hier mardi 28 juillet, ce regroupement dit soutenir la signature de l'accord des principes portant sur l'interconnexion des lignes entre la société Virunga Energy et l'énergie du Nord-Kivu NK et Suke NK et Congo Full Power. Pour la synergie, le véritable enjeu n'est pas d'être pour ou contre l'interconnexion, mais de s'assurer qu'elle soit transparente, légalement encadrée, techniquement justifiée et bénéfique pour la population. Harry Maté, porte-parole circonstanciel, s'est confié à Steven Maté.
13: Nous exprimons notre soutien à la mise en œuvre intégrale de ces recommandations ainsi qu'à l'accord des principes à court entre différents partis. Nous recommandons au gouvernement provincial du Nord-Kivu de veiller au respect strict de la loi numéro 14/011 du 17 juin 2014 et de toutes les dispositions réglementaires applicables au secteur de l'électricité. Garantir le respect des périmètres des concessions afin d'éviter les conflits entre opérateurs. Accompagner les parties dans les signatures des mémorandums d'attente et de futurs contrats. Renforcer les dialogues permanents entre les opérateurs afin de préserver la paix sociale et la stabilité du secteur. Aux autorités de régulation des secteurs de l'électricité. Nous invitons ENK, Virunga Energy, Congo Full Power et RED à respecter intégralement les engagements contenus de l'accord du principe à court. Finaliser les mémorandums d'attente dans les délais convenus. Supprimer le frais dit de maintenance comptaire.
7: Sécurité dans cette édition. Un chauffeur a été tué et un passager blessé gravement dans une embuscade tendue contre un véhicule au quartier Mambango dans la commune de Bungulu à Ville-Béni. Le fait a eu lieu le matin d'hier mardi 28 juillet vers 5h du matin. L'incident s'est produit sur l'axe reliant l'aéroport Mukuli sur les tronçons Béni-Boutembo. Dépêché sur les lieux, la police technique et scientifique annonce l'ouverture d'une enquête. Mervedi Calmer nous a dit plus.
15: Des hommes armés non identifiés ont tendu une embuscade à un véhicule de marque Land Cruiser dans le quartier Mambango en commune de Bungulu. L'incident s'est produit sur l'axe reliant le rond-point Mukulia sur le tronçon Béni-Boutembo à la route Béni-Mangina dans une zone inhabitée située juste avant le camp militaire général Chico. Selon le convoyeur du véhicule, l'un des rescapés, les assaillants avaient bloqué la chaussée dégradée avec des pierres. C'est en descendant pour dégager la voie qu'il a été surpris par deux présumés criminels armés. Après l'avoir dépillé de tous ses biens, ces derniers ont ouvert le feu à bout portant sur le conducteur du véhicule. Ces derniers, qui tentaient une manœuvre pour s'extirper du bourbier, est mort sur le coup. Un passager a également été grièvement blessé et évacué vers une structure sanitaire locale pour des soins appropriés. Alerté, la police technique et scientifique s'est rendue sur les lieux pour ouvrir une enquête et procéder à la levée du corps. Le bilan provisoire fait état d'un mort, un blessé grave et des dégâts matériels sur le véhicule qui provenait de Boutembo à destination de l'ex-province orientale.
7: Sept engins explosifs ont été neutralisés lundi 27 juillet à Mutuanga Nzenga dans les secteurs de Rwenzori à territoire de Beni. L'opération a été menée conjointement par l'UNMAS et la protection civile. La neutralisation de ces restes explosifs de la guerre abandonnée depuis 1997 constitue un ouf de soulagement pour la population. Cette dernière est appelée à la prudence au regard de la persistance des menaces dans la zone. Kambale Kamabou Justin, responsable de la protection civile, et de ses propos recueillis par Horace Ivoa.
16: Nous venons maintenant de déminer ces engins. Il y avait les types de roquettes qu'on appelle mortier 60 à la paroisse catholique de Mutuanga. Et en Nzenga, il y a eu des roquettes de type 80 et des types chinois qu'on appelle grenades et des armes déjà amorties. Une arme était le PKM, une autre était AK-47. Aujourd'hui, nous venons de déminer au moins 7 engins explosifs. Il nous reste maintenant 3 engins explosifs qui est dans notre population à Libokora et 2 à Kenyampore. Nous félicitons notre population qui nous met confiance pour nous alerter concernant les engins explosifs ou bien les armes abandonnées. Nous félicitons fort aussi nos équipes de UNMAS qui nous valorisent pour échanger les alertes. Nous appelons la population tout d'être très vigilante.
7: Du 1er au 3 octobre prochain, la ville de Genève en Suisse va abriter le premier sommet mondial sur les enfants sortis des groupes armés. L'initiative vient de l'ONG Paix pour la France internationale. Cette structure est basée à Kinshasa depuis 2011 et mène des actions de sensibilisation sur le droit de cette catégorie d'enfants. Ce rendez-vous majeur réunira des experts, des décideurs et des acteurs des terrains du monde entier. Les participants à cet événement vont bénéficier de plusieurs avantages. C'est un reportage d'Abel Condé depuis Kinshasa.
17: La RDC est historiquement et actuellement l'un des pays le plus durement touché au monde par le phénomène des enfants soldats, en particulier dans la région de l'Est, où des dizaines de milliers d'enfants y sont enrôlés de force ou manipulés par plus d'une centaine de milices et de groupes rebelles. Alors, face à cette situation qui demeure préoccupante, l'ONG Paix pour l'enfance internationale organise du 1er au 3 octobre prochain un sommet mondial à Genève en Suisse. Bienvenue Makunda Pembele, coordonnateur national de cette structure, précise le but.
18: Nous voulons sensibiliser la population sur ces phénomènes. Nous voulons à ce que ces phénomènes s'arrêtent. Normalement, la place de l'enfant, ce n'est pas dans la guerre. La place de l'enfant, c'est dans la maison. La place de l'enfant, c'est à l'école.
17: Pour prendre part à cet événement de grande ampleur, c'est très simple, mais il y a une procédure à suivre, explique notre interlocuteur.
18: Vous allez sur Google, vous tapez « Sommet mondial paix pour l'enfance ». Vous allez là où c'est écrit « Devenir ambassadeur ». Vous cliquez dessus et vous entrez dedans. Il y a un formulaire qui est là que vous devez remplir, juste votre identité et quelques éléments qu'on vous demande. Et vous remplissez et à la fin, vous donnez votre consentement et vous validez. Du coup, vous devez devenez ambassadeur et c'est gratuit. Il y a un code qui apparaît, c'est votre code personnalisé, personnel, qui vous identifie dans les systèmes. Il y a un autre endroit où c'est écrit « Participer au sommet ». Vous devez vous inscrire aussi là-dedans pour acheter un livre. Vous achetez ce livre-là, c'est à 4,99 $, c'est-à-dire 5 $. Et puis, vous êtes automatiquement éligible.
17: Tous les intéressés qui seront sélectionnés pour participer à ce sommet bénéficieront des avantages, notamment un voyage gratuit pour Genève, logé, nourri par les propres frais de l'association, une bourse d'études universitaires en RDC. Par ailleurs, l'ONG Paix pour l'enfance internationale plaide pour une assistance en fourniture scolaire à cette catégorie d'enfants. L'année scolaire 2026-2027 étant proche. Abel Kondi à Kinshasa pour RTVH.
7: Après son adoption par l'Assemblée nationale et le Sénat, le chef de l'État Félix Tshisekedi peut désormais promulguer la proposition de loi fixant les conditions d'organisation des référendums en République démocratique du Congo à la suite de la décision rendue publique hier mardi 28 juillet par la Cour constitutionnelle siégeant en matière de contrôle des constitutionnalités. Dans un arrêt très remarqué sur la loi relative au référendum, la Cour constitutionnelle de la RDC, sous la présidence de Dieudonné Kamouleta, a rendu une interprétation clé de l'article 5 de la Constitution, s'appuyant sur sa jurisprudence de 2021. La haute juridiction rappelle que la souveraineté nationale appartient exclusivement au peuple et juge que ces derniers concernent à tout moment un pouvoir constituant originaire illimité. Selon les juges constitutionnels, ces principes consacrent non seulement la capacité du peuple à choisir ses gouvernants, mais aussi son droit souverain de se doter d'une nouvelle constitution, notamment par l'intermédiaire d'une assemblée constituante dont les projets seraient soumis à un référendum populaire, tout en distinguant la souveraineté nationale et la souveraineté populaire. L'arrêt précise que cette dernière ne peut s'exercer que par le peuple électeur ou ses représentants, plutôt ses représentants démocratiquement élus. Et c'est avec cette page que nous mettons un point final à cette édition du journal. Merci infiniment à vous tous, auditeurs et auditrices, de l'avoir écouté. Excellente journée chez vous, accompagnée des programmes de la RTVH.
19: 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En avant, et toujours Nicolas.
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1: Mesdames, Messieurs, merci de renouveler votre confiance à l'RTVH. Nous vous accueillons pour cette nouvelle page sportive. Je suis Richard Kakoulé. Malgré sa présentation et tout par des bénis où les travaux de réhabilitation du stade du 15 octobre pourraient bientôt reprendre après plusieurs semaines d'incertitude, l'espoir renaît pour les sports dans cette ville cosmopolite. Lundi, les équipes techniques de la Société des services Vumpira SSV étaient mobilisées au stade du 15 octobre de la ville, avec comme objectif réaliser des relevés topographiques de précision de l'RDG actuellement en cours de modernisation. Les experts de la SSV ont assuré des mesures fiables, première étape indispensable pour poser les bases des prochains aménagements du stade. Et pour les clubs de Béni, cette reprise des activités techniques est un signal fort. Le stade du 15 octobre à l'arrêt depuis plusieurs mois pourrait en fait retrouver vie. Le manque d'infrastructures bloque actuellement la préparation de plus de 20 équipes, dont le football club Mwangaza et l'ANC Kapako engagé au championnat national. Les comités de gestion de la Lina Foot a fixé les modalités d'organisation du championnat de la Ligue 2 pour la saison sportive 2026-2027. C'est ce qui ressort du communiqué de presse rendu public ce 28 juillet 2026 à Kinshasa, réuni en session ordinaire le samedi 25 juillet dernier. Et pour cette saison 2026-2027, la Ligue 2 réunira au total 47 clubs répartis dans les trois zones de développement Est, Ouest et Centre-Sud. Selon les communiqués, ces 47 clubs se composent des 11 clubs du championnat provinciaux, 8 clubs relégués du championnat Ilko Cash League 1 et 28 clubs maintenus à l'issue de la saison 2025-2026. À plus, chaque zone de développement comprendra 15 clubs. Les deux places restantes seront attribuées en tenant compte des réalités géographiques, logistiques et organisationnelles afin de préserver l'équilibre de la compétition. La Lina Foot précise que le maintien des 28 clubs a été décidé sur base de leur classement sportif, du respect des obligations administratives et leur capacité organisationnelle, financière et logistique. La Lina Foot a opté pour trois formules différentes selon les zones. Zone Ouest, le championnat se jouera en système direct avec deux matchs aller-retour. Chaque club recevra à domicile. Zone Centre-Sud, les rencontres se joueront en site unique à cause de l'insuffisance des infrastructures sportives homologuées. La ville l'autre sera communiqué ultérieurement selon les mêmes communiqués. En zone de développement Est, pour des raisons de contraintes sécuritaires, sanitaires, logistiques et de disponibilité des infrastructures, les matchs se joueront aussi à site unique. À titre exceptionnel pour la zone de développement Est, le classement de la phase aller servira de référence pour déterminer le classement final et tous les clubs auront disputé le même nombre de rencontres garantissant l'équité sportive. Pour assurer une bonne organisation, un comité local d'organisation sera mis en place dans chaque site retenu. Il sera placé sous la supervision des membres du comité de gestion de la Lina Foot et aura en charge l'aspect administratif, technique, logistique et sécuritaire. Dans ce communiqué signé par les secrétaires nationaux, la Lina Foot invite l'ensemble des clubs concernés à poursuivre les préparatifs de la saison avec professionnalisme et discipline. La Ligue des saisons 2026-2027 s'annonce donc avec un format hybride. Si l'Ouest garde les formats classiques à domicile et à l'extérieur, l'Est et les Centre-Sud devront faire avec des tournois centralisés, une mesure qui vise à contourner les problèmes d'infrastructure et de sécurité. Mesdames, Messieurs, pendant ces temps, conformément aux dispositions de l'article 13 du règlement des championnats saison sportive 2025-2026, les quatre des derniers clubs mal classés dans les deux poules sont bien évidemment relégués en Ligue 2. La principale surprise de cette décision est la descente d'un club monté Mapimpi DSMP. Les Immaculés évolueront à deuxième division lors de la saison 2026-2027, une première qui marque un tournoi dans l'histoire des clubs. Voici la liste de 8 clubs relégués à groupe A. Nous retrouvons l'IS Tinkunku, JS Banzano, IS Panda B50, le football club Chikas. Et puis à groupe B, on a les DCMP, le football club Renaissance du Congo, l'OC Renaissance du Congo, l'OC Bukavu Dawa. Un nouveau défi pour les relégués, pour ces 8 formations. L'objectif sera désormais de reconstruire afin de retrouver rapidement la Ligue 1. Si certaines relégations étaient pressenties au regard des résultats enregistrés cette saison, celle du DCMP restera sans doute l'événement le plus marquant de cet exercice. Chito par cette actualité, mesdames, messieurs, le tirage au sort du tour préliminaire de la Confédération africaine de football CAF est prévu pour ce jeudi 6 août 2026 au Caire en Égypte. La RDC sera représentée par les Tout-Puissants Mazimpi, les FC, les Aigles du concours Ligue pour la Ligue des Champions et les Desséverons Kaila Ismanima Inou pour la Coupe de la Confédération. Mesdames et messieurs, c'est par là que nous arrêtons complètement cette chronique sportive. Merci à vous toutes et à vous tous de l'avoir suivi. J'étais Richard Kakoulé Maliro à sa présentation. Bon restez l'état.
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0: Auditeurs, auditrices de RTVH, salut. La presse s'intéresse principalement à la situation sanitaire dans la région des Grands Lacs, aux questions sécuritaires en RDC, ainsi qu'aux perspectives économiques liées aux exportations agricoles. Nous ouvrons cette revue de presse avec ukwelionline.net qui annonce que l'Ouganda a officiellement déclaré la fin de son épidémie d'Ebola tout en maintenant un dispositif de vigilance sanitaire. Cette phase de surveillance renforcée avait été déclenchée le 16 juin dernier après la guérison du dernier patient contaminé localement. Le bilan final fait état de 20 cas confirmés, 18 guérisons et 2 décès. Les autorités sanitaires ougandaises, dans le même registre, Journal des Nations.net souligne que tous les cas confirmés étaient rattachés à une seule chaîne de transmission. Journal des Nations précise que les autorités attribuent cette réussite au renforcement de la surveillance épidémiologique, à l'amélioration des capacités de diagnostic, au traçage rigoureux des contacts ainsi qu'à la mobilisation des équipes de santé et des communautés. Par ailleurs, panierdesinfos.net rapporte que les autorités de l'Ituri, en RDC, intensifient des mesures de prévention face à la persistance de l'épidémie d'Ebola. Le gouverneur militaire de l'Ituri, le lieutenant-général Kasongo Mulumba Gabi, a lancé une campagne de sensibilisation aux différents postes de contrôle de la province. Objectif, renforcer la surveillance sanitaire en informant les voyageurs sur les symptômes de la maladie, les gestes de prévention ainsi que la nécessité de signaler rapidement tout cas suspect. Sur le plan sécuritaire, RTCR.net revient sur les funérailles de Tonda Bokakani Edouard alias Hérode, tué le 15 juillet dernier, avec trois de ses gardes du corps à la limite des chefferies de Andisoma et de Mobala. Représentant le gouverneur militaire de l'Ituri, l'administrateur militaire du territoire d'Irumu, le colonel Siron Simba Bungajan, a salué la mémoire du défunt, qu'il présente comme un acteur ayant contribué au processus de pacification en favorisant le dialogue entre les communautés Bira, Ema et Lendu, ainsi qu'avec certains groupes armés. Toujours dans le domaine de la sécurité, Beroyafm.net annonce l'arrestation du chef milicien Mobondo Odon et de 7 de ses éléments lors d'une opération menée par les FARDC dans la nuit du 25 au 26 juillet en territoire de Kwamout, dans la province de Maïndombe. D'après le porte-parole des opérations, Anthony Malusha Imbombo, cette intervention s'inscrit dans le cadre de l'opération Ngemba. Enfin, sur le volet économique, RTVH.net révèle que la signature d'un contrat annuel portant sur l'exportation de 180 000 tonnes de piment sec de la RDC vers la Chine. L'accord a été conclu entre la société Unami Pengfei International Trade Co. Ltd. et la structure congolaise internationale. Selon le ministre du Commerce extérieur, Julien Paluku, ce partenariat s'inscrit dans le prolongement de l'accord bilatéral conclu entre Kinshasa et Pékin en septembre 2024. Dans cette dynamique, Azure 24 indique que le gouvernement entend cartographier le bassin des productions, structurer les agriculteurs en coopératives et créer une fédération nationale des producteurs et exportateurs de piments. L'État prévoit également un accompagnement technique, notamment par la mise à disposition des semences améliorées. Les autorités estiment que ces marchés pourraient générer plus de 500 millions de dollars américains par recette par an, tout en invitant les producteurs, les coopératives et les investisseurs à saisir cette opportunité en collaboration avec l'ANAPEX. C'est tout pour cette revue de presse. Mesdames et mesdemoiselles et messieurs à l'écoute de RTVH, revue présentée par Elias Kasesso.
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0: 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Il est 5h30 à Dakar Hello, mais 7h30 à Bounia.
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0: L'heure du journal. Bonjour Arthur Ponchelet.
2: Bonjour Andréane et bonjour à vous qui nous écoutez.
0: À la une, un premier candidat vaccin contre Ebola en cours de test en RDC.
2: Développé par des scientifiques britanniques, le premier patient volontaire a été vacciné il y a 5 jours. Le Parlement panafricain sommet d'en faire plus contre les violences anti-étrangers en Afrique du Sud. Le groupe des pays d'Afrique de l'Ouest a déposé une motion pour lutter contre la xénophobie. La une, c'est aussi le parquet national financier français qui réclame un procès dans l'affaire gabonaise des biens mal acquis. La société civile tunisienne qui s'inquiète des assauts contre l'indépendance de la justice. Et puis un nouveau soutien de poids pour Christophe Glaise. Le journaliste français incarcéré en Algérie reçoit l'appui de Zinedine Zidane. Le nouveau sélectionneur des Bleus a évoqué le cas de notre confrère en conférence de presse. La course contre la montre se poursuit donc en République démocratique du Congo. Trouver un vaccin pour lutter contre Ebola, la fièvre hémorragique fait toujours rage dans 5 provinces du pays. Près de 3300 cas, dont plus de 1400 décès selon le dernier bilan. En un peu plus de 2 mois, l'épidémie totalise presque le même nombre de malades que celle de 2018-2020. La riposte se poursuit, elle s'intensifie, même puisqu'un premier candidat vaccin est en cours de test. Pauline Azidi, c'est le directeur de l'Organisation mondiale de la santé qui l'a annoncé hier.
3: Il s'agit du candidat vaccin Shadox 1-BDBV pour Bundibugyo. Développé par des scientifiques d'Oxford au Royaume-Uni, il utilise la même technologie que celle du vaccin Covid d'Oxford AstraZeneca. Plus de 600 000 doses sont déjà disponibles et 4 000 vont être utilisées pour ce test. Le premier patient volontaire a été vacciné le 24 juillet, une prouesse médicale moins de 3 mois après le début officiel de cette épidémie. Néanmoins, il va falloir attendre les résultats et les validations des agences sanitaires pour envisager son déploiement sur une zone épidémique. Dans le même temps, des chercheurs de l'Institut national de la santé et de la recherche médicale et de l'Université de Bordeaux en France révèlent eux les premiers résultats d'une étude sur l'immunité des personnes vaccinées contre la souche Ebola Zaïre. Et selon les premières tendances, ces dernières ont développé des anticorps contre la souche Bundibugyo. Cela corrobore la plausibilité d'une immunité partielle à la suite d'une vaccination, ajoute l'Inserm. Pauline Azidi, Kinshasa, RFI.
2: La RDC, c'est aussi la politique et la Cour constitutionnelle qui valide la loi sur le référendum. Elle est bien conforme à la Constitution selon la plus haute juridiction du pays. Un texte qui provoque la colère de l'opposition qui estime qu'il ouvre la voie un troisième mandat pour Félix Tshisekedi. Le principal groupe de médias indépendants d'Ouganda va pouvoir reprendre ses activités. Décision hier du président Yoweri Museveni. Nation Média, maison mère de la chaîne NTV Ouganda ou encore du Daily Monitor, était suspendue depuis plusieurs semaines sur ordre du chef de l'armée. Muhoozi Kainerugaba, également fils du chef de l'État, il avait affirmé ne pas croire en la liberté de la presse. Après des semaines de manifestations et le départ de 160 000 ressortissants étrangers, la vague de violences xénophobes en Afrique du Sud, au cœur hier de la réunion du Parlement panafricain. C'est à Johannesburg que les membres de cet organe de l'Union africaine se retrouvent cette semaine. Et forcément, Valentin Hugues, le mouvement anti-étranger dans la nation arc-en-ciel a éclipsé les autres sujets.
4: Après une série de discours sur la guerre au Soudan, Apimor Chidziva, représentant du Zimbabwe, demande au Parlement d'avoir le courage d'agir face à la xénophobie qui sévit en Afrique du Sud.
5: La sécurité de notre continent n'est pas seulement menacée par les balles et par les bombes, elle l'est tout autant par la haine, l'intolérance et la division. Ne fermons pas les yeux sur la recrudescence inquiétante des agressions xénophobes dans certaines régions d'Afrique australe. Que l'on se souvienne de cette 7e législature comme celle qui a su faire preuve de courage plutôt que de complaisance et qui a choisi l'action plutôt que les discours.
4: Le président du groupe des pays d'Afrique de l'Ouest, l'ivoirien Yao Yao Lazare, est justement venu avec une solution, une motion proposée par son groupe pour lutter contre la xénophobie.
6: La mobilisation anti-immigrés a entraîné une insécurité sans précédent sur nos compatriotes africains.
4: Cette motion demande entre autres des sanctions fermes contre les auteurs de violences afrophobes ainsi qu'une enquête indépendante de l'Union africaine sur le sol sud-africain.
6: Ces événements constituent non seulement des attaques contre des individus, mais aussi une atteinte au fondement même du panafricanisme et de la solidarité africaine.
4: Après les applaudissements du Parlement, un représentant du Kenya s'est levé et a pris la parole pour soutenir cette motion. Illustration de la colère du continent face à la xénophobie dans la nation arc-en-ciel. Valentin Hugues, Johannesburg, RFI.
2: De sublimes appartements dans le triangle d'or parisien et des propriétés dans le sud de la France. Au total, un patrimoine immobilier évalué à 85 millions d'euros, potentiellement acheté via de l'argent public détourné. On parle là de l'affaire gabonaise des biens mal acquis, un dossier dans lequel le parquet national financier français demande désormais un procès. 5 sociétés et 18 personnes physiques, dont 9 enfants de l'ex-président Omar Bongo, sont dans le viseur du PNF, François Mazet.
7: Pour les parties civiles, la demande de renvoi est une satisfaction, d'autant qu'elle ne cible pas seulement les ayants droit d'Omar Bongo, mais aussi des intermédiaires, notaires, avocats et la banque BNP Paribas, accusés d'avoir converti au moins 35 millions d'euros d'origine délictuelle. Sarah Brimboeuf de l'ONG Transparency International.
8: Plus de 15 ans de procédure, et justement, on se réjouit du fait qu'un procès aura lieu, et c'est important qu'il n'y ait pas simplement les ayants droit, mais qu'il y ait ces intermédiaires sur le banc des prévenus, pour faire la lumière sur l'ensemble des responsabilités dans ces chaîne de blanchiment de l'argent qui vient d'étrangers.
7: Le réquisitoire du PNF n'est pas non plus une surprise pour les mises en cause. Maître Corinne Dreyfus-Schmidt est l'avocate de Pascaline Bongo, qui était la directrice de cabinet de son père. Elle y voit la suite logique d'une procédure basée sur la morale plutôt que sur le droit.
9: Il y a des failles sérieuses dans ce dossier. Il y a un problème probatoire, parce qu'il ne suffit pas d'accuser les gens, il faut quand même démontrer à l'appui de ces accusations. On est beaucoup dans les préjugés, dans les approximations. La France se comporte comme un chevalier blanc après avoir été colonisateur en Afrique. Et je ne pense pas que cette attitude de la France va redorer l'image de la France en Afrique.
7: Si le magistrat instructeur suit les réquisitions du PNF, un procès pourrait avoir lieu en 2027.
2: François Mazet, de son côté, BNP Paribas conteste toute responsabilité. Alors qu'un de ses dirigeants avait reconnu devant les enquêteurs un raté dans les contrôles. Pour rappel, dans le premier procès des biens mal acquis, le vice-président équato-guinéen Théodorin Obiang Nguema a été condamné en appel en 2020 à 3 ans de prison avec sursis et 30 millions d'euros d'amende. Shell, le géant des hydrocarbures, à nouveau accusé par plusieurs ONG de pollution dans le delta du Niger. Des organisations nigérianes et internationales ont eu accès à des documents internes au groupe. Ils montrent que ses dirigeants savaient que ces oléoducs étaient percés par des voleurs. Mais Shell a continué d'exploiter ses installations au mépris de l'environnement. On y revient longuement dans le journal de 6h30, temps universel. 5 ans après le coup de force constitutionnel de Kais Saied, où en est le système judiciaire tunisien? C'est la question posée par Intersection, une association tunisienne de défense des droits humains. Dans son dernier rapport, elle se montre particulièrement critique du bilan du président à la matière, Lilia Blaise, entre pression sur la justice et remise en cause de son indépendance.
10: Lors d'une conférence de presse au syndicat tunisien des journalistes, Raylan Gelassi, chercheur à l'association Intersection, explique comment l'état de droit et le système judiciaire ont été affaiblis ces 5 dernières années.
11: Ce qui est inquiétant, c'est que la justice est devenue une fonction administrative qui exécute les ordres et non plus une institution indépendante. Elle fonctionne comme une administration avec juste une hiérarchie qui a autorité sur ses subordonnés. Est-ce réellement de la transparence et de l'indépendance? C'est toute la question.
10: La dissolution du Conseil supérieur de la magistrature, la révocation de 57 juges ou encore la poursuite en justice de certains juges de l'Association des magistrats, autant de facteurs qui témoignent des pressions sur le système judiciaire, auxquelles s'ajoutent aussi des mutations arbitraires, des sanctions disciplinaires ou encore des campagnes de diffamation.
11: La révocation des juges a marqué un tournant en 2022 car elle s'est faite sans enquête disciplinaire au cas par cas, ni preuve de manquement professionnel. Le tribunal administratif a annulé cette révocation pour la majorité des juges, mais sa décision n'a pas été appliquée. Au lieu de ça, des juges qui se défendaient sur les réseaux sociaux ont fait l'objet de procédures judiciaires.
10: Aujourd'hui, l'association dit n'avoir aucune communication avec le ministère de la Justice, tout comme d'autres ONG, car elle est dans le viseur, mais elle souhaite continuer de documenter et dénoncer jusqu'au bout les dérives de la séquence politique que la Tunisie vit actuellement. Lilia Blaise, Tunis, RFI.
2: Bassirou Diomaye Faye à Bamako, le président sénégalais a passé quelques heures dans la capitale malienne hier. Il y a rencontré le général Assimi Goïta. Bassirou Diomaye Faye a réaffirmé la disponibilité du Sénégal à accompagner le Mali pour la paix et la stabilité dans la région. Le chef de la junte malienne n'a lui pas pris la parole à l'issue de cette rencontre. Et puis, ZZ succède à Dédé. Ce n'est pas une surprise, Zinedine Zidane a donc été nommé hier sélectionneur de l'équipe de France. « C'est la seule chose que je voulais faire », a-t-il lancé devant la presse. Une conférence de presse durant laquelle il a bien sûr été question de football et de ses premiers matchs à la tête des Bleus. Un autre dossier s'est invité au siège de la Fédération. Le cas de Christophe Glaise, notre confrère arrêté et incarcéré en Algérie pour un reportage, puis condamné à Baptiste Coulon, Zidane, qui a la nationalité française et algérienne, a apporté son soutien aux journalistes.
12: Bien sûr que je soutiens, et comme un parent, en fait, on espère simplement qu'il puisse rentrer à la maison avec ses parents.
13: Quelques mots succincts et préparés, certes, mais une avancée importante. Salut Clément Gavard, journaliste à SoFoot, collègue de Christophe Glaise. C'est lui qui a interrogé Zinedine Zidane sur son cas.
14: C'était compliqué depuis un an d'avoir accès déjà à Zidane. Donc voilà, c'était l'occasion idéale, cette conférence de presse. C'est bien que ce soit tombé maintenant.
13: Prise de parole qui intervient au bon moment, confirme Thibaut Brutin, directeur général de Reporters sans frontières.
15: C'était une étape importante qui permet aussi de relancer l'intérêt et la mobilisation après la Coupe du Monde.
13: Si ces quelques mots sont salués, c'est qu'ils étaient très attendus par les proches du journaliste qui tentait depuis plusieurs mois d'obtenir un contact avec Zinedine Zidane, franco-algérien de naissance, rappelle Thibaut Brutin.
15: Zinedine Zidane est quelqu'un qui est très connu en Algérie, où le football est en quelque sorte une sorte de religion nationale. Alors je pense que oui, cela montre que le gouvernement algérien se trompe s'il pense qu'il va pouvoir passer sous silence la situation de Christophe Glaise. Le mouvement n'est que croissant et il est clair que le gouvernement algérien s'est planté une épine dans le pied en ne libérant pas Christophe Glaise plus tôt.
13: Reste à savoir quel sera l'impact réel de cette prise de parole publique, car la libération de Christophe Glaise dépend toujours d'une grâce du président algérien.
2: Baptiste Coulon, du Service France de RFI. 7h42 à Paris, c'est à vous, Andréane Mellard.
0: Merci Arthur. RFI Matin continue dans 20 minutes. Un nouveau journal et d'abord notre grand invité Afrique, Vincent Crouzet, ancien collaborateur de la DGSE, les services secrets français. D'abord le sport. Bonjour Olivier Pron.
16: Bonjour Andréane, bonjour à tous.
0: On parle de football et de la CAN féminine qui se poursuit au Maroc, à Rabat et Casablanca. Et avec une vraie surprise hier soir.
16: Ah bah oui alors, la défaite des Nigérianes 3-2 face au Malawi. Les Super Falcons, 10 fois titrées dans la compétition, tenantes du trophée, bah elles se sont réveillées trop tard. Immense exploit donc pour les Malawites qui participent. Elles à leur première CAN et qui se sont imposées grâce aux sœurs Chawinga. Vous les connaissez, les sœurs Chawinga ?
0: Non, je les découvre.
16: Tabitha, 30 ans, qui joue à Lyon, en France. Et Témoi, 3 ans plus jeune, qui évolue, elle, à Kansas City, aux États-Unis et qui a inscrit un doublé. Le Nigeria se frottera à la Zambie lors de la deuxième journée des Zambiennes qui ont écrabouillé l'Égypte 6-0.
0: Et la suite aujourd'hui, donc, avec deux rencontres du groupe D.
16: À Casablanca, 17h TU, Ghana-Cap-Vert, le football capverdien va connaître une nouvelle grande première, Andréane, ce mercredi. Après les hommes à la Coupe du Monde, c'est l'équipe féminine qui va emmener les couleurs des requins bleus à la CAN pour la toute première fois. Varsenia Dalouse, la capitaine, a révélé à Marco Martins l'état d'esprit du groupe avant ce match historique.
17: C'est un match très important. Nous sommes très très heureuses. Nous avons la motivation pour le match. Et on a travaillé notre process, notre stratégie pour la GAN. On savait que la GAN, c'est une très bonne équipe. Il y a beaucoup d'expérience pour cette compétition et notre, la première fois, cette compétition. Mais nous sommes conscientes de notre travail et nous avons beaucoup de confiance pour cette match.
16: Eh bien, ça tombe bien. Cap vers Ghana, Casablanca. 17h, temps universel.
0: Et un match suivi à 20h de Cameroun-Mali.
16: Une belle affiche. Deux équipes repêchées grâce au nouveau format de la compétition, Andréana. Elle est passée de 12 à 16 équipes. Des Maliennes qui ont davantage d'expérience, notamment récemment, puisqu'elles ont joué la dernière CAN l'an passé, allant jusqu'au quart de finale. Mais la rencontre promet d'être très ouverte. On écoute le coach malien, Birama Konaté, avec Mathias Reynal.
18: Nous sommes des compétiteurs. Je pense que le Cameroun et le Mali sont dans le même bateau. Toutes les deux équipes ont été repêchées. Donc je pense qu'il n'y a pas quelque chose de favori. Le match dépendra de ce que ça va nous donner comme visage. Cette équipe camerounaise, comme toutes les autres, le Cameroun est une nation de football. Cette équipe, ils ont leurs forces, ils ont leurs faiblesses. Et je pense que c'est une équipe qui a un nouveau.

0: au visage. C'est une équipe qui a eu des changements, qui a eu le temps de préparation. Il y a un nouveau staff qui est venu. Il y a d'autres philosophies. Comme les autres, le Cameroun est une nation de football. Cette équipe, ils ont leurs forces, ils ont leurs faiblesses. Et je pense que c'est une équipe qui a un nouveau visage. C'est une équipe qui a eu des changements, qui a eu le temps de préparation. Il y a un nouveau staff qui est venu. Il y a d'autres philosophies. Donc, on va s'adapter.
1: On va s'adapter.

0: Et sa visite à Bamako n'aura duré que quelques heures, durant lesquelles Bassirou Diomaye Faye, président sénégalais et actuel président en exercice de la CDAO, s'est entretenu avec le chef de la junte malienne, Assimi Goïta. Au menu de cette discussion, entre autres, la crise sécuritaire au Sahel et la lutte contre le terrorisme. Car depuis au moins 2 ans, les activités subversives se multiplient sur ce théâtre d'opérations. Pour bien comprendre quels acteurs sont à la manœuvre, RFI reçoit ce matin Vincent Crouzet, ancien collaborateur de la DGSE, ce sont les services secrets français, aujourd'hui expert en renseignement. Il vient de publier le livre « Le jour où je suis devenu espion ». Christophe Boisbouvier l'a interrogé.
1: Vincent Crouzet, bonjour.
2: Bonjour.
1: Dans la guerre au Nord Mali, comment expliquez-vous l'échec militaire des Russes à Kidal il y a 3 mois ?
2: Alors, il y a de nombreuses raisons. La première, c'est que les Russes ne bénéficient pas, les Russes et les forces armées maliennes ne bénéficient pas du soutien de la population locale dans cette partie-là du Mali. Ensuite, les Russes tout de même fonctionnent en mode dégradé depuis quelques mois sur cette zone et n'ont plus la puissance qu'ils avaient quand ils ont commencé leurs opérations à partir de la fin de l'année 2022. Et puis ensuite, il y a évidemment cette alliance entre les mouvements Touareg de l'Azawad et les mouvements djihadistes.
1: Pourquoi dites-vous que les Russes sont en mode dégradé ?
2: Tout simplement parce que l'État russe et parce que la puissance militaire russe est en mode dégradé partout dans le monde. Et les Russes, eh bien, pâtissent malheureusement pour eux de leur grande faiblesse structurelle sur le plan militaire. L'Afrika Korps qui nous est proposée aujourd'hui est beaucoup moins puissante que la force Wagner en 2022-2023.
1: Lors d'une première défaite des Russes au Nord Mali, c'était à Tinzawaten il y a 2 ans, la Direction Générale du Renseignement ukrainien a reconnu avoir fourni une assistance militaire aux rebelles Touareg. De quel soutien pouvait-il s'agir ?
2: D'abord, ce ne sont pas des aides massives, c'est un soutien qui n'est pas visible. Sinon, il serait beaucoup plus dénoncé par la puissance russe. Et c'est certainement, l'appui de soutien de quelques conseillers militaires avec peut-être des livraisons de matériel au groupe Touareg.
1: Voulez-vous dire que les Ukrainiens aident les rebelles à piloter des drones ?
2: C'est possible, mais très honnêtement, je n'en sais rien.
1: Y a-t-il des conseillers militaires ukrainiens sur le terrain ?
2: Certainement, mais en nombre limité.
1: Et y a-t-il des conseillers militaires français auprès des insurgés, comme l'affirme Bamako ?
2: Non, c'est de la propagande. C'est de la propagande des 3 juntes sahéliennes. L'Afrique de Papa s'est terminée, donc nous ne menons plus d'activités subversives dans ces 3 pays.
1: Et parmi les conseillers militaires ukrainiens, peut-il y avoir d'anciens légionnaires français qui parlent donc français ?
2: Alors, dans la Légion étrangère française, il y a très nombreux Ukrainiens qui ont quitté la Légion en 2022 pour se mettre au service, naturellement au service de leur pays, avec leur savoir-faire, leurs compétences, leur formation. C'est possible. Donc, il est possible que d'anciens légionnaires ukrainiens se trouvent parmi ces éléments du renseignement militaire ukrainien qui seraient présents au Sahel. Mais pour l'instant, rien n'est confirmé de ce côté-là.
1: Des armes russes viennent d'être débarquées au port de Lomé, à destination du Mali. Est-ce à dire que le Togo est en train de tomber dans l'orbite de Moscou ?
2: Je ne pense pas que le Togo tombe dans l'orbite de Moscou. Ce que l'on sait précisément, on sait que des drones Shahed ont été livrés au Mali pour lutter contre les rebelles Touareg et les rebelles djihadistes. Ça, c'est un fait. On n'a pas encore confirmation de l'engagement de ces drones Shahed sur le théâtre des opérations, mais ça ne saurait tarder, et donc sont principalement des vecteurs aériens qui seraient livrés via le Togo.
1: Y a-t-il des conseillers militaires russes au nord du Togo pour combattre les djihadistes ?
2: Je suis incapable de répondre à votre question en la matière. Mais il est possible que l'influence russe s'étende à certains États de l'Afrique de l'Ouest et le Togo pourrait être une cible prioritaire au cours des prochains mois.
1: Le coup d'État raté au Bénin au mois de décembre dernier, qui pouvait être derrière ?
2: Éventuellement ou naturellement ou évidemment les Russes. Évidemment, les Russes à peu de frais essayent de déstabiliser encore des pays qui ne sont pas tombés sous leur coupe. Tout naturellement, maintenant, les Russes ont ciblé certains pays d'Afrique de l'Ouest.
1: Le chef putschiste de Cotonou, le colonel Tigri, après l'échec de son opération, s'est enfui par la frontière togolaise. Est-ce que vous savez où il pourrait être aujourd'hui ?
2: Absolument pas, mais vraisemblablement dans un des 3 pays sahéliens, le Mali, le Niger ou le Burkina. Et vraisemblablement plus au Burkina Faso.
1: Ce qui ressort des documents de la compagnie russe Africa Politology, révélé notamment par RFI en mars dernier, c'est que la Côte d'Ivoire est dans le viseur des Russes qui auraient pris contact avec des proches de l'ancien président Gbagbo et avec l'ancien premier ministre Guillaume Soro lui-même. Est-ce que cela vous paraît crédible ?
2: Ça me paraît crédible. Alors Africa Politology, c'est une structure qui succède à Africa Initiative.

0: qui vient en complément d'Africa Initiative, donc une structure d'influence, notamment d'amplification, fausses informations, de fake news sur les réseaux sociaux et de propagande panafricaniste pro-russe. Il est tout à fait possible que la Côte d'Ivoire soit ciblée. Pourquoi ? Parce que la Côte d'Ivoire reste quand même un terrain propice aux partenariats stratégiques et économiques avec la France. Et évidemment, cela devient une cible naturelle pour les Russes, malheureusement. Les Russes n'ont pas su peser sur l'élection du président Ouattara l'année dernière, mais néanmoins, ils souhaitent bien déstabiliser par des opérations subversives, de guerres internationales et autres, voilà ce qui continue à fonctionner en Afrique de l'Ouest.
1: Et savez-vous où se trouve Guillaume Soro aujourd'hui ?
0: Absolument pas.
1: Vincent Crouzet, merci.
2: Avec Christophe Boisbouvier, l'expert en renseignement, Vincent Crouzet, auteur du livre « Le jour où je suis devenu espion », publié aux éditions de l'Observatoire. Sport et la politique, il n'y a qu'un pas. Et ce n'est pas Quentin Bigot qui va dire le contraire. Il est notre portrait du jour dans la série « Changer de vie » préparée par les médias francophones publics et à écouter toute cette semaine sur RFI. Alors Quentin Bigot est un ancien athlète de haut niveau. Il faisait du lancer de marteau et il a participé aux plus grandes compétitions comme les Jeux Olympiques. Aujourd'hui, il a pris sa retraite sportive, comme on dit, et sa vie a bien changé puisqu'il est devenu, en mars dernier, maire de Gandrange, son village natal, dans l'Est de la France, longtemps fief de la sidérurgie française avant la fermeture très médiatisée de son aciérie ArcelorMittal. C'était en 2009. Jérôme Val de Radio France a rencontré le jeune élu.
3: Comme quand il était athlète, Quentin Bigot a une équipe autour de lui.
4: Mon adjoint aux travaux.
5: Bonjour monsieur.
6: Bonjour madame.
7: Qui gère les écoles là.
3: Fini aujourd'hui le t-shirt et les bandages aux doigts, c'est plutôt chemise et parfois la cravate pour le nouveau maire de Gandrange.
7: On est dans mon bureau, dans le quartier général de la mairie, qui est le mien depuis 3 mois.
3: Écharpe tricolore posée sur la table et sur les murs gris de la pièce, un portrait du général de Gaulle et deux photos plus personnelles.
7: Lanceur de marteau, on a Sergueï Litvinov qui a été une de mes figures modèles quand j'étais sportif de niveau, champion olympique 1988. À côté, j'ai une photo qui rappelle un peu le passé industriel de la ville. C'est mon grand-père en fait qui bossait au port de Richemont, dans les années 60-70.
3: Quentin Bigot, c'est 15 ans au plus haut niveau, 2 Jeux Olympiques à Londres en 2012 et à Tokyo en 2021, une 2e place au championnat du monde en 2019, la seule médaille mondiale pour un Français en lancer de marteau.
8: Quentin Bigot, médaillé d'argent.
7: Ah, c'est chapeau.
3: Et dès 2022, une envie.
7: Alors que j'étais au top de ma carrière, j'avais communiqué aux habitants que je voulais devenir maire de Gandrange en 2026. Et je veux être maire de Gandrange, de nulle part ailleurs. Vous pourriez me parachuter dans une autre ville beaucoup plus grande, etc., en meilleur état financier que Gandrange, je n'en voudrais pas. Je ne veux pas être maire d'ailleurs. C'était maire de Gandrange ou rien de toute façon.
3: Quand Quentin Bigot officialise la fin de sa carrière il y a un an, il se lance dans la campagne à Gandrange.
7: Ça va, tout va bien ?
9: Ouais, ça va.
7: Ça va.
9: Bon,
3: son village natal, le berceau de sa famille depuis le XVIIe siècle, aime-t-il rappeler son père François Bigot.
10: Il le dit souvent, il doit quelque chose à Gandrange parce qu'en fait, les Gandrangeois l'ont toujours supporté en tant qu'athlète de haut niveau. Donc il se devait aussi de donner lui aussi maintenant quelque chose pour eux. Quoi.
3: Gandrange, une ville qui a fait sa richesse et sa renommée grâce à son usine sidérurgique, un fleuron qui a prospéré dans les années 70 avant une longue agonie et le rachat par le groupe ArcelorMittal. La ville devient alors un symbole politique, celui des promesses non tenues. Une plaque dans l'entrée de la mairie a été posée par l'ancien maire socialiste.
7: Je me rendrai à Gandrange dans 2 mois pour graver cet engagement dans le marbre. Effectivement, Nicolas Sarkozy était venu ici à Gandrange en 2008.
11: Je veux que de ce drame qui a été celui de la sidérurgie, on fasse un exemple pour notre pays.
7: Bon, la Syrie a quand même fermé. La droite comme la gauche a laissé tomber Gandrange, c'est tout.
3: 600 emplois ont été supprimés, la Syrie fermée puis détruite.
4: Elle faisait quand même à son plus haut plus de 80 mètres de haut. Hein. On pouvait rentrer la cathédrale de Metz en hauteur. On l'appelait la cathédrale d'acier.
3: Aujourd'hui, on entend au loin les pelleteuses et les engins de chantier.
7: Dans quelques mois, presque 400 voire 500 emplois vont revenir à Gandrange parce que l'industriel américain AGCO a construit là, en lieu et place de la Syrie, un entrepôt logistique de presque 90 000 m². Effectivement, on peut voir avec un peu de nostalgie le fait que la Syrie soit plus là. Mais quand on prend un peu de hauteur, cette histoire industrielle elle n'est qu'un court temps dans l'histoire de la ville. Maintenant, il faut se projeter sur l'avenir, il faut aller de l'avant. Moi, je ne suis pas maire à 34 ans pour rester dans la nostalgie pendant des années. Moi, je veux qu'on avance.
3: Un véritable enjeu sur ces terres où le RN prospère. Un défi surtout pour Quentin Bigot, le plus relevé de sa nouvelle vie.
2: Une série des médias francophones publics, Radio France, la Radio-Télévision Suisse, la RTBF en Belgique, mais aussi Radio-Canada et RFI. C'est à suivre ces prochaines semaines. Vraiment un changement de vie en ce qui le concerne, plutôt une suite logique. Zinedine Zidane, la légende, est donc devenu hier officiellement le nouveau sélectionneur de l'équipe de France de foot. On en parle dans La Fabrique du Monde. Bonjour Guillaume Nodin.
5: Bonjour Andréane.
2: Alors comme on le disait, entre le sport et la politique, il n'y a qu'un pas. L'enjeu sportif est fort, bien sûr, avec cette nomination, mais ça va bien au-delà, car c'est aussi, Guillaume, un poste politique et même diplomatique.
5: Oui, et que Zinedine Zidane le veuille ou non, il l'a d'ailleurs dit lors de sa conférence de presse de présentation hier, il n'a pas l'habitude de s'exprimer à tort et à travers sur tous les sujets de politique et de société, et il a l'intention de continuer comme ça, sauf que tout est politique, et en particulier l'équipe de France de football, surtout lors d'une année électorale présidentielle qui s'annonce particulièrement dure sur les questions d'identité.
2: Hier, il n'a pas échappé à la question des attaques racistes dont sont victimes les joueurs des Bleus.
5: Elles viennent de partout, de France ou sur les réseaux sociaux, des militants d'extrême droite souvent s'expriment sans complexe et intiment souvent aux sportifs de se taire dès qu'ils expriment une opinion, en tout cas une opinion différente de la leur. Elles viennent aussi d'ailleurs dans le monde, toujours sur les réseaux sociaux, mais aussi de responsables politiques et de tous les continents, Europe, Amérique, mais aussi Afrique. Hier, le nouveau sélectionneur a donc défendu la mixité et dit qu'il faut lutter contre le racisme. Une position moins clivante que celle de l'attaquant Kylian Mbappé, souvent victime et souvent engagé contre ces attaques. Il va être intéressant de voir comment les deux hommes vont gérer ça en équipe de France.
2: Il est donc assez diplomate et d'ailleurs, il n'a pas échappé non plus à une question diplomatique.
5: Oui, celle de la détention en Algérie du journaliste français spécialisé dans le football, Christophe Glaise, qui après une condamnation à 7 ans de prison espère une grâce présidentielle. L'Algérie, c'est évidemment particulier pour Zinedine Zidane, c'est le pays de ses parents et son propre fils était dans les buts des Fenech pendant le Mondial. Il a donc une voix qui porte là-bas. Il explique qu'il espère que Christophe Glaise pourra rentrer chez lui avec ses parents, qui espéraient une prise de position de sa part depuis quelque temps. Pas d'appel direct au président Tebboune pour une libération, donc, du moins pas publiquement. Il préfère une certaine retenue, autant on l'imagine, pour ne pas compliquer une situation déjà pas simple diplomatiquement que par tempérament.
2: Et Zinedine Zidane est une icône, on le rappelle, hein, Guillaume, bien au-delà de la France.
5: Oui, une icône respectée partout, en Espagne, où il a fait une grande partie de sa carrière, au Real Madrid, et particulièrement aussi en Afrique. L'Espagne et l'Afrique, avec le Maroc et le Portugal, accueilleront le prochain mondial. Ce sera un atout, comme le sera l'excellente relation de Zinedine Zidane avec le Qatar. Il a été ambassadeur de la Coupe du Monde Qatar 2022. Et ça s'est tellement bien passé que parmi les postes qui lui ont été proposés depuis 5 ans, il y a, selon des informations de presse, celui d'entraîneur du Paris Saint-Germain qui appartient au Qatar. Et le Qatar pèse très lourd dans le football mondial. La preuve avec la Coupe du Monde dans le pays où le président de la FIFA, Gianni Infantino, possède une maison. C'est d'ailleurs dans un jet privé qatarien qu'il s'est déplacé de match en match aux États-Unis. Et au-delà de compétences techniques et d'un palmarès de joueurs et d'entraîneurs indiscutables, c'est aussi cela que la Fédération française embauche avec Zinedine Zidane, une icône mondiale respectée et peut-être aussi de l'influence.
2: Guillaume Nodin, et vous, que pensez-vous de cette nomination Zinedine Zidane, sélectionneur rêvé pour les Bleus? Appel sur l'actualité tout à l'heure avec Chantal Leroux. Vous contactez le standard dès maintenant au 33 9 693 693 70. On entendra Zinedine Zidane dans Journal des Sports.
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0: tu sais. La Cour constitutionnelle a jugé la proposition de loi conforme à la Constitution. Des réserves ont été émises sur 13 articles.
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0: Cette mort est d'importants dégâts matériels. C'est le bilan d'un accident de circulation survenu mardi au village de Mwangi, RN1. Dans la province du Congo, il s'agit d'un bus de la société Arche de Noé qui est entré en collision avec une voiture communément appelée Kedge.
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0: Encore une fois, bonjour et merci de votre fidélité à Top Congo FM. Véritable climat de terreur dans les zones contrôlées par l'armée rwandaise et ses supplétifs de l'AFC M23. À Bukavu, la population a été contrainte de descendre mardi dans les rues pour exiger la paix et le dialogue national inclusif en signe de soutien à la rébellion. Mais d'après nos sources, cette mobilisation a tourné au fiasco malgré les menaces et intimidations contre ceux qui n'allaient pas répondre à cet appel. Écoutez les témoignages de cet habitant de Bukavu qui a requis l'anonymat.
2: Le Rwanda qui a organisé la marche s'attendait à une marche réussie. Nous avons remarqué que cette marche a tourné au fiasco, à un échec vraiment chaotique et total. Nous avons remarqué qu'ils n'ont juste que sélectionné une partie des gens, une faible partie des gens, des personnes qui se sont laissées aller, qui se sont baladées et balancées n'importe quoi, juste pour déstabiliser, continuer de déstabiliser les efforts entrepris par notre président de la République, l'Union africaine ainsi que la diaspora pour le rétablissement de la paix à l'est de notre pays. Pour ce qui est de la Constitution, nous sommes vraiment d'accord pour qu'elle soit révisée parce qu'on se rend compte que c'est pour l'intérêt de toute la République, pour qu'il y ait de la paix. Le dialogue de même d'accord, mais sans ces gens qui sont en train de collaborer avec le Rwanda pour anéantir tous les efforts de paix, tuer, assassiner nos frères et sœurs, nos papas et mamans. En tout cas, c'est un dialogue souhaitable avec les Congolais, non avec les traîtres. Et c'est pourquoi je tiens à saluer l'attitude de la population qui ne s'est pas, encore une fois, de plus laissée aller, manipulée par le Rwanda pour déstabiliser notre région, déstabiliser les institutions, le gouvernement, le président de la République pour le retour de la paix à l'est de notre pays. Ainsi, nous demandons à tous nos frères et sœurs qui se sentent lassés, fatigués, opprimés par ces gens, de laisser de déposer les armes, revenir, reconstruire notre pays et ne plus collaborer avec l'ennemi.
0: Et puis on parle du dialogue politique en RDC. On s'approche de l'ultimatum du 15 août accordé par la coalition C64 au chef de l'État pour convoquer le dialogue politique entre Congolais. Mais le gouvernement congolais s'oppose à toute forme de pression sur le chef de l'État. Devant la presse mardi, le porte-parole du gouvernement a déclaré que l'agenda du président de la République ne répond pas à une quelconque forme d'ultimatum. Patrick Muyaya précise que le dialogue sera convoqué au moment opportun et selon les calendriers et le timing du président Félix Tshisekedi. Il est dans cet extrait choisi par Marcel Kitambala.
3: Le président de la République a son agenda. Le président de la République a son timing. Le président de la République a dit qu'il organiserait le dialogue. Le président de la République a dit qu'il prendrait son ordonnance. L'agenda du président de la République ne répond pas à une quelconque forme d'ultimatum. L'agenda du président de la République répond aux impératifs de l'État suivant la direction dans laquelle les présidents de la République nous ont engagés. Et donc je ne veux pas rentrer, je présume que c'était une idée politiquement politicienne, je ne veux pas rentrer là-dedans, je vais rester dans le fait que le président en comme garant de la nation a pris un engagement d'engager le pays dans la voie du dialogue, comme dit par le cardinal, il fera les choses en son temps, il affixera le cadre et cela ne doit pas être confondu à une quelconque réponse parce qu'il y a eu un ultimatum ou parce qu'il y a eu ceci. Non, n'allons pas là-dedans, ici il y a un objectif essentiel, un front contre l'agression rwandaise et nous cheminons vers là à travers l'initiative du dialogue voulu par les présidents de la République.
0: C'était le porte-parole du gouvernement Patrick Muyaya. Dialogue national inclusif en RDC, on en parle encore. La plateforme des chefs des confessions religieuses appelle la classe politique et les forces vives de la nation à offrir aux Congolais un dialogue franc et sincère considéré comme une clé de la souveraineté nationale et de la renaissance économique de la RDC. Appel lancé lors d'une matinée de réflexion consacrée au débat citoyen et le rôle des croyants sur les questions d'intérêt national. Le président de la plateforme des chefs des confessions religieuses a exhorté l'église de la RDC à l'unité, tout en invitant les leaders politiques à éviter tout discours de haine et d'incitation à la violence. Évariste Djoubaïa-Mapia a également encouragé les Congolais à s'approprier l'initiative du dialogue national.
4: Le dialogue national et apaisé que nous appelons de nos voeux n'est ni une manœuvre d'esquive, ni un arrangement partisan de plus. Il est ultime sur ce patriotique exigé par l'histoire et par les souffrances de notre peuple. Face aux mutations sociopolitiques et aux défis sécuritaires majeurs qui traversent la République démocratique du Congo, la plateforme des confessions religieuses a réuni les forces vives, les jeunes, les femmes, la société civile et les cadres ecclésiastiques. Partenaires sociaux de l'État, les confessions religieuses ne ménagent aucun effort pour accompagner les institutions de la République dans leur quête de paix. Il est temps que vous puissiez taire certaines de vos querelles et voir l'intérêt supérieur de la nation. Il va de soi que nous-mêmes, nous puissions saisir cela. Il est nécessaire de comprendre que l'initiative du dialogue, c'est l'initiative du président de la République, mais parce que les volets opérationnels, il faut mettre certains acteurs en présence, c'est alors que toutes les confessions religieuses seront mises à contribution. Le dialogue, il se veut national. National parce que ce sont les Congolais qui se réuniront pour parler du Congo et comment bouter hors d'état de nuire l'agresseur de notre territoire. Au comité de suivi interconfessionnel, nous donnons mandat formellement de ce jour une commission mixte interconfessionnelle chargée de formaliser une feuille de route opérationnelle de l'initiative de paix et d'entamer des consultations directes auprès de toutes les parties prenantes.
0: Évariste et Djoubaïa-Mapia, je rappelle qu'il est président de la plateforme de chefs de confession religieuse. Bientôt la promulgation de la loi portant conditions d'organisation du référendum en RDC. La Cour constitutionnelle a jugé la proposition de loi conforme à la Constitution. Des réserves ont été mises sur 13 articles. On écoute le président de la Haute Cour, Dieudonné Kamuleta Badibanga.
5: À la Cour constitutionnelle siégeant en matière d'appréciation de la conformité à la Constitution, après avis du procureur général, se déclare compétente, dit la requête recevable, dit conforme à la Constitution. La loi lui soumise fixant les conditions d'organisation du référendum en République démocratique du Congo soumises à son contrôle sous les réserves développées ci-haut pour les articles 3, 4, 5, 7, 8, 9, 10, 12, 14, 19, 21, 23 et 43. Dit qu'elle doit être publiée au journal officiel avec en annexe le présent arrêt afin que pour son application soit tenu compte des réserves formulées. Dit qu'il n'y a pas lieu à paiement des frais d'instance. Dit que le présent arrêt sera signifié au requérant, au président de l'Assemblée nationale, au président du Sénat ainsi qu'à la Première ministre. Dit qu'il sera publié au journal officiel de la République démocratique du Congo ainsi qu'au bulletin des arrêts de la Cour constitutionnelle.
0: Dieudonné Kamuleta Badibanga, président de la Cour constitutionnelle. Et pour Maître Willy Wenga, avocat au barreau de Kinshasa-Gombe, la Cour constitutionnelle a rendu son arrêt en examinant les dispositions de la Haute Cour. On l'écoute.
6: Ce que la Cour a donné comme réponse, pour la Cour, c'est ça la réponse qu'il fallait donner. Ça plaît aux uns, ça déplaît aux autres, mais la Cour ne pouvait que se limiter à examiner article par article après avoir vidé les questions de forme. Les contrôles de constitutionnalité, seule la Cour apprécie si une loi est conforme ou non à la Constitution.
7: La Cour a émis des réserves sur 13 articles de la loi. Qu'est-ce que ça veut dire?
6: Avant sa promulgation, il y a des dispositions qui doivent entrer en harmonie avec le texte fondamental pour qu'il n'y ait pas de contradictions ou il n'y ait pas, effectivement, ce qu'on appellerait l'inconstitutionnalité ou la non-conformité. Et cette réserve-là signifie qu'avant toute chose, il faut d'abord corriger ou arranger cette disposition au lieu de faire promulguer la loi avec cette disposition.
7: Donc il y a certains articles qui énervent la Constitution.
6: Mais je pense beaucoup plus à la formulation pour faire ressortir la pensée qui, elle, doit demeurer conforme.
7: Alors qui doit reformuler les articles qui sont mis entre guillemets sous réserve?
6: Comme le requérant, c'est le président de la République, le texte doit rentrer au cabinet du chef de l'État. Et au niveau du cabinet, on peut retravailler les textes.
0: Maître Willy Wenga, avocat au barreau de Kinshasa, Gombe, il répondait aux questions d'Éric Ambago. Et pour Maître Laurent Onyemba, cadre d'Ensemble pour la République, il s'agit d'une victoire car la Haute Cour a tenu compte des observations qu'il avait transmises au chef de l'État dans sa lettre ouverte.
8: Pour moi, c'est une grande victoire. C'est la victoire de la science. C'est la victoire du peuple congolais. Parce que, pour la petite histoire, j'ai adressé une lettre ouverte au chef de l'État pour souligner l'inconditionnalité de plusieurs articles de cette proposition. Et si vous lisez ma lettre ouverte adressée au chef de l'État, vous lisez l'économie de l'arrêt de la Cour constitutionnelle, vous représentez très bien que nous avons gagné. Parce que la censure de certaines dispositions par les billets de réserve et d'interprétation a pour effet d'esprit les recours au référendum en dehors des matières limitativement énumérées par la Constitution. Dès lors, seules ces matières peuvent être regardées comme relevant des intérêts fondamentaux au sens de la loi. Une vigilance particulière s'impose toutefois quant au caractère séparable des dispositions validées et celles censurées par les biais de la réserve d'interprétation. Ça veut dire autrement pour le commun des mortels que nous devons garder la vigilance parce que nous devons questionner est-ce qu'il est par exemple possible que l'article 43 soit séparé de l'article 2 de la proposition de loi. Mais a priori, c'est une grande victoire.
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0: 7 morts et d'importants dégâts matériels, c'est le bilan d'un accident de circulation survenu mardi au village de Mbangi sur la RN1 dans la province du Congo. Il s'agit d'un bus de la société Arche de Noé qui est entré en collision avec une voiture communément appelée Ketch. Alors qu'aucun décès n'a été enregistré dans les bus, les passagers et les chauffeurs de Ketch ont perdu la vie sur place. Le petit véhicule est complètement détruit tandis que le bus a également subi quelques dégâts. Selon les premières informations, les bus manœuvraient pour éviter de nid poule sur la chaussée et a fini par entrer en collision avec le véhicule en partance pour Kinshasa. Bientôt la distribution à grande échelle des produits alimentaires de qualité et à prix accessible à tous. C'est dans le cadre des cantines populaires initiées par le chef de l'État. Le Fonds social de la RDC se mobilise. Une tournée a été organisée à Kinshasa dans les marchés central Zando et de la Liberté à Massina afin d'identifier les espaces publics capables d'accueillir l'exposition des denrées alimentaires. Et c'est grâce à l'appui, avec l'appui du directeur général de la direction en gestion des gestions des marchés de Kinshasa, Pati Mobenga Lumbala. On fait le point avec le coordonnateur du Fonds social, Philippe Ngwala Malemba. Il est au téléphone de Marcel Kitambala.
9: C'est que le président de la République, chef de l'État, a initié un projet de cantine communautaire. Et ce projet de cantine communautaire est exécuté, mis en œuvre par le Fonds social de la République de Mathieu du Congo. Il vise à mettre en place un circuit de distribution pour permettre à la population congolaise d'accéder aux produits de première nécessité de bonne qualité. Il y a des cantines communautaires qui sont déjà installées par-ci, par-là. Le maïs, les riz, la farine de froment, le sucre roux est distribué à un prix favorable et accessible. Nous avons fait un test d'une année déjà et le président nous a instruit d'aller à l'échelle. C'est-à-dire quoi? D'amener ce projet à un niveau plus amplifié. Nous allons donc inonder les marchés de Kinshasa, mais également des autres provinces, des produits de bonne qualité qui sont des produits de première nécessité, mais accessibles à bon prix. Donc la visite consistait à voir les potentiels clients sur le marché ici, comme le marché de la Liberté, pour permettre à ce qu'on puisse amplifier ces projets, avoir beaucoup plus d'espace à organiser pour distribuer à grande échelle ces produits de première nécessité, de bonne qualité et à bon prix, dans le cadre de la vision du chef de l'État, son Excellence Félix-Antoine Tshisekedi Tshilombo.
0: Concrétisation du désenclavement des bassins de production agricole en RDC, cette vision du président Félix Tshisekedi est palpable dans la province du Kwilu grâce au programme d'entretien routier 2025. C'est sous le leadership du directeur général de l'Office des voies de dessertes agricoles avec le financement du Fonds national d'entretien routier. Détail, José Ipachi.
10: Les équipes de l'OVDA ont parcouru plusieurs axes routiers dans la province du Kwilu, entretenus dans le cadre du PER 2025, notamment Kianzambamba, Terre Promise, secteur Kilembe-Lakmachi, ainsi que RN1, Nouluma, Tumikia, Bongayasa. Les observateurs de terrain ont noté une nette amélioration de la circulation des personnes et des biens, favorisant ainsi l'évacuation des produits agricoles et le développement des activités économiques. La mission a également permis de mettre en valeur le pont Kafi, un ouvrage métallique de 45 mètres de portée capable de supporter 32 tonnes, dont les travaux de renforcement garantissent aujourd'hui une meilleure sécurité des usagers. Ingénieur Willy Tcherimiana, CDT OVDA Kwilu.
11: Nous avons pris un échantillon de 3 axes routiers visités, 2 axes dans le territoire de Boulungu et 1 axe dans le territoire de Massimanimba. Nous sommes venus citer au pont Kafi. Pont Kafi, c'est dans le cadre du PER 2024. Ça fonctionne bien. Les bénéficiaires sont très contents. Nous remercions également la direction générale du FONER, notre bailleur, qui nous finance chaque fois, chaque année, pour l'entretien des routes de cette agricole, sans oublier notre directeur général, M. Cléophas Badiassile.
10: La mission a aussi permis de sensibiliser les communautés à la protection des routes afin d'assurer leur durabilité. Nous nous sommes beaucoup réjouis de la manière dont la route vient d'être réhabilitée. Nous sommes au village Mbamba, secteur Indongo. Nous avons des produits agricoles suivants: manioc, maïs, noix de palme, huile de palme, du riz, la braise, donc des produits pouvant aider la ville de Kikwit, Kinshasa, et ça peut aider aussi les mamans en vendant qu'elles peuvent subvenir aux besoins scolaires de leurs enfants.
12: À travers cette mission, l'Office des voies de dessertes agricoles confirme son engagement à concrétiser la vision du chef de l'État en poursuivant le désenclavement des zones rurales avec l'appui du Fonds national d'entretien routier.
0: José Ipachi sur Top Congo FM. On va poursuivre l'actualité avec la Ligue de Femmes de l'Alliance des Forces démocratiques du Congo AFDC qui a organisé à Kinshasa une matinée politique marquant la clôture d'une formation consacrée à l'innovation numérique et à la bonne gouvernance. Placé sous le haut patronage du président national statutaire de l'AFDC, le sénateur Modeste Batilukwebo, cette rencontre a également permis de distinguer plusieurs personnalités pour leur engagement en faveur de la promotion des droits des femmes et de l'égalité de genre. Détail, Isabelle Moingo.
13: Initiée par la présidente nationale de la Ligue des femmes de l'AFDC, la députée nationale Claudine Doucy, cette matinée politique a rassemblé des milliers de participantes au stade Tata Raphaël de Kinshasa. À cette occasion, plusieurs personnalités ont été honorées pour leur contribution à la promotion du leadership féminin et de la masculinité positive. Le président de la République, Félix-Antoine Tshisekedi, le président national statutaire de l'AFDC, le sénateur Modeste Bahati Lukwebo, ainsi que le secrétaire général de l'UDPS, Augustin Kabouya, figurent parmi les récipiendaires. Les femmes ayant suivi la formation ont également reçu leur brevet de participation. La cérémonie s'est achevée par un moment de prière pour le retour de la paix en RDC. Le président national statutaire de la FDC revient sur les objectifs de cette initiative: l'autonomisation des femmes à travers le numérique et l'importance de leur participation à la gouvernance, avant de lancer un appel à l'unité et à la paix en RDC.
14: Vous, les mamans des masterclass qui avez suivi la formation, je vous invite à capitaliser les leçons apprises et les mettre en pratique, et que à votre tour, vous puissiez former d'autres, parce que ici c'est juste un échantillonnage.
13: La Ligue des femmes de la FDC entend poursuivre ce programme de renforcement des capacités dans d'autres provinces afin de promouvoir le leadership féminin et une gouvernance plus inclusive.
0: Isabelle Moingo. Et c'est parti pour la quinzaine de la Journée internationale de la femme africaine. Au lancement de ses activités mardi, la ministre du Genre, Famille et Enfants, Micheline Mbaye, a appelé à plus de justice sociale et à l'autonomisation des femmes. Et cette année, la journée est placée sous les thèmes « Femmes africaines, droit, justice, action ». Un thème qui appelle à reconnaître le rôle des femmes comme moteurs de paix et de développement et briser les barrières qui freinent encore l'exercice de leurs droits. On écoute au micro d'Isabelle Moingo.
15: La quinzaine de la femme africaine sera un espace d'engagement et d'action. Les conférences, les rencontres régionales, les forums de la femme d'impact en Afrique, le dévoilement du mur des mémoires, la prière, les supplications des âmes, ainsi que les activités organisées à travers toute l'étendue du territoire national, traduiront une même ambition, faire émerger des solutions concrètes, renforcer les partenariats et accélérer les réformes en faveur des femmes et des filles. À cet effet, notre responsabilité collective est immense. Il nous appartient de garantir l'accès des femmes à l'éducation, à la justice, aux soins de santé, à l'entrepreneuriat, aux ressources économiques, aux nouvelles technologies et à la participation aux instances décisionnelles. Il nous appartient surtout de bâtir une société où aucune femme ne verra ses rêves limités par la discrimination, la violence ou les préjugés. L'avenir de notre nation se mesure à la place que nous accordons à ces femmes, car lorsque les femmes participent aux décisions, les institutions gagnent en légitimité. Et lorsque les femmes sont écoutées, la nation avance avec équilibre et stabilité.
0: C'était la ministre du Genre, Famille et Enfants, Micheline Ombaé. Protéger les infrastructures scolaires contre la spoliation et la marchandisation de l'enseignement, c'est l'objectif de la 9e édition de la campagne École des Amants Bongoté, prévue au mois d'août à Lubumbashi. Le coup d'envoi a été donné par l'ONG YAF Action for Education, qui dévoile à cette occasion son nouveau logo. Placé sous le thème « Protéger le patrimoine scolaire, sécuriser l'avenir », cette initiative mobilise l'ensemble des parties prenantes pour préserver le domaine foncier public de l'éducation et garantir à tous un accès effectif à un enseignement de qualité. On écoute Serge Bondedi, le secrétaire général de l'IAF Action for Education, IMAE dans son ancienne appellation. Il est au micro d'Isabelle Moingo.
16: Cette 9e édition, on va de manière globale participer à la protection, à la sécurisation et à la gouvernance du patrimoine public affecté au secteur de l'éducation, de la formation et donc et social, c'est-à-dire les patrimoines scolaires, le patrimoine des formations et des foyers ou des établissements de promotion sociale. Donc ça sera un appel pour pouvoir protéger davantage le patrimoine scolaire en vue de sécuriser l'avenir en République démocratique du Congo. Et à travers donc, cette 9e édition, 8 objectifs secondaires seront poursuivis. Le premier, on va donc diffuser l'étude que nous avons réalisée en 2022, laquelle étude est assez importante parce qu'elle aborde la problématique de la vente, des occupations et privatisation des espaces scolaires et terrains d'école en République démocratique du Congo, au regard, bien sûr, des principes d'Abidjan sur le droit à l'éducation. Et deuxièmement, nous allons davantage sensibiliser sur la protection du patrimoine foncier public affecté au secteur de l'éducation et de la formation, ainsi que social, parce qu'il appartient aux communautés de protéger l'école. Vous voyez, donc, c'est un grand travail qui sera fait dans ce sens, et c'est qui pousse à notre troisième objectif secondaire, c'est de mobiliser et de plaider pour une politique des réserves foncières.
0: Et dans le reste de l'actualité, on parle de la perception de la taxe d'étalage dans la commune de Ngaliema. Les conseils communaux dénoncent les irrégularités qu'ils considèrent comme un désordre dans la perception de la taxe d'étalage sur l'ensemble de la commune. Le président du conseil communal, Michel Simba, affirme que cette taxe est perçue de manière irrégulière dans plusieurs quartiers, notamment Pigeon, UPEN, Télécom et d'autres, où des agents exigent cette taxe auprès de vendeurs installés dans les ruelles et devant les parcelles. Pour lui, cette pratique n'est pas conforme à la réglementation en vigueur. On l'écoute au téléphone de Jonathan Massiala.
17: Il règne actuellement un climat de tension entre les percepteurs du marché UPEN et les habitants de plusieurs quartiers de la commune d'Ngaliema. Ces tensions sont provoquées par la perception des taxes d'étalage communément appelées tickets devant les parcelles, dans les ruelles et sur plusieurs avenues. Une question mérite d'être posée. Depuis quand les devantures des parcelles sont-elles devenues des étalages relevant de la administration des marchés. Aujourd'hui, les agents du marché IPEN ne se limitent plus aux abords du marché. Ils perçoivent des taxes à Pigeon sur les avenues Kananga, Lubumbashi, Okito. Ils interviennent également au niveau des télécoms bureaux jusqu'aux abords du camp Badiading et même à Zambandangi, situé à près de 7 km du marché Ipen. Comment un marché peut-il exercer une perception sur un périmètre aussi vaste sans qu'un acte officiel du gouverneur n'en fixe clairement les limites? À notre connaissance, l'arrêté provincial numéro 198 du 23 juillet 2011 portant l'organisation et le fonctionnement des marchés urbains ne prévoit pas des opérations de perception. Nous demandons au gouverneur de la ville province de Kinshasa de prendre des décisions fermes et immédiates afin de mettre un terme à cette situation. Nous demandons également à madame l'administratrice du marché Ipen de suspendre sans délai ces opérations de perception jusqu'à ce que leur base juridique et les limites officielles du marché soient clairement établies.
0: Accompagnement des contribuables assujettis à la TVA, à la conformité aux exigences de la facture normalisée. Le ministère des Finances, à travers la Direction générale des impôts, organise des rencontres rapprochées des nommées cliniques fiscales du 4 au 6 août 2026, de 8h à 16h au Centre culturel de Kinshasa, situé sur le boulevard Triomphal en face du Palais du Peuple. Les contribuables sont invités à remplir le formulaire en ligne qu'ils vont trouver sur les liens disponibles sur les sites www.dgi.gouv.cd. C'est pour permettre aux équipes techniques de préparer efficacement leur prise en charge et de leur apporter des réponses adaptées à leurs préoccupations.
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0: Il n'y a eu aucune violation de la procédure légale dans la désignation d'un directeur général à la société Ami Congo SA, mise au point faite par la direction générale des lignes maritimes congolaises qui dément des allégations faites par une structure de la société civile à ces sujets. La coordination des services de la direction générale des lignes maritimes congolaises dénonce ce qu'elle qualifie des manipulations menées par un ancien représentant de l'entreprise publique au sein de la société d'économie mixte Ami Congo, où l'MCSA détient 49,4% du capital social. Jonathan Massiala.
18: Dans sa mise au point, la coordination de services de la direction générale de LMC indique que cette agitation médiatique, manifestement suscitée à la suite du non-renouvellement du mandat confié à son ancien représentant, relève d'une instrumentalisation inacceptable de l'opinion publique et d'une méconnaissance grave des dispositions statutaires régissant la société Ami Congo. Et face à ces attaques, qualifiées de sans fondement, LMCSA rappelle le principe juridique et statutaire applicable au terme clair et indiscutable de l'article 14 des statuts d'Ami Congo. Il est expressement stipulé que l'actionnaire ayant le plus grand nombre d'actions, LMC, propose un directeur général à nommer par le conseil d'administration. Le même article consacre expressément que le directeur général peut être révoqué à tout moment par le conseil d'administration et qu'en cas d'empêchement, le conseil pourvoit à son remplacement immédiat. LMCSA a ainsi agi dans l'exercice strict et légitime de leur prérogative d'actionnaire principal. Conformément aux principes généraux du droit des sociétés et l'article 14 susvisé, tout mandat de dirigeant est révocable à tout moment, sans obligation d'en justifier la décision. S'agissant en l'espèce d'un mandat arrivé à son terme normal, l'actionnaire LMCSA n'était nullement tenu de le reconduire. C'est à juste titre et en pleine conformité statutaire que le conseil d'administration de LMCSA a décidé du remplacement de l'ancien représentant. Cette désignation a été dûment validée par l'actionnaire unique et notifiée à la société Ami Congo par la direction générale AI de LMCSA, statutairement et légalement chargé de l'exécution des décisions du Conseil.
0: J'entends Mathieu, la LMC qui se réserve le droit d'engager toutes les poursuites judiciaires.
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2: Bienvenue à ces carnets des communiqués sur la RTVH, auditeurs, auditrices. 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
3: Je vais m'entretenir avec vous pendant quelques minutes et si l'onction déborde pendant une heure, amen. Et puis on va prier parce que cette réunion est très spirituelle. Amen. Nous allons nous tenir debout afin d'honorer la parole du Seigneur. 1 Pierre 5, verset 8 à 9. La Bible dit: soyez sobres, veillez. Votre adversaire, le diable, rôde comme un lion rugissant, cherchant qui il dévorera. Résistez-lui avec une foi ferme, sachant que les mêmes souffrances sont imposées à vos frères dans le monde. Luc 21, 36. Veillez donc et priez en tout temps, afin que vous ayez la force d'échapper à toutes ces choses qui arriveront et de paraître debout devant le Fils de l'homme. Éphésiens 6, donc j'ai donné 1 Pierre 5, 8 à 9, et puis Luc 21, 36, et puis Éphésiens 6, 12 à 13, car nous n'avons pas à lutter contre la chair et le sang, mais contre les dominations, contre les autorités, contre les princes de ce monde de ténèbres, contre les esprits méchants dans les lieux célestes. C'est pourquoi prenez toutes les armes de Dieu afin de pouvoir résister dans le mauvais jour et tenir ferme après avoir tout surmonté. Que Dieu bénisse sa parole. Priez, s'il vous plaît. Alors, il m'a été demandé de partager au couple sur ce qui arrive quand un couple ne prie plus. Ensemble, ce qui arrive quand un couple ne prie plus. Et vraiment, c'est un sujet très très important, pas seulement pour les mariés, mais aussi pour toi qui es célibataire. Parce que vous savez, lorsque j'étais célibataire, j'ai développé une vie de prière personnelle. Et quand je m'étais marié, j'avais du mal à prier avec mon épouse parce que j'avais ma manière à moi de prier. C'est alors qu'une fois, je lis le livre de Kenneth Hagin et il avait dit que lorsqu'il demandait une chose à Dieu seul, cela arrivait. Mais s'il la demandait avec sa femme, cela arrivait plus vite. Parce qu'il y a une loi, lorsqu'on s'unit, on a plus de puissance, car deux valent mieux qu'un. Lorsque tu pries seul pour une chose, Dieu va te la donner. Mais si tu la demandes avec ta femme, avec ton mari, Dieu va te l'accorder plus rapidement. C'est pourquoi Satan n'aime pas qu'un homme et une femme prient ensemble, parce que ça décuple la puissance spirituelle. Tu vas te rendre compte que tu peux développer ta propre vie de prière, mais t'agenouiller avec ta femme, avec ton mari, pas à l'église, à la maison, c'est très difficile parce que Satan redoute l'amplification de la puissance par l'unité. C'est pourquoi il travaille à faire que les chrétiens se chamaillent à la maison, parce qu'il sait que si toi et ta femme vous vous chamaillez, vous n'allez pas prier ensemble et vous n'allez pas l'attaquer ensemble. Amen. Et des fois, Dieu donne à l'homme un don de révélation, il donne à la femme un don de foi. Il faudrait que vous puissiez prier ensemble pour que ces deux dons se complètent. Alors celui qui a la révélation peut savoir que nous avons tel problème financier, mais celui qui a la foi peut maintenant demander et Dieu donne. Maintenant, si celui qui voit et celui qui peut prendre ne prie pas ensemble, vous n'aurez rien. Et Satan, des fois, nous combat seulement en faisant que chacun prie à gauche, l'autre à droite. Et des choses qui devaient arriver dans 10 ans vont arriver dans 30 ans. Des choses qui devaient arriver dans une année vont arriver dans 10 ans. Vos couples, peut-être, marchent bien, mais peut-être que ça marche lentement parce que vous... Alléluia. Ainsi, j'ai des moments de prière personnelle et je dois avoir des moments de prière avec ma femme, et quand sont venus les enfants, avec les enfants. Et quand je prie avec les enfants, je baisse ma dimension spirituelle, je prie à leur niveau. Notre Père qui es aux cieux, que ton nom soit sanctifié, et tout. Je dois descendre au niveau de tout le monde. Parce que souvent, ceux qui sont très élevés spirituels n'arrivent pas à prier avec la famille. Parce que la prière en famille ennuie un peu. Les gens qui sont très élevés en esprit, un culte de 30 minutes, ça t'ennuie, tu trouves que ce n'est pas assez. Des choses superficielles, mais alors que c'est important pour les enfants, c'est important pour ton mari, c'est important pour ta femme. Alléluia. Alors, le premier verset, je ne vais pas prêcher, hein, je vais enseigner. Amen. Hein? Le premier verset, 1 Pierre 5, verset 8, il y a beaucoup de choses à dire. Je veux retenir deux choses à vous partager. La Bible dit, soyez sobre, veillez, soyez vigilants. Votre adversaire, le diable, rôde comme un lion rugissant. Vous devez savoir que quand vous êtes marié, il y a quelqu'un qui rôde autour du couple, Satan. Amen. Le diable n'aime pas le mariage. C'est pourquoi le premier mariage qui existait sur la terre d'Adam et Ève a été combattu, a été attaqué de sorte qu'ils ont eu des sérieux problèmes. Leurs enfants, un enfant tue un autre et tout d'un coup, ils perdent le pouvoir et l'autorité. Tu dois être conscient que Satan n'aime pas ton mariage et il rôde autour de ton mariage. Amen. Hein? Ne pense jamais que moi, mon mariage, Satan ne s'en occupe pas, tout va bien. Il y a un ennemi contre ton couple. Il s'appelle Satan. Et s'il ne t'attaque pas aujourd'hui, il a le projet de t'attaquer. Même dans 10 ans, même dans 20 ans, même dans 30 ans, même à ta vieillesse, il va attaquer. C'est pourquoi il faut veiller. Veiller dans la prière, veiller dans la foi, être vigilant spirituellement. Parce qu'il peut attaquer ton couple sans même que tu ne saches que c'est une attaque démoniaque. Alléluia. Il peut attaquer ton couple

plusieurs manières, mais tu dois être sobre. Il peut attaquer ton couple par une bonne. Vous prenez une nounou, vous pensez que c'est la nounou pour les enfants, mais cette nounou a le projet de faire tomber ton mari. Tu vois, toi, tu prends une nounou, mais derrière la nounou, il y a le plan de détruire ton couple. Tu peux prendre un jardinier, mais lui, il a le plan de violer un enfant. C'est pourquoi il faut être sobre, éveillé. Alléluia. Résistez-lui avec une foi ferme. Et j'aime parce qu'on dit résistez-lui, c'est un terme de respect, mais ça parle aussi du pluriel. Lorsque Satan rôde contre un couple, ce n'est pas seulement la femme de jeûner, de prier, c'est l'homme et la femme. Alléluia. Des fois, on tombe dans le piège, les femmes doivent jeûner, nous les hommes, on travaille. Non, résistez-lui ensemble. Amen. Lorsque le couple est attaqué par Satan, ce n'est pas le rôle d'un seul dans le couple de se battre, de jeûner, d'aller chercher les hommes de Dieu. L'homme et la femme doivent résister ensemble. Alléluia. Avec une foi ferme, c'est-à-dire tu dois croire que ce problème-là va passer. Lorsque vous avez des problèmes dans le couple et vous ne croyez pas qu'il va passer, il ne passera pas. Il faut une foi ferme. Amen, hein? Une foi ferme. Et la Bible dit encore, sachant que les mêmes souffrances sont imposées à vos frères dans le monde. Et là, j'aimerais dire ceci. Lorsque ton couple va mal, souvent on pense qu'on est les seuls à avoir des problèmes. Tous les couples ont des problèmes. Amen, hein? Tous les couples. Si quelqu'un te dit que son couple est parfait, c'est un hypocrite, un menteur. Pourquoi? Parce que le mariage n'est pas le mariage des anges. Ce ne sont pas deux anges qui se marient. On peut avoir la même foi, la même spiritualité, on s'aime. Mais les caractères sont imparfaits. Un jour, ta femme va t'énerver. Un jour, ton mari va t'énerver. Un jour, va dire quelque chose, faire quelque chose qui va t'énerver. Mais vous devez savoir que tous les couples ont des combats. Alléluia. Souvent, si tu ne le sais pas, tu vas croire que tu es le seul homme à avoir une femme bizarre. La seule femme à avoir un mari bizarre. Mais quand tu sais que dans le monde, tous les couples ont des problèmes, tu vas tenir ferme. Amen. Souvent, les hommes qui passent par des problèmes difficiles, les couples qui passent par des moments difficiles, pensent être les seuls. Non, les mêmes souffrances sont imposées à vos frères dans le monde. Amen. Luc 21, 36 dit, « Veillez donc et priez en tout temps, afin que vous ayez la force d'échapper à toutes ces choses qui arriveront et de paraître debout devant le Fils de l'homme. » Il y a beaucoup de choses qui vont arriver dans ce monde, mais parmi les choses qui vont arriver, qui sont en train d'arriver dans le monde, c'est l'encouragement du divorce. Dans certaines nations, maintenant, mes frères, tu veux divorcer, tu vas devant un ordinateur, tu divorces. Dans certaines nations, maintenant, quand une femme divorce, on lui donne beaucoup plus d'argent que quand elle était mariée. On encourage maintenant les femmes seules. Si tu te maries, le gouvernement ne te donne plus beaucoup d'argent. Mais si tu es seule, on te donne beaucoup d'argent. Quand tu es dans le mariage, tu n'es pas soutenu. Quand tu quittes le mariage, tu as l'argent. Il y a quelque chose qui est en train d'arriver dans le monde. Le divorce va devenir normal. Que ce soit les prédicateurs, que ce soit les enseignants, un pasteur divorcé, ça ne dira plus rien. Il y a une attaque démoniaque contre le mariage. L'infidélité, l'adultère, ce sera normal. Il y a un pays, je crois, l'adultère, c'est devenu un sport. Ça fait partie, il y aura même des Jeux Olympiques de l'adultère. Oui, je crois quelque part aux Pays-Bas, Suède, quelque chose comme ça. Suède, vous imaginez ça? C'est-à-dire on va banaliser le mariage, on va banaliser l'infidélité. Il y a des attaques démoniaques contre le mariage. Satan combat les mariages parce que ce sont les mariages qui engendrent les prophètes, les leaders, les grands hommes, les grandes femmes. Lorsque Jésus-Christ devait venir sur la terre, il est venu au travers d'un couple, Joseph et Marie. Même si Joseph n'a pas donné la sémence, mais il a protégé la sémence de Dieu et c'est lui qui avait des visions pour protéger Jésus. Alléluia. Il y a un vent qui va souffler et qui est déjà en train de souffler contre les mariages de sorte qu'on va se moquer. Un homme qui est fidèle, on va se moquer de toi. Une femme soumise, on va se moquer de toi. Un bon papa, une bonne maman qui fait des sacrifices pour ses enfants, les gens vont se moquer de toi. Il y a une attaque. Mais pour vaincre cette attaque, il faut prier pour avoir la force de résister. Imagine que tu travailles quelque part, tous tes amis trompent leur femme et tu es le seul à être fidèle. Tout le monde va se moquer de toi. Tous les jours, comment tu auras la force de résister? Pour résister devant l'idole qui est établie, il faut faire comme Daniel,
prier le matin, prier à midi, prier le soir. Prier le matin, prier à midi, prier le soir. Ainsi, lorsque tout le monde va adorer l'idole, toi, tu as la force de résister parce que tu as une énergie spirituelle capable de t'opposer au vent qui souffle sur tout le monde. Et si tu n'es pas un homme de prière, une femme de prière, ce vent-là va t'attaquer et va te détruire. C'est pourquoi la plupart des films aujourd'hui sont en train d'encenser le divorce, l'adultère, sont en train d'encenser l'homosexualité, le lesbianisme, sont en train d'encenser. Pourquoi? Ils nous font un lavage de cerveau, un lavage de cerveau, un lavage de cerveau pour que demain, qu'il n'y ait que des couples malades. Et pour tenir face à cela, vous devez être des vrais hommes et des vraies femmes de prière. Et Éphésiens 6, verset 12, verset 13. À 13, la Bible dit, car nous n'avons pas à lutter contre la chair et le sang, mais contre les dominations. Et une précision, contre le prince des ténèbres, contre les autorités, contre les princes de ce monde de ténèbres, contre des puissances qui opèrent dans les ténèbres. Les puissances qui opèrent dans les ténèbres, on ne les voit pas dans les ténèbres. Car si je suis un maître des ténèbres, que je suis ténèbres, dans les ténèbres, tu ne me vois pas parce que je suis confondu aux ténèbres. C'est pourquoi nous ne voyons pas des démons derrière les lois. Nous ne voyons pas des démons derrière les films. Nous ne voyons pas des démons derrière tout ce qui se passe aujourd'hui dans le monde. Parce que c'est un monde de ténèbres et on ne voit pas les esprits des ténèbres. Mais sachez qu'il y a des forces qui opèrent dans les ténèbres. Si tu allumes la lampe de l'esprit et de la parole, tu verras qu'il y a des ténèbres qui sont en train d'opérer. Les premiers ennemis de ton couple, ce ne sont pas les femmes qui rôdent autour de ton mari. Les premiers ennemis de ton couple, ce ne sont pas les hommes qui rôdent autour de ta femme. Les premiers ennemis de ton couple, ce sont des démons, des puissances des ténèbres. Parce que tu peux haïr et combattre une fille, la fille la part, mais les démons maintenant qui le poussaient, il est parti. Alléluia. Est-ce que le démon est parti? C'est le piège dans lequel certains tombent. Deviennent des contrôleurs. Vous contrôlez les téléphones. Vous contrôlez, vous contrôlez, vous contrôlez. Tu peux contrôler un nom, mais tu ne vas pas contrôler les démons. Alléluia. Soyez des hommes de prière. Soyez des femmes de prière. Soyez des combattants dans la prière. Apprenez à prendre autorité sur les puissances sataniques, sur les puissances démoniaques. Pourquoi je vous dis cela, mes frères? D'ailleurs, je suis en train d'écrire un livre qui va sortir bientôt sur comment vaincre l'esprit de divorce. Voici une vision que j'ai eue. J'ai vu une vision d'un esprit cyclope. Vous connaissez les cyclopes? Ce sont des êtres qui n'ont qu'un seul œil. J'ai vu un esprit qui n'avait qu'un seul œil, qui travaillait dans le noir. Il était comme un phoque avec un seul œil et il rampait dans le noir. Il était tellement noir et il était dans le noir de sorte qu'on le confondait aux ténèbres. On ne pouvait pas savoir qu'il était là. Mais par le discernement de l'esprit, j'ai vu l'esprit là. Et qu'est-ce qu'il faisait? Il rampait et il allait vers les couples. Et quand il allait vers un couple, il regardait dans le couple qui était le plus faible. Il testait. Il avait une capacité de savoir dans le couple le plus faible spirituellement, celui qui ne prie pas beaucoup, celui qui n'a pas la crainte de Dieu. Il n'attaquait pas celui qui était fort. Il allait vers celui qui était faible. Et lorsqu'il allait vers celui qui était faible, il le mordait seulement. Et il partait. Il ne s'occupait pas de celui qui était fort. Pourquoi? Parce qu'il était sûr que le faible fera son travail. Après qu'il soit parti, le faible qui est mordu, maintenant va travailler à affaiblir celui qui est fort. Et je voyais des couples qui se détruisaient, qui se détruisaient. Et qu'est-ce qui arrivait? Lorsque cet esprit mordait un couple et ce couple se détruisait, ce couple devenait comme des zombies. Ils sont morts mais vivants et ils allaient auprès d'autres couples pour les mordre et les transmettre la maladie. Et partout où il y avait des couples malades, les lumières s'éteignaient. Les lumières s'éteignaient et je voyais des quartiers où le trois quarts du quartier est dans les ténèbres et il n'y avait que quelques lumières des couples qui étaient en bonne santé. Et les couples qui étaient dans les ténèbres travaillaient aussi à enténébrer les couples qui étaient dans la lumière. Et comment est-ce qu'on arrivait à vaincre cet esprit cyclope? C'est-à-dire que lorsque cet esprit venait, il fallait que l'homme et la femme se tiennent les mains et puissent lui résister. On ne le vainquait pas seul. Il fallait être à deux pour le vaincre. Et lorsqu'il se tenait, il le résistait, cet esprit s'en allait. Alléluia. Mes frères et sœurs, quand j'ai vu cela,
j'ai compris ce qui arrive dans le monde.

Tu ne peux pas imposer le mariage à l'autre. Si l'autre décide de quitter le mariage, tu vas subir le divorce. Alléluia. Alléluia. Et le Seigneur m'a dit de vous parler de 10 sortes de divorces que cet esprit-là amène. Lorsqu'il vient, il mord un couple, il engendre 10 sortes de divorces. Je vais les citer rapidement et nous allons prier. Première sorte de divorce, un divorce financier. Vous pouvez être ensemble, mais vous avez divorcé financièrement. C'est lorsqu'on dit, c'est mon argent, c'est mon argent, c'est mon argent. Vous êtes divorcé, mais financièrement. Le divorce ne commence pas directement devant l'avocat ou devant le juge. Il commence dans le deuxième divorce, le divorce matériel, financier. Ma télévision, ma voiture, ma maison. Ma télévision, ma voiture, ma maison. Ça, c'est ma voiture. Ça, c'est ma maison. Ça, c'est ma télévision. Ça, c'est pour moi. Pour moi. Pour moi. Pour moi. Moi. Moi. Ce n'est pas pour toi. C'est pour moi. Vous avez réellement et financièrement. Troisième sorte de divorce. Le divorce en pensée. Vous êtes ensemble, mais dans ta tête, tu aimerais que ta femme meure pour épouser une autre. Dans ta tête, tu aimes une autre femme, mais tu es avec ta femme. Dans ta tête, tu aimes un autre mari, mais tu es avec ton mari. C'est un divorce en pensée. Tes pensées ne sont plus là, mais ton corps est là. C'est comme Jacob, il pouvait être avec Léa, mais dans sa tête, il est avec Rachel. Un divorce en pensée où déjà tu regrettes dans ton cœur, tu ne le dis pas, tu regrettes. Pourquoi je l'ai épousé? Pourquoi je l'ai épousé? Tu as divorcé dans tes pensées. Quatrièmement, il y a un divorce affectif. Lorsqu'il n'y a plus de signe d'affection, tu ne touches plus ta femme, tu ne touches plus ton mari, il n'y a plus de compliments, il n'y a plus de signe d'affection. Quand vous regardez, c'est comme deux inconnus. Vous habitez la même maison, vous vivez ensemble, mais il n'y a plus d'affection, de signe d'affection. Chérie, ça disparaît. Caresse, ça disparaît. C'est un divorce déjà affectif. Et sachez que c'est une maladie qui va progressivement. Cinquième sorte de divorce, le divorce spirituel. On ne prie plus ensemble, on ne croit plus les mêmes choses. La femme croit ça, le mari croit ça. La doctrine de l'homme, c'est ça. La doctrine de la femme, c'est ça. La femme prie, l'homme ne prie pas. L'homme prie, la femme ne prie pas. Un divorce spirituel. Ou même des fois, l'autre abandonne Dieu et l'autre continue. Le mari est toujours chrétien, la femme est païenne. C'est un divorce spirituel. Et lorsque vous vivez ces choses, sachez que ça va vous amener, si vous ne réglez pas le problème dans la prière devant Dieu, jusqu'au divorce juridique. Avant, vous allez ensemble à l'église. Maintenant, où il est où? Il est resté à la maison. Il est où? Il est resté à la maison. Il fait le cross dimanche. Il fait le cross dimanche. Il fait le cross dimanche. Le divorce spirituel a commencé. Pendant que tu écoutes la parole à l'église, lui, il n'entend rien. Pendant que tu écoutes la parole, elle n'entend rien. Un divorce spirituel a commencé. Il y a aussi le divorce dans la vision. Vous avez maintenant des divisions. Le divorce spirituel a commencé. Pendant que tu écoutes la parole à l'église, lui, il n'entend rien. Pendant que tu écoutes la parole, elle n'entend rien. Un divorce spirituel a commencé. Il y a aussi le divorce dans la vision. Vous avez maintenant des divisions, des visions. L'autre à Dubaï. Alléluia. C'est-à-dire, il n'y a plus la même vision de la vie. Celui-ci sacrifice, l'autre dépense. Est-ce que vous continuez à voir le même futur et à courir dans la même direction? Lorsqu'on n'a plus la même vision, les mêmes projets, les mêmes rêves, c'est un divorce déjà dans la vision. Septième, le divorce en parole. Là, on commence à dire, on va se séparer, on va se séparer, on va se séparer. Je vais partir, on va se séparer, je vais partir. Je regrette. Là maintenant, tu ne penses plus. Tu commences à parler. C'est déjà un divorce qui a commencé, mais en parole. Et quand ça continue, ça va engendrer le divorce juridique. Huitièmement, le divorce sexuel. Là maintenant, on ne dort plus ensemble. Séparation de corps. L'homme dort au salon. La femme dans la chambre, la femme dans la chambre, l'homme au salon. On fait 2 ans, 3 ans, 1 année. On ne se touche plus, on n'y a plus rien. C'est un divorce sexuel qui prépare un divorce juridique. Lorsque vous vivez déjà ces manifestations-là, vous avez été mordu par cet esprit cyclope.

Neuvièmement, là maintenant, on va devant les tribunaux. Maintenant, on cherche les avocats, on se sépare. Toi, tu prends telle maison, qui va avec les enfants. Ça, c'est un divorce maintenant juridique. Pour terminer, le plus grand divorce que cet esprit recherche, c'est divorcer avec Dieu. C'est quand maintenant, Dieu, le jour de l'enlèvement, il ne t'enlève pas. Il ne t'épouse pas. Tu meurs, tu vas en enfer. Tu abandonnes Dieu. C'est pourquoi j'aimerais parler un peu aux célibataires. Vous savez, les célibataires à Kinshasa, on pousse tout le monde à se marier. Moi, je ne pousse plus les gens à se marier pour se marier. Mariez-vous quand vous êtes prêts. Parce que le mariage peut te conduire en enfer. Le mariage peut te conduire en enfer. Aujourd'hui, les gens jouent avec le divorce. Frère, il y a des divorcés qui iront en enfer parce qu'ils ont divorcé en dehors de la volonté de Dieu. Il y a des principes pour divorcer bibliquement, mais il y a certains divorces qui te conduisent en enfer. Même si la société te comprend, l'église te comprend, ta famille te comprend, les juristes te comprennent, Dieu ne te comprend pas. C'est pourquoi, fais très attention. Lorsqu'un esprit de divorce entre dans ton mariage, le but de cet esprit, ce n'est pas seulement te séparer d'une femme et d'un homme, c'est te séparer de Dieu. Parce que la Bible dit que Dieu est le divorce, le parjure, la répudiation. Dieu a la haine pour la répudiation. On ne s'amuse pas à faire des vœux devant Dieu et à les briser, à faire des vœux devant Dieu et à les briser. La plupart des temps, les gens qui divorcent, ils pensent qu'ils se séparent seulement d'un homme. Le divorce peut te séparer de Dieu. Les seules raisons bibliques du divorce sont l'adultère. Si l'autre commet l'adultère, ok. Et là, tu n'es pas obligé. Tu peux aussi pardonner. Une autre raison, l'autre veut te tuer. Vraiment, ta vie est en jeu, on veut te tuer. Il te tape à mort et elle t'empoisonne. Là, pour sauver ta vie, parce que tu dois, on ne se marie pas pour mourir. L'autre, pour rester dans le mariage, te dit, on fait un pacte avec Satan. Ah, toi, tu ne peux pas faire le pacte avec Satan. Lui dit, non, moi, je pars. Tu refuses la sorcellerie. Tu es libre. La Bible dit que si l'infidèle se sépare, qu'il se sépare, Dieu nous appelle à vivre dans la paix. Alléluia. L'autre, avant le mariage, t'a menti sur quelque chose de grave. Il ne t'avait pas dit qu'on lui avait enlevé la matrice. Il ne t'avait pas dit qu'il était impuissant. Vous vous mariez comme ça, tu découvres un gros mensonge. Si tu savais avant de te marier, tu n'allais pas l'épouser. Lui aussi savait que si tu savais, tu n'allais pas l'épouser. Mais il cache ça. Et pour que tu découvres, c'est une escroquerie. Amen. Hein? Et on appelle dans le droit l'annulation. Mais si hein, son caractère ne me plaît pas, je ne le trouve plus beau. J'ai trouvé quelqu'un de plus belle, de plus intelligente. Elle a la sorcellerie. Même la sorcellerie n'est pas une raison. Alléluia. Même la sorcellerie n'est pas une raison. Frères et sœurs, ça peut vous faire bizarre que je vous enseigne ces choses dans une veillée. Mais j'ai compris que dans la vie, il faut que tout soit très sérieux et très profond. Amen. Hein? On ne vient pas à l'église s'amuser. Il faut toujours que vous entendiez des choses qui vont vous bâtir. Et sachez ceci, cet esprit-là que j'ai vu attaque tous les couples. Mon couple, ton couple, nos couples, nous tous, nous sommes attaqués par cet esprit-là parce que Satan n'a pas d'amis. Maintenant, quel est l'état de ton couple pour tenir ferme par rapport à lui? Dans ton couple, qui est le plus fort et qui est le plus faible? Sache que si tu es le faible de ton couple, c'est toi le mal, c'est toi la porte d'entrée. C'est par toi que le malheur viendra. Toi qui n'aimes pas prier, toi qui n'aimes pas jeûner, toi télévision, tout le temps TikTok, WhatsApp, tu n'aimes pas prier, c'est par toi que le malheur entrera dans ton couple. La faiblesse que tu entretiens, ce sera la porte de cet esprit-là. C'est pourquoi aussi, quand tu as un conjoint qui a une faiblesse, il ne faut pas dire « Azaneka bongo ». Faiblesse n'a une des portes à diable na vinayo. Parce que lorsque Dieu veut bénir un homme, il cherche sa femme ou son mari. Et quand Dieu veut bénir, Satan veut détruire un homme, il cherche son conjoint. Ton conjoint, c'est la source de ta bénédiction et c'est aussi la source de ton malheur. Tout dépend de comment tu deals avec ça. Que Dieu vous bénisse abondamment. Nous allons nous tenir debout et nous allons prier par rapport à cet esprit-là. Même si, pour l'instant,

0: tu ne vois pas ses manifestations, sache qu'il est en train de préparer son coup. Alléluia, de préparer son coup. Sache qu'il est en train de préparer son coup. Alléluia, de préparer son coup.
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0: la une de cette édition, retour au calme, c'est mercredi à Boudévi, à Nitouri. L'accès à l'eau potable et des mers, un grand problème dans cette partie du territoire de Mambasa. Dans certains villages, cela risque même de porter préjudice aux efforts de riposte. Notre invité de ce journal de midi est exceptionnel. Il s'agit de Wivin Mutaka, résident à Goma, qui s'investit dans la fabrication des prothèses pour permettre aux personnes amputées de retrouver la marche. Elle partagera avec nous son parcours marqué par sa condition des personnes en situation de handicap. Comme annoncé au sommaire, une accalmie règne ce mercredi au chef-lieu du territoire de Bukama dans la province du Olomami. Elle intervient après une journée des mardis agitée, marquée par une incursion d'hommes armés dans la zone. Ce mercredi matin, la présence militaire de FRDC renforce la confiance des habitants. Nombreux ont été contraints mardi de fermer leurs activités à la suite des échanges de tirs entre les assaillants et les forces de l'ordre. L'entité civile de Bukama fait état d'un bilan provisoire de 2 personnes tuées et d'une autre grièvement blessée. Jusqu'à présent, les autorités compétentes ne se sont pas encore exprimées sur cet incident. Retour sur les événements de mardi avec Augustin Monga, président de l'entité civile de Bukama, joint par Jean Gandou.
1: À 8h50 que nous avions commencé à entendre des coups de balle, nous étions au marché en train de faire des achats. Au même moment, la population a commencé à courir, à chacun sa direction. Les coups de balle ont continué jusqu'à 15h. De bouche des gens circulaient de l'intuition de Maï Maï. Arrivé à la cabine, nous avons trouvé une personne tuée à coups de balle, son argent emporté. Et un autre, toujours dans ce même cabinet, qui a reçu un coup de balle au niveau de la jambe. Blessé, il est transféré à l'hôpital. On remontait vers le camp, juste à la prison, et il y a eu encore un monsieur tué, habillé à la manière de Maï Maï. On se pose des questions, comment n'avons-nous pas maîtrisé même 2, même 3 Maï Maï? Nous, population, nous avons le besoin de la paix que nous prenons chaque jour. Alors que le gouvernement fasse un effort avec le concours de nos populations, au cas où on remarquait ces gens-là, et on pourra les dénicher. Vous savez, lorsque deux éléphants se battent, qui empathisent souvent. C'est nos populations, c'est pas nous criant, en tout cas nous voulons.
0: L'histoire des Massissi, elle est consécutive à une forte explosion survenue dans une position tenue par les rebelles des Live Saint-Am-23, indique plusieurs sources locales.
1: Que deux éléphants se battent, qui empathisent souvent. C'est nos populations, c'est pas nous criant, en tout cas nous voulons.
0: L'histoire des Massissi, elle est consécutive.

0: arrive à une forte explosion survenue dans une position tenue par les rebelles des Life Saint-Am 23, indiquent plusieurs sources locales.
1: Choqués par cette forte détonation survenue, mardi au milieu de la journée, selon plusieurs sources locales, des notabilités de la région attribuent l'incident à une frappe des drones militaires. Elles indiquent qu'un appareil sans pilote a survolé la cité vers 9h locale avant que deux bombes ne frappent successivement une position occupée par les rebelles des Life Saint-Am 23 près de l'église catholique de Niabiondo. Selon nos sources, aucune cible civile n'a été touchée. La frappe a toutefois provoqué un mouvement de panique parmi les populations riveraines dont plusieurs habitants ont quitté leur domicile avant d'y retourner dans la soirée. Aucun bilan n'a pu être établi jusque-là, la zone restant inaccessible aux civils. Cette frappe intervient alors que les opérations militaires se poursuivent dans plusieurs localités du secteur Osobianyungu et des entités voisines du territoire des Massissi. Des violents affrontements opposent toujours les Wazalendo alliés au FRDC aux rebelles de l'AFC M23 dans un contexte marqué par l'insécurité et la crise humanitaire.
0: Nous allons laisser les frappes des drones, mais nous restons toujours au Nord Kivu, où la société civile Force Vive dénonce l'utilisation de son identité dans les zones contrôlées par l'AFC. Dans une déclaration publiée ce mercredi à Beni, chef-lieu provisoire de la province, elle refute catégoriquement avoir lancé un quelconque appel à une marche à Goma aux côtés d'une plateforme se présentant comme Société Civile Plurielle et Force Vive du Nord Kivu. Elle rassure par ailleurs qu'aucun de ses représentants ne peut exercer librement dans les territoires sous occupation. On écoute Fiston Missona, le rapporteur général de la coordination provinciale.
2: Nous rappelons le fait. Lors de la prise de Goma et Bukavu, les acteurs de la société civile Force Vive et le militant des mouvements citoyens ont été spécifiquement pris pour cible. Plusieurs ont été tués, arrêtés, menacés ou forcés en exil. À ce jour, aucun acteur légitime de la société civile Force Vive de la RDC n'exerce librement sur les sols occupés par la rébellion de l'AFC 123 RDF. Toute activité se réclamant de la société civile dans ces zones se fait sous contrainte et ne reflète en rien la position des forces vives. Par conséquent, nous désavouons totalement toutes lettres, tout communiqué, toute déclaration signée par une prétendue société civile émanant des zones sous occupation.
0: Parlons à présent de cette pénurie d'eau potable qui touche plusieurs localités du territoire de Mambasa en Ituri et qui risque de compromettre les efforts de lutte contre la 17e épidémie d'Ebola. L'alerte est d'ailleurs lancée par les acteurs de la société civile sur place qui s'inquiètent du manque des dispositifs de lavage des mains, pourtant essentiels pour prévenir la propagation de cette maladie. Le point avec Isabia Mungu.
3: Dans plusieurs villages de Mambasa, l'accès à l'eau devient de plus en plus difficile. Certains habitants passent des longues heures au puits, tandis que d'autres parcourent plusieurs kilomètres pour s'approvisionner dans des ruisseaux. Une situation qui complique davantage le respect des mesures d'hygiène recommandées à cette période de crise sanitaire. Selon des leaders communautaires, les dispositifs de lavage de mains sont quasi inexistants dans plusieurs entités, notamment à Biakato, Ndouye, Mandima et Loloa. Ils craignent que cette insuffisance favorise la propagation de la maladie à virus Ebola au sein des communautés. Ces acteurs appellent les équipes de riposte à installer davantage des points publics de lavage de mains afin de renforcer la prévention. Ils plaident également pour la réhabilitation des sources d'eau existantes qui ne sont plus fonctionnelles. D'après les rapports du Centre des opérations d'urgence de santé publique publié le 26 juillet dernier, 120 cas confirmés d'Ebola sont déjà enregistrés dans le territoire des Mambasa, dont environ 61 décès. Bunia, Martial Kizabia Mungu, Radio Okapi.
0: La Cour constitutionnelle a déclaré recevable et conforme à la Constitution la requête, le remise par le président de la République sur le référendum. Cet arrêt a été rendu public. Nous sommes mardi par la Cour constitutionnelle siégeant en matière de contrôle de constitutionnalité. D'amples détails avec les présidents de cette Cour, Dieudonné Kamuleta, dans cet extrait choisi par Jean Gandou.
4: La Cour constitutionnelle siégeant en matière d'appréciation de la conformité à la Constitution, après avis du procureur général, se déclare compétente, dit la requête recevable.

0: dit conforme à la Constitution. La loi lui soumise fixant les conditions d'organisation du référendum en République démocratique du Congo soumises à son contrôle sous les réserves développées ci-haut pour les articles 3, 4, 5, 7, 8, 9, 10, 12, 14, 19, 21, 23 et 43. Dit qu'elle doit être publiée au journal officiel avec en annexe le présent arrêt afin que pour son application soit tenu compte des réserves formulées. Dit qu'il n'y a pas lieu à paiement des frais d'instance. Dit que le présent arrêt sera signifié au requérant, au président de l'Assemblée nationale, au président du Sénat ainsi qu'à la Première ministre. Dit qu'il sera publié au journal officiel de la République démocratique du Congo ainsi qu'au bulletin des arrêts de la Cour constitutionnelle.
1: Nous allons partir en Mbujimayi. La synergie des femmes leaders du Sankuru dénonce l'absence totale des femmes dans le nouveau gouvernement provincial, publié lundi par le gouverneur Jules Lodi. Sur les 10 ministres nommés, aucune femme n'a été retenue. Dans un communiqué, la plateforme appelle le gouverneur à revoir son arrêté afin de garantir une meilleure représentation des femmes conformément aux principes de parité et d'inclusion. Écoutons Emma Elongo Djamba, coordinatrice provinciale de la synergie des femmes leaders des Sankuru. Communiqué, la plateforme appelle le gouverneur à revoir son arrêté afin de garantir une meilleure représentation des femmes conformément aux principes de parité et d'inclusion. Écoutons Emma Elongo Djamba, coordinatrice provinciale de la synergie des femmes leaders du Sankuru.
2: Des femmes est inacceptable dans un état de droit qui a érigé l'égalité entre les femmes et les hommes avant la publication de cette équipe gouvernementale. Un plaidoyer avait été officiellement transmis au gouverneur, l'invitant à assurer une représentation effective de femmes au sein de son gouvernement. Cet appel formulé dans un esprit républicain constructif est manifestement resté sans suite. En choisissant de former un gouvernement exclusivement masculin, l'autorité provinciale a ignoré les aspirations légitimes des femmes du Sankuru et les engagements de la RDC en faveur de la promotion de la femme dans les instances de prise de décision. Nous appelons M. le gouverneur à corriger cette situation pour rétablir une gouvernance conforme aux principes d'égalité, d'équité, d'inclusion et de justice.
1: C'était Elongo Djamba au micro de Esther Ndalafina. Nous allons partir vers Kasaï Occidental, je voulais dire. La colère grogne parmi les enseignants du Kasaï transférés de la banque Finca à Advance Bank. Ils dénoncent des retards persistants dans les paiements de leurs salaires. Dans une déclaration publiée mardi, ils affirment que depuis leur transfert intervenu au mois de juin, leur identification auprès de la nouvelle banque n'est toujours pas finalisée. Conséquence, ils n'ont pas encore perçu leur prime de juin, une situation particulièrement difficile pour les enseignants venus des territoires qui doivent assumer eux-mêmes leurs frais de séjour dans cette entité. Ils menacent de boycotter la rentrée scolaire si aucune solution n'est trouvée rapidement et sollicitent l'intervention du gouvernement provincial face à cette situation. Écoutons Richard Mwanza au micro d'André Katendengalamoulomé.
3: On nous a délogé des Finca pour l'Advance Bank. Pour être identifié chez l'Advance Bank, ça doit prendre peut-être quelque chose de 3 ou 4 semaines. Nous allons maintenant pour trouver les numéros des comptes. Ça prend 2 semaines. En plus de cela, quand nous allons pour toucher l'argent, on doit appeler d'abord Kinshasa pour que Kinshasa puisse mettre quelque chose parce que dans le compte c'est vide. On a commencé à nous identifier depuis le 15 juin. Nous nous posons des questions. Nos collègues qui sont à Finca, le même jour qu'ils sont fait identifier, c'est le même jour qu'ils reçoivent leur argent de paye. C'est l'Advance, ce n'est pas le cas. Nous nous sommes dit non, trop c'est trop. Nous avons vu les autorités, mais il n'y a plus de réaction. C'est pourquoi nous demandons Son Excellence, Monsieur le gouverneur de province, de pouvoir nous faire retourner à Finca. Que Son Excellence puisse vraiment avoir les soucis des enseignants. Puisque d'ici le premier, c'est la rentrée. Sinon, ça sera bon.
1: Et puis, au niveau des Matadi, les véhicules épaves abandonnés sur la voie publique sont désormais ciblés par la mairie. Depuis lundi, une opération de dégagement des chaussées est menée à travers la ville afin de libérer l'espace public, fluidifier la circulation et améliorer les cadres de vie. Les propriétaires concernés sont invités à récupérer leurs engins avant leur transfert à la fourrière. Élise Cavira.
4: Le lancement de cette opération d'évacuation des épaves et véhicules abandonnés est salué par de nombreux habitants de Matadi. Pour Bibi Chianfou, ces carcasses encombrent des avenues, entravent la circulation et contribuent à l'insalubrité dans la ville.
5: J'ai toujours dit qu'une ville ne peut pas ressembler à un garage de véhicules à
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8: Notre peur la plus profonde n'est pas d'être inapte. Elle est que nous puissions être dotés d'un pouvoir sans commune mesure. On n'apporte rien au monde en se dévalorisant. Il n'est pas éclairé de se faire plus petit que l'on est, simplement pour rassurer les autres autour de nous. Si nous nous libérons de notre propre peur, notre présence seule pourra aussi libérer les autres.
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9: Bon après-midi à vous tous, auditeurs, auditrices de la RTVH. Bienvenue à cette édition du journal qui s'ouvre par les titres. La République démocratique du Congo a signé un contrat annuel des 180 000 tonnes de piments secs pour le marché chinois. Les producteurs et opérateurs économiques sont invités à se rapprocher du cabinet du ministre du Commerce extérieur. La synergie des mouvements citoyens et groupes de pression de Boutembouafé se soutient au principe de l'interconnexion électrique entre les opérateurs énergétiques intervenant en ville. Elle insiste cependant sa transparence et l'intérêt de la population.
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9: Neuf civils à lever en 24 heures à Makumo, Kalongo et Nakota dans les territoires de Mombasa, province de l'Ituri. La société civile attribue ces enlèvements aux terroristes ADF actifs dans la zone. La population est appelée à la vigilance. Voilà RVH. Tout pour le titre. Bienvenue aux détails. C'est à tout à l'heure.
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9: Pachosi Wako pour la mise en onde. Bienvenue aux détails de ce journal. La République démocratique du Congo franchit une nouvelle étape dans la diversification de son économie. Un contrat annuel portant sur la fourniture des 180 000 tonnes de piments secs sur le marché chinois a été signé. Ce contrat est conclu entre la société chinoise Hunan Pengfei International Trade, représentée par Xinqian Luo, et la structure congolaise International Chamber of Commerce of Christian Communities, représentée par Paul Okitana Omambo. Elias Kasesso nous a dit plus.
15: Selon le ministre congolais du Commerce extérieur, cette demande du marché chinois s'inscrit dans la droite ligne de l'accord bilatéral signé entre Kinshasa et Pékin le 6 septembre 2024. Lundi 27 juillet à Kinshasa, le ministre Julien Paluku Kaunga a reçu en audience Okitana Omambo pour des instructions claires en vue de réussir le pari. Il y a demandé de procéder à la structuration de la filière par la création d'une fédération nationale des producteurs et exportateurs du piment sec. Notre demande concerne la cartographie de l'ensemble des bassins de production à travers le pays. Enfin, Paluku Kaunga Julien a recommandé la mobilisation de l'expertise des ministères de l'agriculture et du développement rural pour assurer l'accès aux semences améliorées et organiser les producteurs en coopérative rurale forte. Le gouvernement congolais lance un appel solennel aux agriculteurs, coopératives et investisseurs. Le marché chinois est désormais ouvert et demandeur, a-t-il écrit sur son compte X. Au-delà du piment, des opportunités portent aussi sur 50 000 tonnes de cacao par an. À en croire le ministre du Commerce extérieur, ces deux filières représentent une valeur de plus de 500 millions de dollars américains chaque année. Pour connaître les modalités d'accompagnement et participer à cette dynamique, les producteurs et opérateurs économiques sont invités à se rapprocher du cabinet du ministre du Commerce extérieur ou de l'Agence nationale de promotion des exportations.
9: Dans un mois, la population de la commune Bulengera, ville de Butembo, pourra consommer l'eau potable desservie par la Société des productions et des distributions d'eau au Congo Soprodec en cycle, assurance donnée par Vissiri Isaac, l'un des responsables de cette société. Il fait savoir que les travaux du réservoir des collectes, du décanteur, du filtre et de la tuyauterie

0: Presque à la fin, Viceri Isaac invite les habitants de Butembo à s'abonner. Au micro de Moussa Ndounzanzou, il assure qu'un litre d'eau équivaut à un franc congolais. On l'écoute.
1: Actuellement, ça concentre au niveau des vannes en particulier afin de distribuer de l'eau en attendant qu'on puisse finaliser le crépissage du décanteur. La semaine suivante, on va tester d'abord le décanteur. Après cela, on va passer aux installations. Et d'ici le mois d'août, nous commençons la distribution de l'eau. La tuyauterie est déjà là, nous n'avons aucun doute. Tous ceux qui souscrivent pour l'eau de son projet, qu'ils se préparent. C'est l'eau qui sera des bénéficiaires. Nous sommes sûrs qu'au moins 10 000 consommateurs vont en bénéficier. Ça sera utile pour leur santé. Et c'est un bon prix, un litre, un franc.
0: La synergie des mouvements citoyens et groupes de pression de Butembo appelle les opérateurs énergétiques à privilégier l'intérêt de la population. Dans une déclaration rendue publique hier mardi 28 juillet 2026, ce regroupement dit soutenir la signature de l'accord des principes portant sur l'interconnexion des lignes entre la société Virunga Energy et l'énergie du Nord Kivu NK et Suk entre NK et Congo Full Power. Pour la synergie, le véritable enjeu n'est pas d'être pour ou contre l'interconnexion, mais de s'assurer qu'elle soit transparente, légalement encadrée, techniquement justifiée et bénéfique pour la population. Harry Maté, porte-parole circonstanciel, s'est confié à Steven Maté.
2: Nous exprimons notre soutien à la mise en œuvre intégrale de ces recommandations ainsi qu'à l'accord des principes à court entre différents partenaires. Nous recommandons au gouvernement provincial du Nord Kivu de veiller au respect strict de la loi numéro 14/011 du 17 juin 2014 et de toutes les dispositions réglementaires applicables au secteur de l'électricité. Garantir le respect des périmètres des concessions afin d'éviter les conflits entre opérateurs. Accompagner les parties dans les signatures des mémorandums d'attente et des futurs contrats. Renforcer les dialogues permanents entre les opérateurs afin de préserver la paix sociale et la stabilité du secteur. Aux autorités de régulation des secteurs de l'électricité. Nous invitons ENK, Virunga Energy, Congo Full Power et RED à respecter intégralement les engagements contenus de l'accord du principe à court. Finaliser les mémorandums d'attente dans les délais convenus. Supprimer le frais dit de maintenance comptaire.
0: La société civile, la chefferie des Bachou à territoire des Beni conteste et rapport de l'Institut congolais pour la conservation de la nature et ses scènes sous les conflits autour des limites du parc national Virunga. Dans un mémorandum déposé lundi 27 juillet au bureau local de la chefferie, cette structure citoyenne fait savoir que ces documents ne reflètent pas les réalités du terrain et portent préjudice aux intérêts des communautés riveraines. Il appelle à une intervention urgente du gouverneur militaire de la province du Nord Kivu et du gouvernement central. Écoutez l'extrait du mémorandum lu par Maître Maombi Kaongia, président de la société civile des Bachou.
3: Nous rejetons catégoriquement toutes les initiatives unilatérales de l'ICSN sur le terrain et mettons en garde leurs complices internes. Les crimes et exactions commis contre nos populations, notamment les incendies des villages à l'Estar, des événements tragiques de Karuamba, sont documentés et ne sont plus à démontrer et à tolérer. Face à cette tentative d'imposition unilatérale, la population de la chefferie de Bach sollicite respectueusement de son excellence, monsieur le gouverneur des provinces du Nord Kivu, de ne pas valider ces rapports biaisés et de ne pas les transmettre à l'autorité centrale compétente. C'est pour ne pas l'induire en erreur ou lui faire une fausse appréciation du problème et de fausses propositions. La finalisation et la présentation imminente des rapports reflétant nos problèmes réels, appuyés par les données géographiques de la RI 445 par la piste caravanière et contenant nos recommandations imminentes, des rapports reflétant nos problèmes réels, appuyés par

0: les données géographiques de la RI 445 par la piste caravanière et contenant nos recommandations véritables.
1: Semaine qu'il est transporté à moto. Le défenseur des droits humains Blaise Kalisha, qui rapporte la nouvelle, accuse les rebelles de l'AFC-M23. Plus de 6 civils ont été enlevés hier mardi 28 juillet 2026 par les terroristes ADF dans les villages à Nakota, territoire de Mambasa, province de l'Ituri. Les victimes sont un père et ses enfants. Selon la société civile locale, cette prise d'otage intervient au lendemain d'une attaque meurtrière à Makumo. Ici, un civil a été tué et un autre blessé. Cette structure citoyenne renseigne que plusieurs habitants manque aux appels depuis cette incursion. Rams Malikidogo, acteur des forces vives dans ce coin de Mambasa, alerte sur la présence des ADF dans les groupements Bangolé et des Madumbi. Face à cette situation, la population des Mabuho, Kalalangwe, Maleki, Beou, Moussangwa et Mamove est appelée à plus de vigilance. Du 1er au 3 octobre prochain, la ville de Genève en Suisse va abriter les premiers sommets mondiaux sur les enfants sortis des groupes armés. L'initiative vient de l'ONG Paix pour la France internationale. Cette structure est basée à Kinshasa depuis 2011 et mène des actions de sensibilisation sur les droits de cette catégorie d'enfants. Ce rendez-vous majeur réunira des experts, des décideurs et des acteurs de terrain du monde entier. Les participants à cet événement vont bénéficier de plusieurs avantages. C'est un reportage d'Abel Condé depuis Kinshasa.
2: La RDC est historiquement et actuellement l'un des pays le plus durement touché au monde par le phénomène des enfants soldats, en particulier dans la région de l'Est, où des dizaines de milliers d'enfants y sont enrôlés de force ou manipulés par plus d'une centaine de milices et de groupes rebelles. Alors, face à cette situation qui demeure préoccupante, l'ONG Paix pour l'enfance internationale organise du 1er au 3 octobre prochain un sommet mondial à Genève en Suisse. Bienvenue Makunda Pembele, coordonnateur national de cette structure, précise le but.
3: Nous voulons sensibiliser la population sur ces phénomènes. Nous voulons à ce que ces phénomènes s'arrêtent. Normalement, la place de l'enfant, ce n'est pas dans la guerre. La place de l'enfant, c'est dans la maison. La place de l'enfant, c'est à l'école.
2: Pour prendre part à cet événement de grande ampleur, c'est très simple, mais il y a une procédure à suivre, explique notre interlocuteur.
3: Vous allez sur Google, vous tapez Sommet mondial Paix pour l'enfance. Vous allez là où c'est écrit devenir ambassadeur. Vous cliquez dessus et vous entrez dedans. Il y a un formulaire qui est là que vous devez remplir, juste votre identité et quelques éléments qu'on vous demande. Et vous remplissez et à la fin, vous donnez votre consentement et vous validez. Du coup, vous devenez ambassadeur et c'est gratuit. Il y a un code qui apparaît, c'est votre code personnalisé, personnel, qui vous identifie dans les systèmes. Il y a un autre endroit où c'est écrit participer au sommet. Vous devez vous inscrire aussi là-dedans pour acheter un livre. Vous achetez ce livre-là, c'est à 4,99 $, c'est-à-dire 5 $, et puis vous êtes automatiquement éligible.
2: Tous les intéressés qui seront sélectionnés pour participer à ce sommet bénéficieront des avantages, notamment un voyage gratuit pour Genève, logé, nourri par les propres frais de l'association, une bourse d'études universitaires en RDC. Par ailleurs, l'ONG Paix pour l'enfance internationale plaide pour une assistance en fourniture scolaire à cette catégorie d'enfants. L'année scolaire 2026-2027 étant proche. Abel Kondi à Kinshasa pour RTVH.
1: Après son adoption par l'Assemblée nationale et le Sénat, le chef de l'État Félix Tshisekedi peut désormais promulguer la proposition des lois fixant les conditions d'organisation des référendums en République démocratique du Congo à la suite de la décision rendue hier mardi 28 juillet par la Cour constitutionnelle siégeant en matière de contrôle des constitutionnalités. Dans un arrêt très remarqué sur la loi relative au référendum, la Cour constitutionnelle de la RDC, sous la présidence de Dieudonné Kamouleta, a rendu une interprétation clé de l'article 5 de la Constitution. S'appuyant sur sa jurisprudence de 2021, la haute juridiction rappelle que la souveraineté nationale appartient exclusivement au peuple et juge que ces derniers conservent à tout moment un pouvoir constituant originaire illimité. Selon les juges constitutionnels, ces principes consacrent non seulement la capacité du peuple à choisir ses gouvernants, mais aussi son droit souverain de se doter d'une nouvelle constitution, notamment par l'intermédiaire d'une assemblée constituante dont les projets seraient soumis à un référendum populaire, tout en distinguant la souveraineté nationale de la souveraineté populaire. L'arrêt précise que cette dernière ne peut s'exercer que par le

peuple électeur ou ses représentants démocratiquement élus. Et c'est avec cette page que nous mettons un point final à cette édition du journal. Merci infiniment à vous tous. De la souveraineté populaire, l'arrêt précise que cette dernière ne peut s'exercer que par le peuple électeur ou ses représentants démocratiquement élus. Et c'est avec cette page que nous mettons un point final à cette édition du journal. Merci infiniment à vous tous, auditeurs.

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2: Mesdames, messieurs, merci de renouveler votre confiance à la RTVH. Nous vous accueillons pour cette nouvelle page sportive. Je suis Richard Kakoulé, malgré sa présentation et tout par des bénis où les travaux de réhabilitation du stade du 15 octobre pourraient bientôt reprendre. Après plusieurs semaines d'incertitude, l'espoir régnait pour l'espoir dans cette ville cosmopolite. Lundi, les équipes techniques de la Société des services Vumpira SSV étaient mobilisées au stade du 15 octobre de la ville, avec comme objectif réaliser des relais de la SSV, ont assuré des mesures fiables, première étape indispensable pour poser les bases des prochains aménagements du stade. Et pour les clubs de Béni, cette reprise des activités techniques est un signal fort. Le stade du 15 octobre, à l'arrêt depuis plusieurs mois, pourrait en fait retrouver vie. Le manque d'infrastructures bloque actuellement la préparation de plus de 20 équipes, dont le football club Mwangaza et l'ANC Kapako engagé au championnat national. Les comités de gestion de la Lina Foot a fixé les modalités d'organisation du championnat de la Ligue 2 pour la saison sportive 2026-2027. C'est ce qui ressort du communiqué de presse rendu public ce 28 juillet 2026 à Kinshasa, réuni en session ordinaire le samedi 25 juillet dernier. Et pour cette saison 2026-2027, la Ligue 2 réunira au total 47 clubs répartis dans les trois zones de développement Est, Ouest et Centre. Selon les communiqués, ces 47 clubs se composent des 11 clubs du championnat provincial, 8 clubs relégués du championnat Ilko Cash League 1 et 28 clubs maintenus à l'issue de la saison 2025-2026. À plus, chaque zone de développement comprendra 15 clubs. Les deux places restantes seront attribuées en tenant compte des réalités géographiques, logistiques et organisationnelles afin de préserver l'équilibre de la compétition. La Lina Foot précise que le maintien des 28 clubs a été décidé sur base de leur classement sportif, du respect des obligations administratives et leur capacité organisationnelle, financière et logistique. La Lina Foot a opté pour trois formules différentes selon les zones. Zone Ouest, les championnats se joueront en système direct avec deux matchs aller-retour. Chaque club recevra à domicile. Zone Centre Sud, les rencontres se joueront en site unique à cause de l'insuffisance des infrastructures sportives homologuées. La ville haute sera communiquée ultérieurement selon les mêmes communiqués. En zone de développement Est, pour des raisons des contraintes sécuritaires, sanitaires, logistiques et des disponibilités des infrastructures, les matchs se joueront aussi à site unique. À titre exceptionnel pour la zone de développement Est, le classement de la phase aller servira des références pour déterminer les classements finaux et tous les clubs auront disputé le même nombre de rencontres garantissant l'équité sportive. Pour assurer une bonne organisation, un comité local d'organisation sera mis en place dans chaque site retenu. Il sera placé sous la supervision des membres du comité de gestion de la Lina Foot et aura en charge l'aspect administratif, technique, logistique et sécuritaire. Dans ce communiqué signé par le secrétaire national, la Lina Foot invite l'ensemble des clubs concernés à poursuivre les préparatifs de la saison avec professionnalisme et

0: discipline. La Ligue des saisons 2026-2027 s'annonce donc avec un format hybride. Si l'Ouest garde les formats classiques à domicile et à l'extérieur, l'Est et les centres sud devront faire avec des tournois centralisés, une mesure qui vise à contourner les problèmes d'infrastructure et de sécurité. Mesdames et messieurs, pendant ces temps, conformément aux dispositions de l'article 13 du règlement des championnats saison sportive 2025-2026, les quatre des derniers clubs mal classés dans les deux poules sont bien évidemment relégués en Ligue D. La principale surprise de cette décision est la descente d'un club monté Mapimpi DSMP. Les Immaculés évolueront à deuxième division lors de la saison 2026-2027, une première qui marque un tournoi dans l'histoire du club. Voici la liste de 8 clubs relégués à groupe A. Nous retrouvons l'IS Tinkunku, JS Banzano, IS Panda B50, le Football Club Chicas. Et puis à groupe B, on a le DCMP, le Football Club Renaissance du Congo, l'OC Renaissance du Congo, l'OC Bukavu Dawa. Un nouveau défi pour les relégués, pour ces 8 formations. L'objectif sera désormais de reconstruire afin de retrouver rapidement la Ligue 1. Si certaines relégations étaient pressenties au regard des résultats enregistrés cette saison, celle du DCMP restera sans doute l'événement le plus marquant de cet exercice. Chito par cette actualité, mesdames, messieurs, le tirage en sort des tours préliminaires de la Confédération africaine de football CAF est prévu pour ce jeudi 6 août 2026 au Caire en Égypte. La RDC sera représentée par les tout-puissants Mazimpi, les FC, les Aigles du concours Ligue pour la Ligue des Champions et les DC verront Kailas Maniema Union pour la Coupe de la Confédération. Mesdames, messieurs, c'est par là que nous arrêtons complètement cette chronique sportive. Merci à vous toutes et à vous tous de l'avoir suivi. J'étais Richard Kakoulé Maliro à sa présentation. Bon reste d'état.
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0: vous écoutez RFI, 14h30 à Paris, 13h30 à Kinshasa. Et c'est l'heure d'Afrique Midi avec vous, Lisa Vili. On commence cette édition en République démocratique du Congo.
1: Oui, où un accord a été signé avec les FDLR, ce groupe armé formé à l'origine d'anciens génocidaires rwandais. C'est ce qu'annonce Kinshasa, qui s'y était engagé. Vous entendrez également la réponse du gouvernement congolais à l'ultimatum posé la semaine dernière par l'opposition, qui demande le lancement d'un dialogue national d'ici au 15 août. Un nouveau Malien placé en détention pour avoir critiqué les autorités. Djibril Barry, un vidéoman peul inculpé pour avoir dénoncé le bilan de la transition. Au Cameroun, un tiers de la dette ne sert à rien. 5 000 milliards de francs CFA, c'est presque 9 milliards de dollars. On vous expliquera cela dans le détail. Et puis nous reviendrons aussi sur les records économiques entre l'Afrique et la Chine depuis le début de l'année. Les échanges commerciaux et les investissements chinois sur le continent n'ont jamais été aussi importants. Oui, ce groupe armé qui sévit dans l'est du génocidaire rwandais. Le Rwanda mettait en avant sa dangerosité supposée depuis des années pour justifier ses interventions en RDC. Dans l'accord de paix de Ouagadougou, a neutralisé cette menace. Bonjour Pauline Azidi, en direct de Kinshasa. Le gouvernement congolais explique donc remplir son engagement.
2: Oui, c'est le ministre de l'intégration régionale, Floribert Anzuluni, qui l'a donc annoncé hier soir à la télévision nationale. Avant d'entrer dans les détails de ce protocole, il a rappelé l'historique de cette présence FDLR et l'engagement congolais de les neutraliser. Il a expliqué qu'il y avait eu une phase de sensibilisation au désarmement en octobre 2025, que celle-ci n'avait pas donné de résultat, qu'une phase de positionnement militaire a eu ensuite lieu en mars, ce qui aurait relancé les discussions. Alors, dans ce document, dont nous n'avons pas encore pu prendre connaissance, les FDLR se sont engagés à déposer les armes, à être cantonnés avant de rentrer au Rwanda ou d'aller dans un pays tiers qui serait prêt à accueillir ces combattants démobilisés. Ils se sont aussi engagés à ce que ceux qui sont dans le viseur de la justice soient jugés. En retour, ils mettent des conditions sécuritaires pour garantir un cantonnement, je cite le ministre, dans un camp éloigné des zones de combat et dans un lieu approprié.
1: Et donc après cette mise au point des autorités, il reste certaines questions.
2: Où va se trouver ce lieu de cantonnement? Quel est le calendrier? Et puis quel champ d'action sur les 6 zones identifiées comme étant des théâtres de présence des FDLR en RDC? Il n'y en a qu'une actuellement sous le contrôle de Kinshasa, que vont devenir les 5 autres. Pour l'instant, pas encore de réponse. Le ministre Anzuluni annonce qu'un plan opérationnel doit être présenté dans les prochains jours, dans les prochaines semaines, avec un chronogramme, un budget, une répartition des tâches, car la RDC compte sur le soutien de partenaires pour faire appliquer ce protocole.
1: Et justement, les partenaires ont-ils déjà réagi ?
2: Pas officiellement. On sait que Floribert Anzuluni revient d'une importante tournée en Afrique et en Europe pour aller présenter ce protocole. Il s'est rendu au Burundi, en Ouganda, en Angola, en Afrique du Sud, au Togo, en France, à Bruxelles. Et hier matin, il a reçu le corps diplomatique accrédité en RDC pour leur présenter cet accord, mais pas de commentaire. Finalement, la seule réaction officielle est venue du Rwanda. Le ministre des Affaires étrangères de Kigali estime que ce protocole n'est pas conforme à l'accord de Washington, que c'est une manipulation de Kinshasa. C'est un non-événement. Fin de citation.
1: Pauline Azidi depuis Kinshasa.
0: La RDC, où la tenue future de référendum se concrétise.
1: La loi qui les organise vient d'être déclarée conforme à la Constitution par la Cour constitutionnelle. Le président lui avait demandé son avis avant de promulguer le texte. Face à la polémique qui l'entoure, pour l'opposition, ces référendums pourraient être utilisés pour valider une modification de la Constitution qui permettrait à Félix Tshisekedi de se maintenir au pouvoir au-delà de son second mandat. La plateforme C64 qui regroupe plusieurs

0: Parti d'opposition annonce donc une réunion aujourd'hui. La semaine dernière, il avait demandé au chef de l'État de convoquer officiellement un dialogue national d'ici mi-août. Un ultimatum auquel le pouvoir vient seulement de réagir par la voix du ministre de la Communication, Patrick Mouyaïa.
1: Le président de la République a son agenda. Le président de la République a son timing. Le président de la République a dit qu'il organiserait le dialogue. Le président de la République a dit qu'il prendrait son ordonnance. L'agenda du président de la République ne répond pas à une quelconque forme d'ultimatum. L'agenda du président de la République répond aux impératifs de l'État suivant la direction dans laquelle les présidents de la République nous ont engagés. Je présume que c'était une idée politiquement politicienne. Je ne vais pas rentrer là-dedans. Je vais rester dans le fait que le président, comme garant de la nation, a pris un engagement d'engager le pays dans la voie du dialogue, comme dit par le cardinal. Il fera les choses en son temps, il la fixera le cadre, et cela ne doit pas être confondu à une quelconque réponse parce qu'il y a eu un ultimatum ou parce qu'il y a eu ceci. N'allons pas là-dedans. Ici, il y a un objectif essentiel, un front contre l'agression rwandaise, et nous cheminons vers là à travers l'initiative du dialogue voulu par les présidents de la République.
0: Patrick Mouyaïa, le ministre congolais de la Communication.
2: Ebola continue de flamber en RDC, mais l'Ouganda a réussi à maîtriser l'épidémie.
0: Depuis janvier, 20 malades ont été recensés, dont 15 contaminés en RDC. Le ministre de la Santé ougandais a donc déclaré la fin de l'épidémie hier. Sauf que l'Organisation mondiale de la santé n'est pas tout à fait du même avis, Florence Maurice.
3: L'annonce de l'Ouganda a de quoi surprendre. Selon l'OMS, une épidémie peut officiellement être déclarée finie 42 jours après la guérison ou le décès du dernier malade. Or, ce dernier malade pris en charge en Ouganda n'est sorti de l'hôpital que le 16 juillet. Il s'agissait d'un Congolais probablement contaminé en RDC. Selon les recommandations de l'OMS, la fin de l'épidémie n'aurait donc pas pu être déclarée avant la fin du mois d'août. Mais dans son communiqué diffusé hier, le ministère de la Santé retient une autre date pour faire débuter ce décompte de 42 jours, le 16 juin, qui correspond à la sortie du dernier patient contaminé localement en Ouganda. Kampala distingue donc les cas infectés dans le pays des cas dits importés. Cette approche diffère de celle de l'OMS pour qui ce qui compte n'est pas le lieu où la personne a été contaminée, mais la possibilité du territoire concerné. Cette approche diffère aussi de propos tenus récemment par les autorités ougandaises elles-mêmes qui, le 16 juillet dernier, lorsqu'est sorti de l'hôpital le dernier patient traité dans le pays, indiquait, tout comme l'OMS, que le compte à rebours ne faisait que débuter.
2: Les Ougandais qui ont été privés pendant plusieurs semaines des principaux médias indépendants du pays.
0: Les médias du groupe Nation Media qui, après un mois de suspension par les autorités, vont donc pouvoir reprendre leurs activités. C'est le chef de l'armée, le général Muhoozi Kainerugaba, qui en avait donné l'ordre fin juin. Bonjour Polycarpe Samba.
4: Bonjour.
0: C'est finalement son père, le président ougandais, qui vient de les autoriser à rouvrir.
4: Oui, c'est Jomo Ganda, le président de ce groupe de médias, qui l'a annoncé par communiqué après l'accord présidentiel. Les médias du groupe de télévision, radio, presse écrite et plateformes numériques vont rouvrir progressivement le temps de remettre en place les dispositifs opérationnels. Nerugaba, fils du président Museveni et considéré comme son successeur potentiel, avait dépêché le groupe. Il avait également revendiqué cette décision sur le réseau social X, affirmant ne pas croire à la liberté de la presse. Il avait aussi accusé les médias de Nation Media de l'avoir insulté régulièrement. Le président de Taifa Group, Lumanya tanzanien Rostam Azizi, l'actionnaire majoritaire de Nation Media, a salué la décision de Yoweri Museveni. Il a également remercié le général Kainerugaba pour son soutien dans les discussions ayant conduit à cette réouverture. Cette reprise intervient dans un contexte de préoccupation persistante sur la liberté de la presse en Ouganda. Le pays occupe la 141e place sur 180 dans le classement mondial de la liberté de la presse établi chaque année par Reporters sans frontières.
0: Merci Polycarpe Samba.
2: Le contentieux territorial entre le Gabon et la Guinée équatoriale en passe de se régler.
0: Au sujet d'un petit groupe d'îles, les îles Banié, Cocotier et Conga, il y a un peu plus d'un an, la Cour internationale de justice, saisie par les deux États, avait soutenu la souveraineté équato-guinéenne. C'est finalement hier que les deux pays ont signé un accord à Addis Abeba. Bonjour François Mazé.
5: Bonjour.
0: Ça n'est pas encore un règlement définitif. Le dialogue va continuer sur le tracé des frontières terrestres et maritimes entre les deux États.
5: Oui, autour du président de la commission de l'UA, Mahmoud Ali Youssouf, le ministre équato-guinéen des Affaires étrangères, Siméon Oyono Essono Angwe et le président de la Cour constitutionnelle du Gabon, Dieudonné Abba Owono, ont paraphé cet accord créant un mécanisme conjoint de concertation et de médiation sous les auspices donc de l'UA, c'est-à-dire la poursuite d'un dialogue technique régulier entre les deux pays. Cet accord de souveraineté des trois îlots attribué

0: À la Guinée équatoriale, mai 2025, la juridiction avait repoussé les arguments du Gabon, rappelant le cadre juridique de fixation des frontières entre les deux États. Malabo et Libreville doivent donc partir de la Convention de 1900 pour délimiter leurs frontières terrestres et de la Convention des Nations Unies sur le droit de la mer de 1982 pour la partie maritime qui couvre une zone potentiellement pourvue en hydrocarbures. Les autorités gabonaises sont sourcilleuses de ne pas apparaître comme perdantes. Du point de vue de Libreville, le Gabon choisit la paix, les relations de bon voisinage et ne renonce à aucun de ses droits. Une source à la présidence gabonaise y voit une volonté commune de transformer une décision judiciaire internationale complexe en une feuille de route diplomatique maîtrisée.
1: Merci François Mazé.
2: Un nouveau cas d'atteinte à la liberté d'expression au Mali.
1: C'est cette fois un vidéoman peul très suivi par sa communauté qui vient d'être placé en détention, autrement dit un influx sur ses réseaux sociaux. L'actualité des peuls, mais aussi de grandes questions de société au Mali. Bonjour David Baché.
3: Bonjour Lisa, bonjour à tous.
1: Le pôle judiciaire spécialisé contre la cybercriminalité vient de l'inculper pour des propos critiques sur la transition et le général Assimi Goïta.
3: Oui, il a été inculpé hier. Dans cette vidéo, Djibi Barry dénonce l'absence de bilan, selon lui, de la transition et relève que le général Assimi Goïta, président de transition, n'a jamais été élu. Une opinion et un fait qui ont motivé son arrestation vendredi soir dernier par la brigade d'investigation du pôle spécialisé contre la cybercriminalité. Après avoir passé le week-end en garde à vue, Djibi Barry a été présenté lundi au procureur du pôle, puis mardi hier à un juge d'instruction qui l'a donc placé sous mandat de dépôt et inculpé pour atteinte au crédit de l'État et publication de fausses informations par le biais d'un système d'information et de communication. Le juge a également demandé la traduction de plusieurs autres vidéos dans lesquelles Djibi Barry s'exprime en langue peule sur le déguerpissement des marchés à bétail de Bamako ou sur le prix des animaux pendant la Tabaski. Des informations recoupées auprès de plusieurs proches de Djibi Barry et de représentants communautaires. Sollicité par RFI, le procureur du pôle anti-cybercriminalité n'a pas donné suite. Dans l'entourage de Djibi Barry, on déplore avec inquiétude une arrestation abusive visant une nouvelle fois à empêcher l'expression de la moindre critique ou insatisfaction vis-à-vis du régime en place. L'enquête judiciaire se poursuit, aucune date n'a été fixée pour un éventuel procès.
1: Merci David Baché.
2: Au Cameroun, un tiers de la dette ne sert à rien.
1: Oui, 100 000 milliards de francs CFA, l'équivalent de près de 9 milliards de dollars. C'était en mars la somme accumulée de tous les emprunts contractés pour différents projets, mais jamais dépensés selon la Caisse autonome d'amortissement. Cela s'appelle les soldes engagés non décaissés. Tous les États en ont. Mais dans le cas du Cameroun, ils atteignent un niveau aberrant selon les économistes. Amélie Tulé nous explique dans le détail.
4: Il s'agit de différentes dettes contractées auprès d'États ou d'institutions, parfois depuis plus de 5 ans, pour des projets dédiés qui ne voient pas le jour parce que mal conçus ou abandonnés, selon l'universitaire Serge Alain Godon.
5: Et c'est parce qu'en amont, au plan de l'ingénierie des projets. Et c'est plus que du n'importe quoi. Et c'est pour ça que le Cameroun, d'année en année, recule en termes de taux de réalisation de l'investissement public. Nous sommes aujourd'hui à moins de 20% du taux de réalisation du budget d'investissement public, qui lui-même est déjà extrêmement faible.
4: Et même si les projets ne sont pas réalisés, ce sont des ressources qui coûtent de l'argent au Cameroun parce qu'ils payent parfois déjà des intérêts. C'est ce que rappelle Eugène Nyambal, ancien représentant des pays africains au conseil d'administration du FMI.
6: Voilà un pays qui a des ressources qui ont été mises à sa disposition, souvent des taux concessionnels, autour de 3, 4, 5, 6%, qui n'utilisent pas ces ressources. Et de l'autre côté, vous voyez au niveau du ministère des Finances, on va emprunter un eurobond autour de 12% pour financer des projets de développement. Donc c'est de la folie en termes de gestion des finances publiques et c'est ça qui fait que la dette du Cameroun n'a pas de sens.
4: Un problème dont le gouvernement a pleinement conscience selon le ministère des Finances qui affirme qu'un plan réévaluer tous les projets, identifier les blocages et si nécessaire restructurer, réaffecter, voire annuler des financements.
2: On parle à présent, Lisa Vili, des relations économiques entre l'Afrique et la Chine qui sont au plus haut.
1: Qu'on parle du commerce ou des investissements chinois sur le continent, Pékin affiche des chiffres records après des années de ralentissement. Les détails, Cléa Broderst.
7: Les chiffres sont spectaculaires. Au premier semestre 2026, les échanges commerciaux entre la Chine et l'Afrique ont atteint près de 200 milliards de dollars, un niveau jamais enregistré auparavant. Et dans le même temps, les investissements chinois sur le continent ont bondi à 33 milliards 500 millions de dollars, là aussi un record. Pékin attribue cette progression à sa politique d'ouverture avec l'extension des exemptions de droits de douane aux produits de 53 pays africains. Café, noix de cajou ou encore piment séché bénéficient désormais d'un accès facile facilité au marché chinois. Mais les grands

0: Gagnants restent les secteurs de l'énergie, des infrastructures et de l'industrie. En Éthiopie, un projet d'énergie verte de plus de 14 milliards de dollars domine les investissements. En Égypte, une aciérie à 10 milliards illustre la montée en puissance des capacités industrielles financées par la Chine. Pékin balaye les critiques sur un prétendu déséquilibre des échanges et défend un partenariat gagnant-gagnant. Une chose est sûre, ces nouveaux records confirment une tendance de fond. Dans un contexte de fragmentation du commerce mondial, l'Afrique occupe une place de plus en plus centrale dans la stratégie économique chinoise. Cléa Broderst, Pékin, RFI.
1: Allez, du foot à présent avec la CAN féminine au Maroc et ce coup de tonnerre hier soir à Rabat.
2: Les Nigérianes, championnes d'Afrique en titre, ont été battues pour leur premier match du tournoi. Défaite 3-2 face aux Malawites qui disputent pourtant leur première CAN. Il va donc falloir rectifier le tir très vite, nous dit l'attaquante nigériane Esther Okoro Wonkwo. Propos recueillis par Bright Abiola.
3: Je pense qu'il faudra être meilleur au prochain match. Cette fois, nous avons joué de manière désordonnée et brouillonne. C'est ainsi, mais nous allons en tirer les leçons, identifier ce qu'il faut corriger et revenir plus forte pour la prochaine rencontre contre la Zambie. J'assume l'entière responsabilité des erreurs commises. Dans l'ensemble, je suis convaincue que le prochain match sera bien meilleur.
2: Esther Okoro-Wonkwo.
1: Autour ce mercredi des équipes du groupe D de jouer.
2: Ghana-Cap-Vert à Casablanca, 17h, temps universel pour le coup d'envoi. Cameroun-Mali, ce sera à 20h le match du renouveau pour les Lions camerounaises qui au départ n'étaient pas qualifiées. Elles ont été repêchées. Reportage à Casablanca, Mathias Rénal.
4: Ambiance studieuse, pas d'éclat de rire, pas de discussion. On n'entend que les consignes criées par le coach. Les Lions indomptables profitent au maximum de ce dernier entraînement après une préparation très brève. Rose Bella, attaquante.
5: Nous sommes des Lions, ça c'est pas un problème pour nous au niveau de la préparation. On nous a donné un temps et nous nous sommes adaptés par rapport à ce temps. Je pense que nous nous sommes bien préparés et nous sommes prêts pour pouvoir aborder cette compétition. Nous sommes déjà dans un bon mood. Nous restons concentrés et très sereins.
4: Les deux pieds ancrés dans la pelouse, droite, Valentine Nguélé, la sélectionneuse, observe sans rien dire, pendant que Dimitri Lipov, le coordonnateur, c'est son titre officiel, conduit l'entraînement. Cette direction bicéphale intrigue. C'est lui le manager général et Valentine s'occupe de la sélection des joueuses. Il y a un partage des rôles bien déterminé, précise un membre du staff. Le Cameroun revient de loin. En tout cas, après plusieurs mois sans encadrement, pas de quoi décourager l'attaquante. Michael Abam.
3: On profite du temps qu'il nous reste. Il ne faut pas regarder en arrière et se demander ce qu'on a ou ce qu'on n'a pas. Au contraire, on doit se concentrer sur le moment présent et ce qu'on a su exploiter.
4: Humilité et réalisme, le Cameroun ne se met aucune pression pour cette CAN qu'il ne pensait pas jouer au départ. Mathias Rénal, Casablanca, RFI.
2: C'est la fin de ce journal, 13h47 à Casablanca.
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2: Et dans la deuxième partie d'Afrique Midi, nous reparlerons de ces nouveaux records économiques entre l'Afrique et la Chine avec notre invité. Et puis, quel est le menu ce midi en Côte d'Ivoire? Le Garba Plastar composé d'attiéké et de thon. Pas cher, anti-gaspi, et vous apprendrez aussi qu'il a pris le nom d'un ancien ministre. Mais tout de suite, nous revenons sur l'actualité dans le reste du monde avec vous, Paul Lonsin-Spinelli.
1: Et à la une, le Moyen-Orient qui s'embrase de nouveau, qui continue de s'embraser. Les États-Unis vont frapper fort l'Iran, c'est ce que déclare Donald Trump il y a quelques minutes, après ces dernières attaques iraniennes sur des installations américaines en Jordanie. En Espagne, il y a du mieux sur le front de la lutte contre les incendies. Tous les habitants évacués de la province d'Avila, au nord-ouest de Madrid, peuvent rentrer chez eux. La situation a été qualifiée de favorable par le Premier ministre Pedro Sanchez. Selon le service de secours espagnol, il n'y a pas eu de reprise d'incendie la nuit dernière. En revanche, dans le sud-ouest de la France, le vent et la chaleur attisent le méga-feu en Gironde. Il fait 41 degrés par endroit. 42 000 hectares ont brûlé en une semaine dans ce secteur. Ancienne patronne de la chaîne d'État russe, Russia Today.

0: Et nous revenons à présent sur ces records économiques entre l'Afrique et la Chine depuis le début de l'année. Le commerce n'a jamais été aussi important, 200 milliards de dollars. Et c'est la même chose pour les investissements chinois sur le continent. On parle là de plus de 33 milliards de dollars. Qu'est-ce qui se cache exactement derrière ces sommes spectaculaires? Vous en parlez avec votre invité Lisa Vili. Il s'agit de Xavier Aurégan, géographe spécialiste des relations entre la Chine et les pays africains. Chercheur associé à l'Institut français de géopolitique.
1: Bonjour Xavier Aurégan.
2: Bonjour.
1: Alors donc ces investissements et ce commerce record, est-ce que c'est une bonne nouvelle pour le continent africain ?
3: Une bonne nouvelle dans le sens où effectivement les investissements directs étrangers chinois en Afrique étaient faibles depuis la Covid-19. On a eu quelques années records, notamment en 2016-2017, où des entreprises chinoises ont investi relativement massivement sur le continent africain, mais il n'en reste pas moins que dans l'ensemble, les investissements chinois restent faibles, hein, proportionnellement aux flux économiques et commerciaux entre la Chine et l'Afrique, et ne représentent grosso modo que guère 3 à 4% de tous les flux annuels. Donc plutôt que de parler d'investissement massif, on parlera plutôt de commerce massif évidemment, et puis de prestations de services, autrement dit les contrats gagnés par des acteurs économiques chinois en Afrique.
1: Mmh. Donc vous le disiez, hein, ce sont des données qui repartent à la hausse après des années de ralentissement. Qu'est-ce qui l'explique en fait? Pourquoi maintenant?
3: Il y a plusieurs raisons a priori. Déjà une forme de reprise hein, économique et financière, commerciale en Chine, au niveau international également, après quelques conflits que l'on connaît. On a également donc une demande chinoise qui s'accroît légèrement. Et puis côté africain, un environnement plus stabilisé, plus sain quelque part aussi d'un point de vue financier. Et donc tous ces facteurs concourent effectivement à une sortie des capitaux chinois à l'étranger, y compris en Afrique.
1: Est-ce que par ailleurs les entreprises chinoises cherchent aussi à bénéficier voilà, des accords commerciaux en s'installant sur place, sur le continent, des accords commerciaux dont disposent plusieurs pays africains avec des marchés américains ou européens?
3: Oui, alors il y a plusieurs éléments à prendre en compte. Le premier, c'est évidemment les tarifs douaniers qui ont été revus à la baisse récemment par la partie chinoise. Et donc la quasi-totalité finalement des États africains bénéficient maintenant d'un tarif zéro, tout simplement, à l'export en Chine. Mais finalement, les accords commerciaux avaient déjà été signés dans les années 2000, lors des premiers FOCAC, donc les forums de coopération Chine-Afrique, le premier ayant été organisé en 2000. Et dès 2003, finalement, pour le deuxième, on avait déjà des accords commerciaux, hein, donc des tarifs zéro ou très proches de zéro pour l'exportation de marchandises ou de produits semi-finis africains en Chine. Donc ça, c'est le premier élément qui peut jouer. Ensuite, effectivement, on a des acteurs économiques chinois privés comme publics, donc à capitaux privés comme à capitaux publics, parfois détenus d'ailleurs par l'État chinois, qui vont implanter des filiales ou des succursales en Afrique ou à l'étranger, hein, mais ici en Afrique, pour mieux exporter sur des marchés plus pérennes, plus mûrs, comme on dit. Autrement dit, l'Europe, évidemment, l'Union européenne, voire le marché nord-américain, même si, évidemment, le contexte est moins favorable aux entreprises chinoises, puisqu'on a beaucoup de produits ou de marques ou d'entreprises chinoises, comme Huawei, évidemment, la première d'entre elles, qui sont tout simplement interdits ou interdites sur les marchés nord-américains, canadiens, états-uniens notamment.
1: Mmh. Est-ce qu'on peut dresser un peu une photographie voilà, de ce premier semestre d'investissement chinois sur le continent? Quels pays en bénéficient? Quel secteur? Est-ce que vous avez peut-être quelques exemples un peu révélateurs?
3: Alors, entre la Chine et l'Afrique, c'est toujours un petit peu les mêmes gagnants et les mêmes perdants. On a les pays exportateurs de matières premières, donc pétrole, minerais, bois parfois, gaz, notamment pour le Mozambique, etc., qui vont bénéficier des investissements ou des contrats chinois, des lignes de financement évidemment aussi chinoises, de la part de l'Exim Bank of China ou d'autres banques chinoises d'État. Donc là, on peut citer tout simplement alors, le Mozambique, le Nigeria, l'Éthiopie éventuellement dans notre cadre, le Soudan du Nord comme du Sud. On a également l'Angola, forcément. Donc, tous ces pays pétroliers ou exportateurs de matières premières qui vont bénéficier effectivement de ces lignes de financement ou de ces crédits, en général chinois, des investissements. Et puis, à l'opposé, on a des pays généralement enclavés, peu dotés en ressources naturelles primaires, en tout cas peu exportateurs. On pense notamment aux pays du Sahel, francophones ou non d'ailleurs, qui vont relativement peu bénéficier d'investissements et de contrats chinois, en tout cas de lignes de financement chinoises. Mais grosso modo, la photographie est toujours la même. Nous avons toujours des pays exportateurs de matières premières qui intéressent Pékin ou les entreprises chinoises, et puis les autres qui sont un petit peu les perdants de ce grand jeu économique et commercial chinois en Afrique.
1: Comme à son habitude, Pékin a vanté des données économiques qui seraient la preuve d'un partenariat gagnant-gagnant. Qu'est-ce que vous avez à dire là-dessus?

0: Je pense plus précisément à l'emploi, par exemple, sur le continent. Est-ce que ces investissements, ces nouveaux investissements vont être synonymes de création d'emplois?
1: Relativement peu d'un point de vue volume, d'un point de vue stock, puisque les fameuses zones industrielles ou économiques spéciales, dites spéciales, chinoises en Afrique fonctionnent très peu, très mal finalement. On le voit en partie dans celle de Shambichi, donc en Zambie, dans les minerais, notamment de cuivre. On le voit également dans l'Eastern Zone, donc en Éthiopie, à côté d'Addis Abeba. Et puis celle de Suez, par exemple, avec le groupe TEDA, ce sont des zones qui fonctionnent relativement bien finalement pour les entreprises chinoises, puisqu'on a une forme de défiscalisation, des bénéfices et avantages fiscaux pour les parties chinoises, mais très peu finalement pour les parties locales africaines, nationales, puisque le nombre d'emplois est quand même assez limité. D'ailleurs, on a une partie de travailleurs, en tout cas des cadres, qui viennent de Chine, pour des raisons assez simples et assez logiques, la langue, la connaissance du matériel ou des techniques, etc., du management à la chinoise. Donc finalement, non, l'emploi n'est guère évolutif dans ce cadre-là, mais ce n'est pas marginal non plus dans ces pays où, évidemment, le taux de chômage est très élevé.
0: Merci Xavier Aurégan, chercheur associé à l'Institut français de géopolitique et maître de conférence à l'Université catholique de Lille. Notre invité d'Afrique Midi que vous pouvez, comme chaque jour, réécouter en ligne sur notre application et notre site internet. Il est midi 56 à Abidjan où, comme à chaque pause midi, les garbadromes ne désemplissent pas qui, comme leur nom l'indique, vendent du garba, le repas star du déjeuner en Côte d'Ivoire, composé d'attiéké et bien sûr et de restes de thon récupérés au port d'Abidjan. Grâce à son prix imbattable, environ 1000 francs CFA, il est même presque devenu un plat national. Benoît Almeras est passé à table pour RFI.
2: Comme chaque midi, ce garbadrome de Cocody ne désemplit pas. Le patron, c'est Issa, il est débordé.
3: Je peux dire que ça, moi j'ai un peu.
2: Car Issa accueille des dizaines de clients chaque jour. Son garbadrome est idéalement placé entre un lycée réputé et une université privée. Le restaurateur prépare des sachets à emporter au kilomètre. À l'intérieur du thon frit, de la semoule de manioc, le fameux attiéké, mais aussi le condiment, une brunoise d'oignon, de tomates et de piment. Ce qui fait la différence pour ce Nigérien, c'est la fraîcheur du produit.
3: Il y a beaucoup de... qui disent que c'est la gaba d'ici, c'est bon. Parce que notre attiéké que nous on prenait là, c'est pas la même chose que les autres quoi.
4: Le poisson, vous l'achetez où?
3: Au port de pêche. Chaque jour, on vient chercher ça là-bas.
2: Assis sur un banc à côté du comptoir, en face d'une marmite d'huile frémissante, Emmanuel et Alice attendent leur garbachot. Ces deux archivistes sélectionnent avec soin leurs morceaux de thon.
4: C'est important d'avoir un gros bout?
5: Très important.
6: Très important.
4: Et pourquoi c'est important?
6: Pour bien manger.
5: À cause de la grosseur du plat d'attiéké. Faut avoir pour son argent.
2: Bien manger pour pas cher, c'est la promesse du garba. Le plat tient son nom de Diko Garba, ancien ministre de la production animale. Dans les années 1970, ce dernier autorise la redistribution de restes de thon récupérés au port de pêche d'Abidjan et auparavant destinés à la poubelle. Ce qui était un déchet devient alors la base d'un vrai système anti-gaspi. Aujourd'hui, les mareyeurs rachètent ce faux poisson pour environ 600 francs CFA le kilo, 30% moins cher que le thon normal. Neka est étudiant en droit. Il vient tous les jours dans ce garbadrome pour ses prix imbattables, mais pas que.
7: Il y a l'accès, l'accessibilité au niveau du prix, mais il y a aussi le fait que tu es satisfait au niveau du ventre en fait quand tu finis de manger.
4: Et au niveau du goût,
7: c'est comment? C'est très bon. Ça se mélange avec plein de trucs, des oignons, des tomates. Ça, tu peux mettre du kumaji d'assaisonnement. Moi, je pense que c'est parfait, en fait. Et c'est surtout un moment de convivialité. C'est ça aussi le truc.
2: En 2020, la ville d'Abidjan comptait au moins 2000 garbadromes, comme celui d'Issa. Certains comptent jusqu'à 500 clients par jour. Benoît Almeras, Abidjan, RFI.
0: Abidjan, où nous refermons donc cette édition d'Afrique Midi. Merci à vous pour votre écoute. Bientôt 13h en temps universel. Restez à l'écoute de la radio mondiale. RFI Midi continue avec vous, Paul Lonsin-Spinelli.
8: Et merci beaucoup, Lisa Vili. À demain, en fonction de votre zone d'écoute, notre rendez-vous Haïti ou des Amériques. 30 minutes d'infos en full day ou en portugais. À tout de suite.
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4: RTVH.net, mais aussi RTVH 103, notre compte X. Aujourd'hui, comme d'habitude, c'est l'émission consacrée au... consacré aux jeunes, aux enfants particulièrement, et qui donnent leurs avis par rapport aux faits des sociétés. Et nous allons aborder dans ces studios avec avec les invités, notamment Jordan Baeni et d'autres qui vont nous rejoindre à cours des diffusions de cette émission. Aujourd'hui, nous allons parler des vacances qui commencent, qui a déjà commencé depuis les deux juillet de cette année. Et vacances, comment les élèves doivent se comporter pendant cette période d'environ 2 mois et demi et avant la rentrée scolaire de l'année prochaine, de 2026-2027. À la présentation, je suis Martin Lecou, comme d'habitude. Je vous l'ai dit, dans ce studio, je suis avec Jordan Baeni. Bonjour. Il est le vice-président du club de la chronique qui pense les enfants. Comme je le disais, nous serons aussi dans ce studio avec d'autres membres qui sont qui vont nous rejoindre d'ici peu. Bonne condition d'écoute, c'est tout à l'heure.

0: organiser, comment les élèves doivent se comporter pendant cette période des vacances. Jordan Baheni, est-ce que si on revient un peu en arrière, comment ça s'est passé l'année scolaire écoulée? Quels ont été les aspects ou les éléments ou qu'est-ce qui vous a fortement marqué l'année scolaire passée?
1: Bon, pour moi, personnellement, pour cette nouvelle année qui vient de se terminer, c'était vraiment une année bien chargée. Contrairement à l'année passée, là, il y avait vraiment beaucoup de dérangements, etc., etc. Mais cette année ici, c'était vraiment calme et on a pu bien étudier.
0: Oui, est-ce que les climats, notamment ici à Boutembout, des fois il y a des cessations de cours dues à certaines manifestations. Est-ce que vous, personnellement, ça ne vous a pas perturbé juste au début de l'année, mais aussi la grève des enseignants?
1: Bon, moi, personnellement, au début de cette année, pour cette année qui vient de se terminer, il n'y a rien qui a vraiment pu me déstabiliser et dire qu'il y avait des grèves, le climat et tout et tout. En classe, vraiment, les professeurs, ils ont vraiment su nous captiver. Bon, moi, personnellement, au début de cette année, pour cette année qui vient de se terminer, il n'y a rien qui a vraiment pu me déstabiliser et dire qu'il y avait des grèves, le climat et tout et tout. En classe, vraiment, les professeurs, ils ont vraiment su nous captiver.
0: Satisfait, par exemple, de l'accadrement des enseignants pendant environ 10 mois, quelque chose comme ça, environ, bon, 9 fois 10 mois.
1: Vraiment, je suis très, très, très satisfait puisque les enseignants, ils ont vraiment fait leur travail. Vraiment, même plus que souvent, le début, déjà dès la rentrée, c'est pas vraiment tous les profs qui sont ponctuels, qui sont toujours là, non, non. Mais cette année, étonnamment, dès la première semaine des cours, tous les profs étaient là, aucun ne manquait. Donc, ils ont tous commencé l'année directement sérieusement.
0: Et bon, est-ce que ils ont été ponctuels? Est-ce que ce n'est pas aussi le fait déjà, par exemple, bombarder les enfants dès le début avec des matières? Est-ce que ça ne pouvait pas vous embrouiller pour la suite?
1: Disons que j'ai compris un truc. Quand l'élève n'est pas content en classe, c'est que ça veut dire que le prof enseigne bien. J'ai compris que quand les enseignants arrivent directement avec, je peux dire, une chaleur quelconque pour le début de l'année, on commence déjà à nous enseigner et tout, on comprend directement qu'on est arrivé à un autre niveau. Là, on veut d'entrer dans les humanités, on n'est plus dans l'éducation de base. Donc, on devrait logiquement s'adapter. Et je crois que ce nouveau style, c'est qui correspond aux humanités.
0: C'est quoi le style, s'adapter ou...
1: Le style, je parle du style des enseignants, de venir directement avec directement la matière et commencer directement. On n'a pas besoin d'essayer de vous consoler un peu avec la matière. Non, on a déjà grandi. On doit arriver à un autre niveau.
0: Mais peut-être particulièrement pour vous qui êtes déjà aux humanités, déjà au niveau des premières années des humanités ou... Vous montez à deuxième année, et est-ce que vous pensez que c'est aussi le même cas pour ceux qui étaient à septième année ou huitième année qui peut-être sont dans une phase d'adaptation?
1: Bon, moi vraiment, je veux dire que déjà même dès quand on commence l'école, il y a des classes qui sont assez spéciaux. Je veux dire déjà la première année primaire, troisième année primaire, cinquième année primaire, septième aussi, et humanité en continuant jusqu'en cinquième. Je dis ça pourquoi? Parce que déjà à partir de septième, tu arrives déjà dans un nouveau monde. Et là-bas, le niveau change automatiquement et tu dois t'adapter. Arriver en humanité aussi, le niveau change. Tu dois aussi t'adapter. Et je sais qu'arriver encore en cinquième, encore le niveau va encore changer. On doit encore s'adapter. Et ça, c'est bien pourquoi? Parce qu'on nous apprend déjà à ce que quand vous montez, quand vous grimpez les échelons, tu dois aussi t'adapter. Et je sais qu'arriver encore en cinquième, encore le niveau va encore changer. On doit encore s'adapter. Et ça, c'est bien pourquoi? Parce qu'on nous apprend déjà

0: à ce que quand vous montez, quand vous grimpez les échelons.
1: Chez vous, il y a eu des événements qui ont été organisés et qui vous ont aidé durant l'année.
0: Des manifestations qui ont pu m'aider. Non, vraiment personnellement. Moi, déjà dans mon cas, je ne suis pas vraiment habitué à partir à des manifestations. Et à ce que j'ai entendu, vraiment, il n'y a rien vraiment qui peut aider quelqu'un à réussir à se réussir ce cours, puisque la manifestation, j'ai compris que c'est surtout pour divertir les élèves, essayer de déstresser de l'école et tout. Mais en tout cas, moi personnellement, il n'y a aucune manifestation auquel j'ai participé qui a pu m'aider à réussir l'année.
1: Alors, pour ceux qui ont fourni d'efforts, par exemple, durant l'année, et qui n'ont pas pu satisfaire, comment vous aussi, en tant qu'élève, comment vous pouvez... comment vous comprenez ça? Quelqu'un qui finit, par exemple, 10 mois à l'école et qui ne parvient pas à réussir. Est-ce que c'est la faute à ses collègues ou à ses élèves, ou c'est aussi peut-être les matières n'ont pas été adaptées à leur niveau?
0: Moi, je dis tout de suite que si seulement tu échoues ton année, c'est uniquement parce que tu t'es pas concentré. Donc, nous tous, depuis première année maternelle, on continue avec les études. On monte. Et si toi, malheureusement, tu veux pas t'appliquer, parce que je sais aussi qu'il y a des gens qui n'ont tout simplement pas le niveau. Et j'ai rencontré ces gens beaucoup de fois, mais il y a beaucoup de gens pareils qui sont efforcés de rattraper leur retard. Et pour ceux qui ont échoué, on va dire tout simplement que c'est d'abord de leur faute eux-mêmes. Il y a d'autres qui ne veulent tout simplement pas se concentrer. Et aussi, un autre cas que j'ai constaté, sont les gens qui dérangent avec les génies. Malheureusement pour eux, moi je dis toujours que si par exemple tu déranges en classe et tout, toi au moins dérange avec quelqu'un de ton niveau. Puisque si seulement toi tu déranges avec par exemple le premier de la classe, lui, il va bien sûr déranger avec toi. Mais quand on va dormir, quand on va ramasser les feuilles, lui il aura 10, toi tu auras 1. Et puis vous allez voir, et puis tu vas venir te dire au dérangeant ensemble, mais les niveaux sont vraiment différents. C'est seulement de l'élève en question.
1: Bon, de l'élève en question, est-ce que ce n'est pas aussi un autre élément? Est-ce que ce n'est pas aussi parce que il y a de ces élèves-là qui se font mal accompagner par des amis qui souvent réussissent difficilement à l'école et puis qui sont dans d'autres écoles et qui, je ne sais pas s'il y en a, mais des cas de fraude, par exemple, ils fraudent pour monter des classes. Est-ce que ce n'est pas parce qu'ils ont été financés par ces amis-là?
0: C'est certes parce qu'ils se sont fait, pas parce qu'ils s'est fait influencer par ses mauvais amis, mais aussi, c'est aussi sa faute aussi. Pourquoi? Parce que si tu vois qu'ils sont des mauvaises fréquentations, éloigne-toi d'eux. C'est simple, faut t'éloigner des mauvaises fréquentations pour que tu puisses pas aussi tomber dans le mal. Et donc vraiment, moi je crois que quand quelqu'un il veut échouer, le fait de porter la faute sur quelqu'un d'autre, sur quelques facteurs que ce soit, n'est pas vraiment la solution. Pourquoi? Parce que d'abord, premièrement, quand tu veux échouer là-bas, premièrement, c'est ta faute. Tu n'as pas su te concentrer. Mais bien sûr, il y a des possibilités où on peut dire qu'il voyageait trop à cause de sa maladie. Là-bas, on peut comprendre que vraiment, c'est pas de ta faute. Tu passais partout parce que tu étais malade et tu n'as pas pu te concentrer à l'école. Mais toi, tu es là, toi, tu pars te permettre de partir, c'est pas prendre de l'alcool ou bien sécher les cours avec tes mauvais amis, et bien après ça, quand à la fin de l'année, quand tu veux échouer, tu veux venir commencer à pointer les autres, c'est pas ça.
1: Alors revenons à ces cas ici. Vous dites par exemple jouer avec les génies. Est-ce que les génies peuvent, est-ce que c'est bon pour les génies d'accompagner les autres dans l'échec, à sachant que lui il est bon, il est intelligent, il va réussir au lieu d'aider ses amis là? Est-ce que c'est vraiment raisonnable qu'un ami de ce genre fasse de quoi vous accompagne dans l'échec?
0: Vous voyez, moi j'ai déjà remarqué qu'il y a au moins trois sortes de génies. Il y a les génies qui étudient et qui sont sérieux à l'école. Il y a ceux qui n'ont pas besoin d'étudier puisqu'ils maîtrisent tout d'un coup et qui dérangent beaucoup. Et aussi ceux qui maîtrisent tout d'un coup mais qui sont aussi calmes. Alors, quand par exemple

0: toi, tu traînes avec quelqu'un de deuxième catégorie. Il est intelligent, lui, il réussit toujours, mais il est aussi très distrait. Puisque moi, je connais quelqu'un, vraiment, le gars, il me choque chaque jour. Il a toujours des points extraordinaires et pourtant, au début de l'année, le gars, il sèche. Aux examens, un jour, il passe pas d'examen simplement parce qu'il a pas envie. Il écrit pas les résumés. Donc, dans la classe, on le connaît comme un délinquant. Et pourtant, à la fin, il a 80%. Alors, quand tu traînes avec quelqu'un comme ça, c'est pas lui qui va venir te montrer le bon chemin à suivre. Le gars, lui, il va seulement te suivre dans les bêtises, etc. Mais lui, contrairement à toi, il va réussir. Alors, ce serait mieux de traîner avec la première catégorie. Les sérieux qui étudient bien comme ça. Avec eux, quand tu comprends pas un truc, ou bien même, t'as même pas besoin de... Pour ces gens-là, tu n'as même pas besoin de demander. Quand juste ils remarquent que tu veux échouer et que toi tu es son ami proche, va évidemment essayer de te montrer un peu comment on fait. Mais quand tu es avec les gens de la deuxième catégorie, là-bas c'est sûr que toi tu vas échouer, mais lui va réussir.
1: Madame, messieurs, nous sommes dans ces studios de la radio-télévision Victoire Horizon. C'est votre émission La Fin et la Découverte. Si vous voulez intervenir dans cette émission, vous pouvez nous écrire. Hein? Vous pouvez nous écrire sur les numéros 09 78 17 26 35. Même via WhatsApp, vous pouvez mettre vos réactions, vos observations et ce qui vous a marqué l'année passée et comment les enfants doivent, les vacanciers doivent se comporter pendant cette période. Et votre contribution apportera et plus pour les enfants, les parents qui nous écoutent à ce moment en direct de la SAI 3.0 MHz. Nous poursuivons notre émission avec Jorda Baeni. Et la première partie, on essaie un peu d'évaluer l'année scolaire 2025-2026 qui s'est achevée sur l'étendue de la République démocratique du Congo. Et actuellement, les enfants sont en vacances. Alors, pour les vous avez évoqué des cas des génies qui accompagnent les autres. Il y a d'autres génies qui, au lieu d'accompagner les autres, contribuent carrément à l'échec de ces enfants. Alors, pour certains des enfants, par exemple, des cas de ceux qui ont été finalistes, nous prenons même finalistes à l'école primaire, là c'est sixième année. Et finaliste à l'école secondaire, c'est quatrième année. Alors, qu'est-ce qui, selon vous, est-ce que les comportements de certains qui ont, par exemple, réussi, peuvent influencer aussi d'autres qui se préparent pour aller, par exemple, affronter ces épreuves?
0: Moi, je dis directement oui, puisque déjà dans les deux blocs, secondaire comme primaire, les gens de 6e sont genre la référence. On voit simplement, je me souviens même quand j'étais en 7e, il y avait un finaliste qui était venu nous voir dans la classe. Il nous avait vraiment dit que vraiment, le niveau du collège a baissé et tout. Et il a d'abord dit qu'on ne va pas vous jeter la pierre à vous qui venez à peine d'arriver. Premièrement, d'abord, c'est nous, les finalistes. Car c'est les finalistes les plus grands. Ils ont dit que vraiment, et aussi quand ils font acte d'un mauvais comportement là-bas, on voit directement, et comme on est en bas, on voit directement que c'est ça, c'est qu'on peut faire. Alors après ça, on imagine que eux, ils réussissent, toi tu vas passer là-bas, tu fais la même chose, que après ça toi tu échoues. Moi, je dis directement que les gens du 6e doivent vraiment bien se comporter pour montrer l'exemple à ses petits frères et petites sœurs. Puisque vraiment, dans les deux blocs, c'est vraiment eux la référence.
1: Alors, si nous revenons toujours durant l'année, il y a certainement des élèves qui ont tenté de tricher et qui ont échoué à cause de la tricherie. Est-ce que c'est vraiment une bonne décision de faire échouer quelqu'un parce qu'il voulait tricher, peut-être il a oublié quelque chose?

0: pense également que c'est une très très bonne décision. Pourquoi? Parce que on peut même pas essayer d'autoriser des tels comportements. Tu triches. Donc on imagine que il a étudié vraiment, il s'est concentré, mais il a oublié un petit truc. Et le petit truc là, il vient tricher. On va pas voir ton origine. Tout ce qu'on voit, c'est que tu as triché. Je me souviens même, il y avait mon professeur d'histoire, et il disait toujours que si seulement tu as étudié et que tu vois que tu as oublié un truc et que c'est le seul moyen de réussir cette question, c'est de tricher. Vaut mieux tu laisses. Parce que si le surveillant, il t'attrape, il va même pas demander l'historique. On va carrément s'en foutre littéralement de le pourquoi, le comment. Toi, c'est moi, on t'attrape, renvoie directement. Et c'est à cause de ça que je dis vraiment que tricher, c'est mal. Et puis, il y a des gens qui se disent, c'est sauver l'argent des parents et tout. Tout ça, c'est seulement des...
1: Mais il y en a ceux qui disent aussi que les derniers coups d'œil sauvent l'homme.
0: Les derniers coups d'œil sauvent l'homme tant que tu n'es pas encore dans la salle d'examen. Donc vraiment, moi, je dis que celui qui triche, il ne s'est pas assez concentré en fait. Puisque si seulement tu dis que tu as étudié, tu as oublié un petit truc, ça on peut dire c'est normal, mais si tu as oublié ça, que c'est ça la réponse à la question, passe à l'autre question, laisse directement. On a toujours dit d'abord commencer à faire ce que tu connais, et si tu vois que tu connais, si tu vois que tu connais rien, tant pis pour toi, c'est que tu n'as pas bien bossé. On imagine la feuille là, il y a 10 questions, tu te dis tu vas d'abord répondre aux questions qui sont faciles. Première question, tu connais pas. 2, 3, tu arrives à 7, tu connais rien. Toi, c'est moi, accepte l'échec parce que tu t'es pas assez concentré. Tricher ça. Tricher maintenant. Mm-mm. Non, vraiment, vraiment non.
1: Tricher, ce n'est pas aussi, je crois, c'est une antivaleur dans les écoles. Mais il y en a certains élèves qui, chaque fois, allaient, par exemple, et aller dans la salle, et il essaye un peu de se droguer pour dire que bon, à ce drogueur, la première réponse qui vient à la tête, c'est elle est la bonne. Est-ce que par exemple pour une école sérieuse, est-ce que de quel cas peuvent être tolérés
0: pour une école sérieuse
1: ou même les parents, parce que un parent qui sait que même s'il sait que son enfant, souvent sa moyenne, elle est trop basse. Est-ce que c'est vraiment peut tolérer des antivaleurs comme ça?
0: Pour une école qui se respecte, toi, tu te dis que quand tu vas prendre de la drogue, tu vas te rappeler d'une ou deux réponses. Ça vraiment. Pour une école qui se respecte, c'est sans même des discussions, directement renvoie. Puisque pour moi, je vois ça carrément que c'est pas normal en fait. Qu'un élève, il vient, il se dit, oh, bon, j'ai manqué la question. Alors je vais venir sniffer un peu, je vais venir prendre un peu pour essayer de me rappeler de la réponse et tout. Pour une école qui se respecte, ça, c'est vraiment, ça vaut vraiment un renvoi immédiat. Vraiment immédiat. Vraiment, moi, ces jours, les élèves, ils me choquent. Ils ont tellement d'excuses. On sait même pas si ça sort d'où. Comme on dit, le fou, il se croit sage lui aussi. Vraiment, les comportements pareils, c'est intolérable.
1: Alors, madame, messieurs, nous allons maintenant entrer dans les vifs de notre... de notre échange du jour et consacré notamment aux vacances qui ont déjà commencé et depuis le 10 juillet après la proclamation des résultats et résultats scolaires, que ce soit au niveau primaire, secondaire et même ceux qui ont pour les finalistes, les résultats déjà ont été sont déjà disponibles depuis quelques jours. Alors, et voilà, les vacances commencent. Et selon toi, comment on peut occuper les enfants pendant cette période de vacances, les parents surtout, parce que les écoles sont fermées.
0: Selon moi, directement, pour les enfants, pendant ce temps de vacances, il faut d'abord les amener dans des colonies de vacances. Puisqu'on ne peut pas vraiment les laisser pendant deux mois sans stop à la télé, téléphone, maison, manger. Non. Moi, je crois qu'ils doivent partir à des colonies de vacances. Et pour ceux qui ont l'âge de 14 ans, 15 en montant, pour eux, ils doivent déjà partir travailler avec leurs parents. Je peux dire, par exemple, tes parents, ils ont un petit commerce familial, une petite boutique en ville. Toi, tu pars là-bas pour travailler là-bas. Moi, je crois que pour les adolescents, moi, vraiment, pendant ces vacances, c'est le moment d'acquérir des compétences. Si c'est la pâtisserie, si c'est le piano, c'est comme tu veux, mais acquiert des compétences et aussi trouve des bouts pour trouver un dollar. Puisque dans le temps d'aujourd'hui, c'est vraiment un combat, je peux dire. Parce que à ces temps ici, donc, pour un ado, pendant les vacances, c'est le moment de commencer à apprendre, à trouver, ne fût-ce que qu'un dollar.
1: Mais dès lors que les parents sont là, est-ce que la famille est tellement obligée de travailler, même si c'est les vacances?
0: Les parents sont là, mais l'enfant est obligé de travailler. Pourquoi? Parce que les parents ne seront pas toujours là. Vraiment, surtout nous à la maison, on nous a toujours dit que un ado, 14, 15 en montant, normal, qui a la tête, permettez, quelqu'un qui a vraiment la tête, ne peut pas passer deux mois sans stop à la maison, sur téléphone, au télé, mange. Non. Il faut acquérir des compétences. Vraiment des compétences. Et outre ça, gagner de l'argent. C'est des bruits pour déjà commencer à gagner de l'argent. Et quand les parents, ils vont voir ça, ils sont là, vraiment, ils sont fiers de voir que leur enfant, dès le bas âge, a déjà commencé à gagner de l'argent. Déjà là-bas, c'est comme si vous pouvez lever un poids sur les épaules en sachant que mon fils, ma fille, en grandissant, elle saura se débrouiller. Pourquoi? Parce qu'elle a commencé dès le bas âge.
1: Alors, il y a certains défenseurs, certains activistes des droits de l'enfant qui disent que faire travailler l'enfant aussi, c'est faire travailler l'enfant. Par exemple, vous parlez d'aller travailler à la boutique, vendre, c'est presque toute la journée. Mais ils disent qu'on ne peut pas occuper un enfant pendant toute la journée. L'enfant, là on suppose que l'enfant, tout enfant, c'est un enfant, c'est toute personne, à moins de 18 ans, selon la loi congolaise. Est-ce qu'ils n'ont pas raison, ces gens-là qui disent qu'on ne peut pas faire travailler, par exemple, la fois toute la journée?
0: Vraiment, mes chers messieurs ou dames, vraiment, je vous respecte beaucoup, mais alors là, je ne suis pas d'accord avec vous. Puisque moi, je me dis qu'à partir de 14 ans, là, on ne peut plus, même comment je peux dire, autoriser l'enfant pendant les vacances, aussi pas des trucs comme grasse matinée, il se réveille à 9h. Ah, c'est quoi même? Non, moi vraiment je me dis qu'à partir de 14 ans déjà, un enfant doit déjà commencer à travailler et à acquérir des compétences. Puisque vraiment, dire que, bon, on peut dire 13, 12 en descendant, ok, rester à la maison et aller à des colonies de vacances, là on comprend très bien. Mais 14, t'es seulement à la maison, tu n'as rien à faire. Et puis toi, tu veux seulement rester là-bas. Non. Ça, vraiment, je ne suis pas vraiment d'accord.
1: Mais ils ne sont pas aussi contre le fait que les enfants doivent travailler. Mais ils disent qu'un enfant, si c'est beaucoup, il faut que ça soit 6 heures. 6 heures par

0: comme des sachets, nos, les vacanciers qui déambulent presque toute la journée à travers des chercher des clients, vendre par exemple des beignets, des jus, des biscuits, des quoi. Vous ne voyez même pas que 6 heures là, ce n'est pas raisonnable. 6 heures par exemple pour un enfant, et il doit travailler pendant 6 heures. Après 6 heures, il se repose ou il va dormir.
1: Moi vraiment, je me dis que pendant les vacances, pour un adolescent, faut vraiment travailler. Et dire que 6 heures, oui, 6 heures, ça peut être bien pour ménager les enfants, etc., etc. Mais à partir déjà de 15 ans, à partir de 15 ans, ton père, il peut déjà commencer à t'envoyer partir prendre quelqu'un en voiture. Déjà, toi, tu prends la voiture, tu commences... 6 heures, oui, 6 heures, ça peut être bien pour ménager les enfants, etc., etc. Mais à partir déjà de 15 ans, à partir de 15 ans, ton père, il peut déjà commencer à t'envoyer partir prendre quelqu'un en voiture. Déjà, toi, tu prends la voiture, tu commences... Il peut déjà te donner des responsabilités diverses. Et moi, je crois que ménager en disant aux 6 heures, c'est qui est bien. Non, non, vraiment. Enfin, puisque d'ailleurs, lui, c'est un temps limité. Après les vacances, il continue avec l'école. Mais au moins, après ça, il aura acquéré des compétences. Moi, je me dis que il doit commencer à travailler dès 8 heures. 8 heures, il finit 18 heures, 17h30. Puisque c'est souvent là, là, il y a les temps de fermeture. Il finit là-bas, il rentre à la maison. Et comme ça, il acquiert des compétences et il peut aussi gagner de l'argent. Tu peux, mais aussi, je dis pas évidemment qu'il faut toujours chercher argent et tout, non. Et quand tu apprends là, par exemple, tu viens d'apprendre, par exemple, à la fin, tu peux faire une petite mélodie à tes parents et tout. Et ils vont voir que mon fils, mais ma fille, a vraiment bossé pendant les vacances. Elle a appris quelque chose. Mais dire que tu restes à la maison sans rien faire, alors ça, c'est une Eva.
0: Merci. Nous parlons de comment les enfants doivent, les vacanciers doivent se comporter pendant cette période des vacances, si vous me permettez la redondance. Et nous sommes dans ce studio avec Jordan Baheni. Les vacanciers doivent se comporter pendant cette période des vacances, si vous me permettez la redondance. Et nous sommes dans ce studio avec Jordan Baheni. On peut revenir sur l'année passée. Et qu'est-ce qui vous a beaucoup marqué l'année? Est-ce que la quatrième a été au top? Est-ce que les enseignants ont répondu aux résultats que vous souhaitez? De quoi l'année passée? Comment ça s'est passé l'année? Et au début jusqu'à maintenant, est-ce que vous avez des regrets? Est-ce que vous avez des messages, par exemple, des remerciements pour les enseignants qui vous ont accompagné? Et au début jusqu'à maintenant, est-ce que vous avez des regrets? Est-ce que vous avez des messages, par exemple, des remerciements pour les enseignants qui vous ont accompagné?
2: Quand on nous a enseigné, je tiens à remercier pour ça, et l'année était très bien avec les enseignants aussi.
0: Alors, on était en train de discuter, je crois, votre micro a vraiment des soucis. Alors, on était en train de discuter de comment les enfants doivent se comporter pendant les vacances. Selon vous, quelles peuvent être ces antivaleurs que les enfants doivent éviter afin de reprendre l'année scolaire sans inquiétude? Quels sont, par exemple, pendant les vacances, les antivaleurs à éviter?
3: Premièrement, comme antivaleur, je peux citer les mauvaises compagnies, aussi les téléphones. Parfois, on est trop accro au téléphone, on doit se discipliner pour ça.
0: Alors, se discipliner, téléphone. Est-ce que les parents sauront quand vous utilisez votre téléphone, surtout que c'est portable et un bien privé?
3: Non.
0: Les parents ne sauront
3: pas. Ils ne sauront pas.
0: Maintenant, est-ce que si vous êtes quelqu'un qui aime beaucoup souvent utiliser le téléphone, maintenant, comment vous, personnellement, vous allez vous débarrasser de quelque chose que vous aimez?
3: Je peux dire que si c'est une chose qui ne me sert à rien, qui me prend mon temps, je pense qu'avec la discipline et les objectifs, je peux m'en débarrasser.
0: Alors, et par rapport aux parents, et comment les parents doivent occuper les enfants et pendant cette période de vacances? Et il y a l'ami Jordan qui évoquait le fait que les enfants, pendant cette période, doivent apprendre des métiers, se familiariser, par exemple, et apprendre quelque chose de pratique pour leur vie. Alors, qu'est-ce que vous conseillerez aussi aux parents et vous recommanderez aux parents d'apprendre aux enfants pendant cette période pour leur encadrement?
3: Premièrement, je pense que les parents devraient demander ce que les enfants veulent faire. Et moi, je peux proposer des groupes, des poèmes, des théâtres, faire l'artisanat, tout ça. Ou un parent qui va apprendre à son enfant les métiers qu'il fait.
0: Les théâtres, vous pensez vraiment que les théâtres peuvent être pratiques pour un enfant?
3: Les théâtres, on peut dire ça, mais je préfère plus la poésie. Il y a un de ces groupes qui s'appelle Plume d'or, ça va bientôt commencer une nouvelle édition avec de nouvelles personnes. Leurs parents peuvent les apporter, peuvent plutôt les amener là-bas pour qu'ils apprennent comment s'exprimer.
0: Mais vous ne voulez pas aussi que les parents amènent les enfants, par exemple, au champ?
3: C'est ça que je demandais, que les parents doivent d'abord consulter leurs enfants.
0: Est-ce que pour, par exemple, pour encadrer un enfant, on est, les parents est obligé de lui demander son avis, par exemple, qu'est-ce qu'il veut faire pendant les vacances?
3: Oui, je crois, parce que si on peut l'amener quelque part où il ne sera pas épanoui, il va faire les choses quand il ne le veut pas et ça serait bizarre.
0: Et prenons le cas des marchés. Est-ce qu'un parent ne peut pas aussi venir avec son enfant pour aller travailler dans la boutique presque la journée et éviter à ce que l'enfant puisse se méconduire?
3: Je pense que là-bas, les parents ne doivent pas consulter son enfant vu qu'il apprend un métier qui pourra l'aider plus tard.
0: N'est pas consulter. Consulter son enfant. Mais il y a certains métiers qui sont, par exemple, pratiques. Il y a ceux-là qui préfèrent des fois envoyer leurs enfants au garage ou au champ. Est-ce que ça peut être dangereux pour un enfant?
3: Je ne crois pas que ça puisse être dangereux tant qu'il n'a pas une mauvaise compagnie.
0: Une mauvaise compagnie, métier en soi, est-ce qu'il n'est pas dangereux? Par exemple, aller au champ et même travailler dans un garage.
3: Je crois que s'il est assez grand responsable, il n'y a pas de problème.
0: Mais pour un enfant et pour ceux qui sont, par exemple, à l'école primaire?
3: Je pense que ça dépend de ce que si l'enfant veut faire. Moi, je pense que pour ce genre de personnes, on peut les avoir dans des clubs de poésie, faire de l'artisanat, ce genre de choses.
0: Un enfant de l'école primaire?
3: Ou, par exemple, s'il a un retard pour savoir lire, il peut apprendre à lire pendant les vacances.
0: Alors, Jordan,
3: faire des clubs de poésie, faire de l'artisanat, ce genre de choses.
0: Un enfant de l'école primaire.
3: Ou, par exemple, s'il a un retard pour savoir lire, il peut apprendre à lire pendant les vacances.
0: Alors, Jordan, enfant d'âge pour suivre, par exemple, des cours de poésie.
1: Comme je l'ai dit au début, pendant les vacances, les enfants doivent acquérir des compétences. Et si tu es beaucoup trop petit, vaut mieux que tu partes à une colonie de vacances. Et si t'es vraiment beaucoup trop petit, bon, là-bas on peut accepter que tu restes à la maison. Mais dire qu'il va prendre des cours de poésie, ça aussi c'est vraiment une bonne idée, puisqu'là-bas il va acquérir aussi des compétences. Donc vraiment, à la fin des vacances, tu dois pas finir les vacances étant vide. Donc, soit tu peux apprendre la poésie comme il dit, apprendre la pâtisserie, partir au travail de tes parents. Donc en tout cas, tu dois vraiment charger ton emploi du temps pour qu'à la fin, tu puisses te dire que moi, j'ai fait ça, j'ai appris ceci, j'ai gagné ceci.
0: Alors, il y a un autre élément aussi, c'est que pendant cette vacance, il y a des enfants qui...
1: Dire que moi, j'ai fait ça, j'ai appris ceci, j'ai gagné ceci.
0: Alors, il y a un autre élément aussi, c'est que pendant cette vacance, il y a des enfants qui... quelle occupation peut vraiment les aider à réduire la fréquence, par exemple, le fait de se promener inutilement dans des quartiers?
1: Pour ce genre d'enfants, moi, je dirais, alors, premièrement, s'il a des appareils comme téléphone, ordinateur, d'abord, on lui ravit. Deuxièmement, je vais préciser, cette fois-ci, il doit partir travailler avec sa mère. Je mets précision, sa mère. Puisque généralement, dans la plupart des cas, j'ai constaté que le père est même s'est laissé un peu la liberté aux enfants, je peux dire. Et la mère, elle est trop, je peux dire renfermée, c'est pas trop. Mais en tout cas, l'enfant en question, il doit pas seulement rester à la maison. Si il reste à la maison, on va pas pouvoir bien le contrôler. Qu'il puisse partir travailler avec sa mère, précision. Ou bien, et si dans votre famille, c'est une exception, que c'est le père qui est, que c'est la mère qui est souvent, qui est souvent libératrice, on prend vraiment le père. Donc en tout cas, il doit partir travailler avec ses parents. Puisque là-bas, on sait là où il est, là où il va. Donc, on est vraiment avec lui H24. Et quand on va rentrer à la maison, on va rentrer à la maison avec lui.
0: Alors, vous pensez que les pères soient un peu... ils ne sont pas assez stricts comme les mères. Est-ce que c'est le même avis que Irène?
3: Je crois que ça dépend d'une famille à une autre.
0: Comment?
3: La plupart du temps, c'est les mères qui ne sont pas libératrices et parfois les pères. Ça, je veux dire que ça dépend d'une famille.
1: Donc,
0: même avis que Irène?
3: Je crois que ça dépend d'une famille à une autre.
0: Comment?
3: La plupart du temps, c'est les mères qui ne sont pas libératrices et parfois les pères. Ça, je veux dire que ça dépend d'une famille.
1: Donc,
0: à chaque fois, bon, presque toutes les mères, et que, à un moment donné, elles prennent toujours la défense des enfants, elles commencent à défendre les enfants. Bon, pour le cas, par exemple, les papas, les pères, ou peuvent les gronder ou les fouetter, les punir d'une manière ou d'une autre, et ce sont les mères qui prennent les défenses. Vous ne pensez pas que c'est pour elles, elles peuvent aussi être tolérantes envers les enfants?
1: Dans les points là, comme j'ai dit, ce sont des exceptions. Bon, moi d'abord, je vais être clair. Vraiment, en Afrique, généralement, c'est souvent les mères qui sont trop strictes. Et dans les pays occidentaux comme l'Europe, etc., dans les pays d'Europe, c'est souvent là-bas où c'est maintenant c'est ce qui arrive, que c'est la mère qui vient aider l'enfant quand le père devient trop sévère. Mais dans la plupart des cas que j'ai déjà survoqué, surtout moi j'ai constaté, c'est surtout la mère qui est trop stricte.
0: C'est la mère qui est souvent trop stricte. Et il y a des auditeurs aussi qui nous écoutent et qui réagissent à l'émission. Cet auditeur qui écrit sous anonymat, c'est un peu en abrégé. Il dit merci pour l'émission, frère. L'école et l'enchaînement des notions. C'est pourquoi

0: on doit fournir beaucoup d'efforts. Il a signé, il dit Joël Baeni, depuis la commune rurale de Kipese dans le territoire de Lubero. Et merci Joël pour votre intervention. Et c'est vrai, l'école, c'est l'enseignement des notions et les efforts doivent être fournis sur le plan pratique. C'est ce que nous retenons de votre message. C'est vrai, l'école, c'est l'enseignement des notions et les efforts doivent être fournis sur le plan pratique. 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C'est vrai, l'école, c'est l'enseignement des notions et les efforts doivent être fournis sur le plan pratique. 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C'est vrai, l'école, c'est l'enseignement des notions et les efforts doivent être fournis sur le plan pratique. C'est ce que nous retenons de votre message. C'est vrai, l'école, c'est l'enseignement des notions et les efforts doivent être fournis sur le plan pratique. C'est ce que nous retenons de votre message. C'est vrai, l'école, c'est l'enseignement des notions et les efforts doivent être fournis sur le plan pratique. C'est ce que nous retenons de votre message. C'est vrai, l'école, c'est l'enseignement des notions et les efforts doivent être fournis sur le plan pratique. C'est ce que nous retenons de votre message. C'est vrai, l'école, c'est l'enseignement des notions et les efforts doivent être fournis sur le plan pratique. C'est ce que nous retenons de votre message. Ensemble dans ces studios. Et abordons un peu cet aspect. Actuellement, c'est pendant cette vacance, il y a aussi certains parents essayent de limiter les mouvements des enfants et suite à cette épidémie, et suite à la 17e épidémie de la maladie à virus Ebola. Est-ce que limiter les mouvements des enfants, est-ce que c'est vraiment une... Ça ne va pas aussi impacter sur l'ère épidémie de la maladie à virus Ebola. Est-ce que limiter les mouvements des enfants, est-ce que c'est vraiment une... Ça ne va pas aussi impacter sur l'ère épidémie de la maladie à virus Ebola. Est-ce que limiter les mouvements des enfants, est-ce que c'est vraiment une... Ça ne va pas aussi impacter sur l'ère...
1: Les deux.
0: On est seulement obligé d'apprendre là.

0: les parents travaillent. Maintenant, prenons l'exemple des parents qui travaillent dans des bureaux, des services étatiques, ou même ça peut être privé, mais un parent qui est engagé quelque part, maintenant, lui, comment il va faire? Comment il va occuper chaque fois ses enfants?
1: Je pense que ça doit venir de la femme. Je vais parler à des gens qui sont déjà adolescents. Ça doit venir de la femme. Moi, je conseillerais de lire des livres. Il y a des bibliothèques qui sont gratuites. Il faut lire des livres pour cultiver sa connaissance. Et que tu sais que chez tes parents, toi, tu ne peux pas aller travailler là-bas. Soit faire les sports, se fixer des objectifs, quelque chose comme ça.
0: Mais est-ce que les sports aussi peuvent aider?
1: Oui, les sports peuvent aider. Ça peut t'amener des compétences.
0: Les sports professionnels ou c'est
1: les sports? Non, tu peux par exemple les faire du basket, le foot, le tennis.
0: Mais pour certains parents, souvent, quand les enfants, certains enfants font ce genre de sport, c'est comme échapper à leur contrôle parce qu'ils ne savent pas ce que les enfants ou l'enfant peut faire en dehors du milieu de familial. Il peut faire d'autres choses et il dira qu'il était aux entraînements.
1: Si l'enfant ne peut pas sortir de chez lui, moi je conseille de lire des livres.
2: Moi je dis qu'il faut sortir mais étant surveillé. Moi donc ça veut dire que les parents doivent laisser les enfants bien sûr partir travailler autre part, mais en ayant des connaissances à l'endroit là où il est. Puisque vraiment ces jours les adolescents ils sont pas très sûrs. Alors si ça m'avait été dire par exemple qu'il part apprendre, comme tu as dit, du tennis, il y a une petite j'ai une formation là-bas pour le tennis et tout, mais malheureusement il peut aussi vous mentir et partir dans d'autres affaires. Donc c'est ça qu'il faudrait avoir quelqu'un qu'on connaît là-bas, comme par exemple un personnel qui sera là-bas et qui pourra vous contacter. Oui, l'enfant est arrivé, l'enfant il vient de partir. Et ainsi vous connaîtrez là il est parti et tout. Mais au moins aussi l'enfant aussi, alors que l'enfant aussi d'acquérir des compétences.
0: Alors, vous ne trouvez pas gênant que l'enfant soit, par exemple, un enfant qui est, prenons ceux qui sont au niveau des humanités, déjà à partir des premières années secondaires jusqu'à quatrième année, est-ce que ce n'est pas aussi gênant que l'enfant soit suivi, surveillé à chaque fois qu'il...
2: Imaginons que c'est quelqu'un qui a eu il séchait les cours, il se baladait, il revenait à la maison tard. Pour ces personnes, on fout qu'il se soit gêné ou pas, mais on doit le surveiller. Et il y a aussi des enfants qu'on connaît, ses parents qu'on connaît, responsables. On sait lui, on peut le faire, qu'on peut partir, on sait que lui va revenir dans les temps et faire ce qu'on a dit de faire. Et dans ces deux cas, c'est là-bas on a vraiment besoin d'une surveillance. Surtout le premier cas, là-bas, on doit surveiller. On doit surveiller l'enfant. Quel qu'en soit le point, on doit le surveiller. Et pour le deuxième cas, là-bas, la personne, là, ce sont bien ces personnes qu'on peut laisser libre.
0: Personne qu'on peut laisser libre. Alors, nous poursuivons notre émission et on était en train d'évoquer aussi l'aspect par rapport à l'accadrement des enfants à cette période de l'épidémie de la maladie à virus Ebola. Et à votre avis, par exemple, qu'est-ce qui peut être ces travaux qui peuvent laisser à ce que les enfants soient exposés? Qu'est-ce qui doit être évité pour que cette maladie, tout simplement parce qu'ils doivent être occupés par des travaux?
1: Oui, c'est que j'ai ligné tout ça.
0: Et surtout, les exposés.
1: Je crois que tu peux porter des gants, des cache-nez, tout ça.
0: Porter... appliquer les mesures barrières, oui, mais aussi il y a aussi des lieux où quand on travaille on est en contact avec beaucoup de gens, par exemple au marché, vous êtes au marché et on est en contact avec beaucoup de gens, des clients, on ne sait pas si chacun vient d'où,

0: est-ce que ça ne peut pas aussi être risquant pour les enfants?
1: C'est risqué.
0: Oui.
1: Je trouve que c'est risqué.
0: Jordan?
2: Certes, c'est risqué, mais c'est pas une fatalité. Je pourrais dire que d'abord, premièrement, après la proclamation, je peux dire que les premiers cadeaux que les parents doivent donner sont des cache-nez, des désinfectants et tout, même si, imaginons qu'il est par exemple dans une boutique à GTB, à plusieurs clients divers qui viennent taper à sa porte. L'Ebola, certes, tu peux saluer quelqu'un qui a Ebola, mais tu n'auras pas automatiquement l'Ebola. Il faudrait que ça puisse t'atteindre les parties comme le nez, les lèvres ou bien... ou bien carrément qui éternue sur toi. Mais dans le cas où tu le salues, imaginons que déjà l'enfant, on le met dans la tête que quand il va servir un client et tout, qu'il mette du désinfectant. Évidemment là-bas, que même le client en question, il a l'Ebola ou pas. Si seulement il existe, il respecte les règles qu'on leur a données, il n'aura rien. Et dans ce cas-là, il pourra continuer à travailler simplement.
0: Et maintenant, c'est l'avant. Il y a aussi une autre mesure, c'est l'avant. C'est laver les mains avec les savons. Et
2: oui, justement, vous voyez encore, imaginons, bon, tu es dans une boutique et tout. Toi, seulement à l'entrée de ta boutique, tu mets un bas lavabo. Chaque client qui entre, il se lave les mains. Donc, tu vois qu'en prenant seulement quelques mesures, tu risques rien. Puisque l'Ebola n'est pas aussi grave que le corona, puisque avec l'Ebola, le cache-nez est limite n'a pas d'importance. Puisqu'avec le corona, c'était un virus qui s'est propagé dans l'air. Et là-bas, porte de cache-nez était vraiment obligatoire. Mais pour l'Ebola, le cache-nez n'a aucune utilité en fait.
1: Et ensuite, j'ai ajouté une autre mesure barrière, c'est quand vous sortez, évitez de vous toucher les nez, la bouche, les oreilles, ça peut vous contaminer.
0: Et à part ces mesures, est-ce que pour les cas des enfants qui sont par exemple dans des colonies de vacances, bon, supposons que dans une école qui organise une colonie de vacances, il y a beaucoup d'enfants qui viennent trop d'enfants qui sont, par exemple, qui ne sont pas cadrés selon les degrés. À l'école, nous savons qu'il y a ceux qui sont à première année, deuxième, chaque degré a sa propre salle ou classe. Et pour, par exemple, les colonies, on peut les mettre tous au même moment à un seul endroit. Est-ce que tu ne penses pas que ça peut aussi être lié des contaminations?
1: Oui, je crois que les parents plutôt doivent dire à son enfant, si tu dois t'écarter, soit il peut garder son enfant chez lui, ce genre de choses.
2: Ou bien, tout simplement, ils prennent encore d'autres mesures. Je peux dire que déjà, à l'entrée de l'école, il y aura, ça s'appelle comment? C'est qu'on utilise pour vérifier...
0: Thermoflash.
2: Voilà, le thermoflash. Déjà, à l'entrée, on met thermoflash. Si seulement quelqu'un de température qui montre des cas de maladie Ebola, il rentre chez lui. Et devant la porte, il y a aussi le lavabo. Avec ça, qui sera en danger? Puisque déjà, avec seulement les thermoflashes à la porte, on arrive à chasser toute personne qui est susceptible d'être malade.
0: Alors, est-ce que vous pensez que thermoflash, ça peut suffire? Parce que à l'intérieur, est-ce que vous ne pensez pas qu'il doit avoir des mesures pour essayer de limiter la propagation?
1: Je crois qu'à la colonie des vacances, ça va se devenir une des sols. Comment s'est protégé?
0: Ah oui?
1: Oui, je crois que ça doit se devenir une des sols là-bas.
2: Donc, moi, je dirais que déjà à la porte, le thermoflash. Et dans le bâtiment, il y aura aussi des lavabos. Bon, le thermoflash, c'est tout le monde qui doit y passer, enseignant comme élève. Comme ça, en prenant ces quelques mesures, on est capable de se protéger.
0: Alors, chers auditeurs et auditrices de la radio-télévision Victor Horizon, nous sommes dans ces studios, dans les cadres de notre émission hebdomadaire La Fin et la Découverte, émission qui passe chaque mercredi de 15h à 16h30. Et une émission consacrée uniquement aux enfants, aux élèves qui...

0: donnent leur avis par rapport au fait des sociétés, comme je l'ai dit dans l'introduction. Aujourd'hui, nous parlons de comment les parents doivent encadrer les enfants pendant cette période des vacances. Et vous avez écouté avec nous que les uns souhaitent que les enfants initient leurs enfants à des métiers pratiques et des métiers qui puissent leur apporter un plus dans leur vie. Ils ont aussi évoqué parmi ces métiers, il y a aider les parents, par exemple au marché, faire des sports, participer à des colonies de vacances, suivre des cours de poésie, faire la lecture des livres et tant d'autres. Mais aussi, ils ont évoqué des craintes par rapport à des craintes qui sont beaucoup plus liées à cette épidémie, à cette 17e épidémie de la maladie à virus Ebola qui est déjà déclarée dans la partie est de la République démocratique du Congo et qui frappe actuellement la province de l'Ituri et celle du Nord Kivu. Et par rapport à essayer de limiter la propagation ou les risques d'infection, ils ont insisté sur le respect des mesures barrières, notamment les lavages réguliers des mains ou désinfecter les mains, et évidemment aussi des contacts ou avec des personnes. Et j'espère que vous avez aussi oublié le fait de se saluer. Il y a plus souvent certains qui ont encore cette habitude de se serrer les mains pour se saluer. Et nous approchons vers la fin de notre émission et peut-être il y a plus souvent certains qui ont encore cette habitude de se serrer les mains pour se saluer. Et nous approchons vers la fin de notre émission et peut-être ça c'est le premier du côté des parents. Et qu'est-ce que les enfants aussi doivent faire pour que les vacances se passent dans des bonnes conditions et que les enfants retrouvent les chemins de l'école en septembre prochain dans un bon état. Alors, Irène, qu'est-ce que d'abord les parents doivent prioritairement faire pour leurs enfants pendant ces vacances.
1: Je pense les instruire et les montrer l'intérêt de ce à quoi les instruire.
0: L'intérêt, par exemple.
1: Comme je t'apprends à faire mon métier parce que plus tard ça t'aiderait. Je te demande de lire des livres pour augmenter ta connaissance. Tu lui dis quelque chose et tu lui dis aussi ce que ça va l'apporter.
0: Oui, maintenant les enfants, qu'est-ce qu'ils doivent faire?
1: Je crois obéir.
0: Obéir ou pas. Jordan, qu'est-ce que les parents doivent faire prioritairement pour leurs enfants pendant cette période?
2: Pendant ces périodes des vacances, premièrement, moi, je pense vraiment que les parents doivent vraiment forcer leurs enfants à acquérir des compétences. Puisque souvent, pendant ces vacances ici, ils ont une certaine, je peux dire, une fatigue, une certaine paresse de faire des activités. Maintenant, c'est à cause de ça que les parents doivent les pousser, les forcer à faire à apprendre des choses et aussi donner des règles pour que pour puisse pas observer un cas d'Ebola sur l'enfant.
0: Le cas d'Ebola sur l'enfant. Maintenant, les enfants, qu'est-ce qu'ils doivent faire?
2: Les enfants, ce qu'ils doivent faire, c'est apprendre sérieusement. Et comme ça, pour que même quand eux aussi ils seront finalistes et que par exemple ils vont partir étudier autre part, que les parents puissent savoir que mon enfant peut se débrouiller. Puisque dès les bas âges, il avait déjà commencé à apprendre et à acquérir de l'argent et autre chose. Donc vraiment, je crois que les enfants doivent se mettre et se concentrer sérieusement à acquérir des compétences et d'autres à trouver de l'argent.
0: Acquérir des compétences pour trouver de l'argent et nous venons de recevoir la, comme nous le disions au début de cette émission, que les invités, les co-débatteurs ou co-débattrices allaient nous rejoindre progressivement et nous sommes presque à la fin. Peut-être un mot pour la présidente du club de la chronique qui passe les affaires, qui est Osana, qui vient de faire son entrée ici. Nous parlons de comment les enfants, les parents, comment les enfants d'abord doivent se comporter pendant ces vacances et aussi comment les parents peuvent les encadrer. Vous avez la parole.
3: Bonjour à tous, je suis Ozana Colombe-Kétia. Et par rapport au sujet, je pense que les enfants doivent se concentrer sur l'éducation et aider les parents à la maison.
0: Aider les parents à la maison, quels peuvent être ces travaux-là et qu'ils doivent faire pour aider les parents?
3: Faire les tâches ménagères, écouter ce que disent les parents et les aider en quelque sorte.
0: Alors, les parents de leur côté, qu'est-ce qu'ils doivent donner comme occupation aux enfants?
3: À part l'éducation éducative, quoi, donc scolaire, ils peuvent leur apprendre des tâches ménagères, peut-être de... On appelle ça...
0: Quoi, par exemple?
3: Bénévole, oui. Ils peuvent faire du bénévole dans différents domaines. Peut-être la secrétariat, soit le domaine culinaire et tout.
0: Domaine culinaire. Et maintenant, est-ce que vous avez un message, parce que nous sommes presque à la fin, nous voulons quitter les studios. Est-ce que vous avez un message particulier aux enfants, même aux membres du club, pendant cette période de quoi?
3: Je demande aux enfants de bien se comporter et surtout de ne pas aller sans demander la permission, parce que nous sommes en danger de virus Ebola, donc de toujours être sous la prévention, c'est prévenir, donc c'est laver le mal, laver de main fréquent, et ainsi que toutes les mesures barrières qui concernent ce virus, et surtout de bien se comporter et surtout de se concentrer pour l'année prochaine.
0: Merci. Chers auditeurs, nous vous rappelons que les nouveaux comités du club de la chronique qui pense les enfants a été investi le 21 juin du mois passé, le 21 juin de l'année en cours. Et l'équipe elle est au complet. Et puis vous avez déjà écouté, on a parlé de la présidente. Et la présidente qui a remplacé l'ancien président Jonathan Baheni, et les vice-présidents qui est dans ce studio aussi, qui a remplacé Kaindo Damaria, qui était la vice-présidente du club. Nous avons aussi dans ce studio Irène, elle est la doyenne du club au complet scolaire Les Sycomores. C'était à plus bref. C'est pratiquement fini notre émission d'aujourd'hui. Et nous vous disons merci pour votre interaction, votre participation au studio. Nous avons Jordan Baheni, vice-président du club que pensent les enfants. Nous avons la présidente Ozana Kietia Colombe, et puis Irène qui est la doyenne du club de la CPE au niveau de du Sycomore, à la présentation de cette émission qui a porté sur comment les enfants doivent se comporter pendant les vacances. J'étais Martin Leko. Ciao, à la prochaine.
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1: Je n'en donc j'étais à la viole.
2: Docteur,
3: bonjour.
2: Nous recevons dans notre émission à la TVH intitulée Homme, santé, environnement. Pouvez-vous vous présenter d'abord aux auditeurs?
3: Bonjour, moi c'est Docteur Gisèle Kirere. Je suis spécialiste en ophtalmologie chez Bellevue.
2: Justement, avec la maison Bellevue, cet établissement, c'était un projet qui était initié par notre docteur Femoumbe. Quelle était sa philosophie lorsqu'il choisissait l'intitulé Bellevue?

0: Sa philosophie, quand il choisissait l'intitulé « Belle vue », la vue, c'est la vie, je peux le dire. Parce que quand on ne voit pas, on est incapable de faire beaucoup d'activités, on est même incapable d'évoluer. Alors, il avait comme souci donner une belle vue à tout le monde, hein, améliorer la vision de ceux qui sont malades, de la population.
1: Alors, quand est-ce que un habitant, enfant, adulte, peu de gens disent qu'en tout cas l'œil ne fonctionne plus, il faut déjà qu'on voie un spécialiste. C'est surtout quand il y a quel signe.
0: En tout cas, l'œil a vraiment beaucoup, beaucoup de maladies. Nous avons différentes pathologies tranche d'âge. Les enfants, nous avons souvent les enfants qui ont des chatouillements des yeux. Les parents, des fois, ils traînent, ils n'amènent pas les enfants à l'hôpital, et ils s'automédiquent ici et là, ils vont chercher peut-être les médicaments, la pharmacie. Il y a même d'autres qui leur disent qu'il faut mettre des feuilles dans les yeux. Mais quand ils viennent très tard à l'hôpital, on trouve qu'il y a même des séquelles qui aggravent même la situation de l'œil de l'enfant. L'enfant n'est pas capable de voir encore bien. Il y a des chatouillements des yeux, il y a l'enfant peut-être, il vous dit qu'il ne voit pas. Les gens ne comprennent pas où l'enfant échoue à l'école, mais on ne comprend pas que l'enfant actuellement, il ne voit pas au tableau. Mais on n'a pas les réflexes d'amener l'enfant à l'hôpital pour voir s'il y a une erreur quelque part. L'enfant a peut-être besoin des lunettes. Et dans la population, on se dit que oh, peut-être porter les lunettes, ça va encore détruire les yeux. Pourtant, ça aide à la personne de voir pour l'amélioration de la vie.
1: Merci. Actuellement, le monde évolue, il y a la technologie. Mais nous constatons que des enfants aiment souvent rester à côté des téléviseurs, tantôt l'écran de l'ordinateur, même des téléphones. Est-ce que cela peut avoir des conséquences aussi sur la vie?
0: Cela a des conséquences sur la vie à long terme. Ça peut avoir des conséquences sur la vie à long terme, mais pas aujourd'hui, mais ça prend du temps parce que en restant dans cette position fixée sur quelque chose, des fois quand les enfants sont vraiment fixés sur l'écran, ou même nous les adultes sur le Facebook, WhatsApp, je ne sais pas, Instagram, les gens ils restent fixés là-bas et ils ne font plus d'autres activités. Alors ils mettent leurs yeux à une certaine position qui avec le temps, ça pourrait détruire les yeux et avoir poussé quelqu'un à porter plus tard des lunettes.
1: Alors, dans notre milieu, il arrive deux fois, les enfants avec des maux d'yeux, les vieilles mamans, plusieurs tendent à croire que peut-être c'est la maladie des enfants, des vieux, des vieilles.
0: C'est vrai. Bon, non, le problème des yeux, ce n'est pas seulement pour les enfants ou pour les vieilles. C'est vrai, pour les vieilles, il y a une maladie qu'on appelle la cataracte qui vient avec l'âge. Hein? C'est une maladie, c'est vraiment normal, ça vient chez la plupart des gens avec l'âge où les cristallins sont pacifiés, alors on n'arrive pas à bien voir. Mais il y a une autre maladie aussi qui est en train de détruire beaucoup, de détruire la population, mais surtout que quand la maladie là arrive en terme, on ne peut plus récupérer la vision. On l'appelle glaucome. En termes faciles, on peut l'appeler l'hypertension de l'œil, quoi. Donc, cette maladie-là, elle détruit, parce que c'est une maladie, on l'appelle la plupart des fois, c'est un voleur silencieux. Il vole ta vision sans que tu ne te rendes compte. Mais peut-être tu vas commencer à voir, tu ne vois pas bien les couleurs, hein, tu ne vois pas bien l'intensité de la couleur du mini, ou bien tu ne vois pas bien ce qu'il y a en périphérie. Mais les gens ne se rendent pas compte. Et quand la personne vient à l'hôpital, ou des fois on peut dire à la personne, ah, tu as cette maladie, l'hypertension, tu as la tension de l'œil, c'est qu'on la plupart des fois on dit au malade. Mais comme ça ne fait pas mal au malade, le malade se rend compte qu'il voit encore mieux, ils disparaissent, mais ils viennent quand la vision a disparu. Et à ce moment-là, quand la vision a disparu, on ne peut pas aider ces malades. C'est pour cela que c'est toujours bien de passer une fois par an, une fois sur les 6 mois, pour juste même checker les et qu'on voit est-ce qu'il y a un problème ou pas. Et s'il n'y a pas un problème, on va vous dire qu'il n'y a pas un problème. Mais s'il y a un problème, qu'on commence déjà à traiter les problèmes avant le temps pour conserver la vision.
1: Docteur, au niveau des écoles, il s'observe surtout un grand problème. Vous placez un enfant à côté d'un texte, mais en lisant déjà 5-6 phrases, vous verrez déjà les larmes jaillir de ses yeux, de soi-même. Est-ce que déjà on peut dire que il a déjà un problème de vue?
0: Il faut que l'enfant vienne à l'hôpital, qu'on examine l'enfant, hein, que l'enfant vienne, on examine l'enfant et qu'on essaie de voir pourquoi l'enfant, parce que c'est vrai, avoir des larmoiements comme ça, de nulle part, c'est pas normal.
1: Est-ce que c'est le même cas pour une personne qui va dire, en tout cas, au niveau de mes yeux, il y a l'obscurité, ou bien la personne va dire, en tout cas, je ne vois plus clair? Est-ce que c'est déjà un signe de maladie aussi?
0: Oui, ça c'est déjà un signe de maladie. Toute chose, si tu ne vois pas clair, tu ne vois pas de loin ou tu ne vois pas de près, ou il y a confusion de couleurs, tout ça, ça c'est déjà un problème. Il faudra venir à l'hôpital.
1: Alors, qu'est-ce qu'on peut éviter peut-être pour ne pas affecter cet organe très important du corps? Comme on a toujours dit, l'œil, c'est la lampe du corps.
0: Il faut que nous puissions premièrement savoir que vraiment l'œil, c'est précieux. C'est vraiment précieux. Et avoir cette culture-là, ne pas avoir peur du coup, parce que après tout, si vous ne vous faites pas bien soigner, il va arriver que vous perdez beaucoup d'argent, plus que quand vous êtes venu, même si ça va coûter un peu. Mais vous allez vous faire soigner définitivement. Au lieu d'aller tâtonner, acheter beaucoup de choses, mais après qui va revenir au même coût. Et les gens qui utilisent beaucoup de téléphones ou l'ordinateur, avoir deux fois le temps, quand vous utilisez le téléphone pendant au moins plus d'une heure, reposez-vous et regardez un peu plus loin pour reposer vos yeux. Et chaque fois qu'il y a un problème, même si vous sentez un peu de douleur, ce n'est pas toujours bien, même seulement d'appeler même un personnel soignant au téléphone, parce que les différentes maladies ont des mêmes signes. Tu vas traiter quelque chose, une maladie, pour un autre, parce qu'ils ont les mêmes signes. Pourtant, il faut qu'on puisse voir et vous examiner pour déterminer. Parce qu'il y a beaucoup de gens qui se font traiter, qui mettent des médicaments qui ne font pas dans les yeux. Ils aggravent maintenant la situation et donner maintenant des maladies qui vont prendre beaucoup de temps pour guérir.
1: Docteur, il y a peut-être, c'est pas sous-information, dans la cité, la population... Tantôt a peur de se faire consulter, tantôt ils craignent qu'on puisse arracher l'œil, tantôt ils disent qu'on va mettre l'œil du mouton. Est-ce vrai réellement la médecine arrive à ce niveau-là?
0: Non, non.

0: Le 3 mars, à date du 2 et du 3 mars, ici chez Bellevue, nous allons faire des consultations gratuites. Donc venez nombreux, venez vous faire consulter. Nous allons examiner vos yeux gratuitement le 2 et le 3 mars.
1: Alors, on se limite à la consultation?
0: Non, on ne peut pas se limiter seulement à la consultation. S'il y a une maladie, on va vous prescrire les médicaments. Bon, c'est vrai, les médicaments, ça ne sera pas gratuit, mais au moins vous aurez accès au moins à la consultation qui sera gratuite. On pourra vous voir et faire peut-être d'autres examens, mais les médicaments et autres choses, ça ne sera pas gratuit. Il faudra, si tu ne vois pas bien, il faudra venir à l'hôpital. Je sais que les lunettes fumées, là, ce sont juste des lunettes de protection contre la poussière ou autre chose. Ça peut aussi aider pour protéger l'œil, hein, contre la poussière ou les gens qui voyagent. Il y a un petit caillou qui peut venir frapper l'œil. Au moins, quand il y a des lunettes, ça protège déjà quelque chose. Surtout les gens qui voyagent ici, qui sont en train de rouler sur moto. C'est quand même bien des fois de porter même des lunettes de protection pour protéger les yeux. Mais si vous ne voyez pas bien, c'est toujours mieux de venir vous faire consulter. Parce que quand vous ne voyez pas bien et vous forcez les yeux à voir, après ça vous donne même des douleurs à la tête.
1: Un conseil peut-être aux enseignants. Nous avons entendu parler d'un enseignant dans une école de la place. L'enfant avait des mots d'yeux, mais c'est comme si l'enseignant là était un peu allergique, voyait des lunettes parce que c'est pour une situation de prestige. Surtout de tels gens, surtout les patients à qui vous donnez des lunettes, comment les enseignants peuvent se comporter devant de tels enfants?
0: Les enseignants doivent savoir que des problèmes existent et la plupart des enfants, ils n'arrivent pas à voir. Actuellement, d'ailleurs, on devait demander aux enseignants d'essayer de vérifier, d'observer les enfants et voir est-ce que cet enfant est en train d'écrire les résumés correctement. Est-ce qu'il n'est pas en train de confondre les lettres? Au lieu d'écrire N, la personne écrit K ou M ou autre chose. Est-ce que l'enfant n'est pas en train de confondre les lettres? Pourquoi cet enfant est en train d'échouer? Est-ce que cet enfant est en train de voir correctement au tableau? Alors, il faudra qu'à un moment, les enseignants aussi nous aident à voir s'il y a des enfants qui ne voient pas bien et parler aux parents pour que les enfants viennent à l'hôpital. En tout cas, si on donne aux enfants, si à l'hôpital on arrive à donner à un enfant des lunettes, ce n'est pas pour de prestige, ça veut dire qu'on a trouvé qu'il y a un problème.
1: Merci. 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
5: Notre peur la plus profonde n'est pas d'être inapte. Elle est que nous puissions être dotés d'un pouvoir sans commune mesure. On n'apporte rien au monde en se dévalorisant. Il n'est pas éclairé de se faire plus petit que l'on est, simplement pour rassurer les autres autour de nous. Si nous nous libérons de notre propre peur, notre présence seule pourra aussi libérer les autres.
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8: Bonsoir madame, bonsoir messieurs, bienvenue à l'écoute de votre édition de journal qui s'ouvre par les titres. Le nguako s'était consommé massivement chaque soir dans les ronds-points de la ville de Butembo. Il est apprécié par plusieurs habitants pour ses vertus. Cependant, un médecin alerte sur ces mélanges qui peut provoquer une toxicité du foie.
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8: Lancement lundi 27 juillet de la distribution d'une assistance humanitaire du programme alimentaire mondial à Lubero. Elle cible des personnes déplacées et des familles d'accueil affectées par des conflits armés dans la région. Voilà tout
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8: Pour les titres. Bienvenue au détail.
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8: D'abord, cette information, un incendie a été enregistré dans la nuit de mardi à ce mercredi 29 juillet 2026 au centre hospitalier Krinovic, communément appelé chez Kapitula, situé à Selil Kavikene, quartier Congo Yasika, dans la commune Boulamba. Selon la société civile, le forcé vive Nayo de Boulamba. Cet acte a été posé par des personnes dont l'identité reste à découvrir. Kakule Moussa et Jean-Baptiste, son président, indiquent que plusieurs dégâts matériels ont été occasionnés, tout en condamnant ces cette sale besogne, il rappelle que les structures sanitaires constituent des espaces de prise en charge et de protection de la population. Kakule Moussaï Jean-Baptiste s'est confié à Steve Maté.
0: Il y a une semaine, cette structure a déjà fermé leurs portes. La nouvelle société civile Coordination Urbaine de Butembo condamne fermement cet acte et appelle les services de sécurité au renforcement de sécurité. Les rumeurs circulent qu'il était en train d'utiliser l'argent d'Ebola alors que c'est faux d'après le propriétaire de cette structure. Nous appelons aussi la population de la ville de Butembo à la vigilance et de dénoncer tout cas suspect auprès des autorités compétentes. Et nous appelons aussi la justice à faire bien les enquêtes afin de dénicher les personnes qui ont commis cet acte.
8: Une opération de distribution d'une assistance humanitaire du programme alimentaire mondial PAM a démarré lundi 27 juillet à l'Ubero Centre. Elle vise des personnes déplacées et des familles d'accueil affectées par des conflits armés dans la province du Nord Kivu, mise en œuvre par l'ONG Apetamako. Cette campagne marque le début de la deuxième phase de distribution pour l'année 2026. Le nombre de bénéficiaires a été revu à la hausse. Azaf Letimire nous en parle.
6: Dès le début de distribution des plaintes officées, le plus fréquent porte sur l'omission de certains déplacés sur les listes des bénéficiaires. Or, selon les concernés, ils avaient déjà reçu une assistance en main en juin dernier. Ils ne comprennent pas cette exclusion, d'autant qu'aucun nouvel enregistrement n'a été organisé. Les partenaires s'appuient uniquement sur les listes de la première phase. Pour gérer les réclamations, la caravane a installé un site de traitement des plaintes, indique un agent d'Apetamako. Il invite la population à déposer ses doléances auprès de cette commission. Côté positif, le nombre de bénéficiaires a augmenté lors de cette deuxième phase. Les déplacés et familles d'accueil laissées de côté en mai et juin dernier n'ont pas été oubliés cette fois-ci. Les paniers alimentaires ont aussi été renforcés. Riz, petits pois, huile végétale et sel viennent s'ajouter au paquet. Une pâte d'arachide enrichie sera par ailleurs distribuée spécifiquement aux enfants pour améliorer leur état nutritionnel. Pour rappel, 8200 personnes avaient été assistées lors de la première phase à l'Ubero Centre. Azaf Litimire, depuis l'Ubero.
8: Célébration mardi 28 juillet de la journée mondiale de lutte contre l'hépatite. C'est donc dans la lutte contre cette maladie des foies. À cette occasion, la RTVH s'est intéressée au mode de transmission de cette pathologie. Selon le docteur Kambale Bisiha, bienvenue. L'hépatite peut se transmettre par des rapports sexuels non protégés, le partage de seringues, des rasoirs ou d'autres objets trachants. Et pour se prévenir, les médecins traitants au centre hospitalier, la prospérité en ville de Butembo recommande d'éviter l'utilisation des objets coupants et tout rapport sexuel non protégé. Le docteur Kambale, oui, alors... On me signale que l'élément n'est pas prêt. Nous l'avons annoncé au sommaire, la consommation du thé communément appelé Ngwako gagne du terrain en ville de Butembo. Chaque soir, de nombreux habitants, hommes et femmes, se rendent en point de vente pour se procurer cette boisson chaude. Et pour certains, elle est thérapeutique et d'autres, ce thé renforce leur libido. Cependant, un médecin traitant alerte sur les risques de dépendance aux effets stimulants de cette boisson. C'était un reportage rendu par Elias Kassesso.
7: Le Ngwako est préparé à partir d'un mélange de plusieurs ingrédients naturels. On y retrouve principalement la noix de kola, le gingembre, les arachides et d'autres épices aux plantes locales. Interrogé par RTVH, plusieurs consommateurs expliquent les raisons de leur engouement. Pour certains, cette boisson sert de remède préventif ou curatif contre diverses maladies du quotidien. Pour d'autres, le Ngwako est avant tout recherché pour ses vertus aphrodisiaques, censées stimuler et renforcer la libido.
12: Le thé communément appelé Ngwako est fait à base de plusieurs ingrédients. C'est notamment l'ingongolio, ndakala, gingembre ou tangaoussi et autres. Nous bouillons ensemble des produits. Ce thé se prend en état chaud et il a pour pour rôle de lutter contre certaines maladies, dont la purification du sang, protéger contre les maladies rénales. Certains en prennent pour renforcer la libido. Par exemple, moi, je prends comme médicament anti-malaria et autres maladies.
7: Face à cette pratique grandissante, le docteur Merveille Moussoni met en garde les consommateurs. À l'en croire, rien ne prouve scientifiquement que ces mélanges constituent un réel traitement médical.

0: Le médecin traitant évoque le risque de dépendance aux effets stimulants de la boisson, pouvant entraîner une hausse des transaminases ou des toxicités au niveau du foie.
1: À un moment, ils vont créer ce qu'on appelle accoutumance, qui va amener à ce que, tant que vous ne les avez pas encore pris, ces substances-là, ces plantes-là, vous ne vous sentirez pas être performant, vous vous sentirez toujours être fatigué, vous vous sentirez avoir des douleurs abdominales. Il faut faire en sorte que dans l'organisme, il y ait production d'autres substances, lesquelles substances vont faire en sorte que la biochimie normale de l'organisme ne puisse pas se produire normalement. À la longue, ce produit-là va faire en sorte qu'il y ait apparition de certaines maladies dans le corps.
0: Si le Ngwaku continue de réchauffer les soirées à Boutembo, les professionnels de santé rappellent qu'il est préférable de consulter un médecin plutôt que de se fier à des remèdes de rue.
2: La validation de la loi référendaire par la Cour constitutionnelle est la preuve que le gouvernement congolais est déterminé à organiser le référendum pour le changement de la Constitution. C'est l'avis de l'acteur politique Achille Kapanga au lendemain de l'approbation de la conformité de cette loi. Cependant, il estime que la même détermination que déploie le pouvoir de Kinshasa devrait être pareille pour la sécurisation de la population victime des conflits armés dans l'est de la RDC. Je vous convie à écouter Maître Achille Kapanga au téléphone de Roger Mouliata.
3: C'est une preuve éloquente que le gouvernement met beaucoup d'attention sur cette démarche-là. Nous, en tant que notables de la province de Nord Kivu, il y a une question très importante à se poser. La manière dont le gouvernement est en train d'attaquer cette question prouve suffisamment qu'il y a vraiment de l'intérêt du gouvernement dans ça. Mais nous disons au gouvernement que c'est une nourriture qui est en train de préparer, qui sera consommée par la population. Pour dire quoi? Un peuple qui est en train de fouiller, un peuple qui n'a plus de tête, un peuple dont on a peut-être tout pillé. Comment sera-t-il aller au référendum? Il y a lieu que le gouvernement, de la même manière qu'il a de préparer le référendum, qu'il prépare aussi le peuple par rapport au vote. Parce qu'on ne peut pas aller voter quand on n'est pas préparé. C'est ça ma recommandation. C'est bon de faire un projet, une loi référendaire et qu'on sort. C'est important. Ce sont de belles initiatives administratives, judiciaires, législatives et qu'on sort. C'est bon. Mais on se dit une chose, la nourriture là qu'on prépare, la sauce là qu'on prépare, sera consommée par qui? C'est pas la population. Voilà une autre recommandation. Il faut que le gouvernement maintenant mette peut-être des bouchées doubles pour que les mêmes efforts fournis par-ci par-là soient autant sur le terrain. Que le peuple sente qu'effectivement le gouvernement veut que nous puissions aller au référendum. Il nous a sécurisé, c'est bon, on peut y aller. Mais y aller avec sa tête, sa jambe, avec tout pied, des histoires incendiées, ce serait un peu difficile.
2: Analysons cette évolution, le professeur Mouessi Augustin pense qu'il s'agit d'un passage en force vers les changements de la constitution de la RDC par le pouvoir en place. D'après les politologues, cette loi représente une menace aux efforts en cours pour obtenir un dialogue inclusif entre la majorité au pouvoir, l'opposition et la société civile. Il craint une mise en cause sur les plans internationaux de la légitimité institutionnelle si ce référendum se tient en RTC. Le professeur Mouessi Augustin a été interrogé par Elias Kassesso.
4: Il s'agit là d'un forcing opéré par l'Union sacrée. La première conséquence, c'est que cela pourrait engendrer dans les prochains jours des tensions politiques immédiates. Comme vous le savez, il y a eu déjà une première manifestation de l'opposition qui était réprimée. Et la deuxième conséquence, c'est que cet arrêt peut affecter la préparation du dialogue voulu inclusif. La troisième conséquence, c'est la crise de légitimité institutionnelle qui va s'en suivre. Une quatrième conséquence, c'est la fracture entre le sommet du pouvoir et les citoyens lambda. Une cinquième conséquence, ce sont les effets sur la sécurité de la RDC. En sixième lieu, il peut y avoir un impact international. Ça veut dire, quand on change les règles du jeu 2 ans avant la fin du mandat, cela n'est pas toujours de nature à crédibiliser le régime au niveau des partenaires internationaux.
2: Nous sommes pratiquement à la fin de ce radio-journal. Merci de nous avoir écoutés. On se retrouve à 19h30.

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2: Mesdames, messieurs, auditrices et auditeurs de la RTVH, notre fierté, c'est de vous savoir tellement nos prises et nos prix à l'écoute de cette radio des événements sportifs. Et bien sûr, pour cette chronique sportive, l'attente urbaine de football de Boutempouefbou a tenu ce jeudi son assemblée générale ordinaire à présence des représentants des clubs membres. Dans son communiqué final, l'attente urbaine de football a tressé ou encore en salué la ponctualité, l'engagement de son comité directeur qui ont conduit au bon déroulement des assises. Au cours de cette rencontre, plusieurs thématiques essentielles pour le développement du football à Boutempo ont été examinées. Les débats se sont tenus dans un esprit de responsabilité, de dialogue et de collaboration. L'EFBO félicite la disponibilité des représentants et leur volonté commune de pouvoir une gouvernance transparente et un football plus organisé, compétitif et porteur des valeurs. Selon l'instance, les résolutions et recommandations ici de cette assemblée constitueront une base importante pour la poursuite des objectifs de l'entité et l'amélioration continue des compétitions. En conclusion, l'EFBO renouvelle sa gratitude à tous les clubs membres et réaffirme sa détermination à travailler avec chaque aidé pour les rayonnements du football de la ville de Boutempo. Mesdames, messieurs, le tout-puissant Mazembe a été officiellement couronné champion de la 31e édition du championnat national Ligue 1 de la RDC à Ligue nationale de football Linafoot. Cette ligue, bien sûr, a publié les classements finaux de ses playoffs aller-retour. C'est là une saison marquée par l'incertitude. Si la vérité des terrains a rendu son verdict en juin 2026, il aura fallu attendre les arbitrages administratifs pour que la décision soit définitive. Les suspens est resté entier jusqu'à l'examen du litige. Les clubs du football club des Aigles du Congo avaient en fait déposé un recours concernant la qualification du joueur du tout-puissant Mazembe Shadrack Binki Bello après les rejets de leur contestation par la commission d'appel de la Linafoot. L'équipe quinoise a annoncé son intention de porter l'affaire devant le tribunal arbitral du sport à Lausanne pour obtenir gain de cause. Malgré cette procédure, la Linafoot a acté les classements de la saison avec ses nouveaux trophées. Les clubs louchois décrochent les 21e titre de champion de son histoire. Les Corbeaux efficaces ainsi la... J'allais dire plutôt les Corbeaux effacent ainsi la déception de la saison précédente et réaffirment leur suprématie sur le plan national. Ce sacre redéfinit également les tableaux des représentants congolais sur la scène continentale pour la prochaine saison. Le tout-puissant Mazembe, le football club, les Aigles du Congo valident leur billet pour la plus prestigieuse des compétitions africaines de la Ligue des champions de la CAF avec 23 points. Au compteur, l'AS Maniema Union assure la troisième place du podium et jouera en tant que représentante de la République démocratique du Congo de la Coupe ou encore à la Coupe des Confédérations. Et puis le technicien congolais John Birindwa est officiellement nommé nouvel entraîneur de l'AS Simba, les Kamikazes de Kolwezi. Il succède ainsi à Douala Lupemba qui avait quitté ses fonctions avant l'issue des playoffs de la saison écoulée. John Birindwa arrive directement à provenance de l'AS Dauphinoir où il avait signé une impressionnante remontée au classement. Un choix de tout près dans la course qualificative pour les playoffs. Et pour l'heure, la direction de l'AS Simba n'a pas communiqué la durée exacte du contrat de son nouveau technicien. Un nouveau challenge d'envergure s'ouvre donc pour John Birindo à la tête des kamikazes, l'un des clubs ambitieux de la République démocratique du Congo. Nous chitons par cette actualité internationale. Sachez que Zinedine Zidane est désormais le nouveau sélectionneur de l'équipe de France, succédant à Didier Deschamps qui a dirigé le bleu pendant 14 ans. Le technicien français qui a manqué ou encore marqué l'histoire du Real Madrid en remportant 3 Ligues des Champions consécutives, s'est engagé avec la sélection française jusqu'à 2030, champion du monde en 1998. En tant que joueur, Zinedine Zidane prend désormais les commandes d'une équipe de France appelée à relever un nouveau défi après les performances de Blé lors des 3 précédentes éditions de la Coupe du Monde. Mesdames, ici, vous l'avez constaté sous cet instrumental que nous sommes pratiquement à la fin de cette chronique sportive que j'ai eu l'honneur de vous présenter. Richard Kakoulé, Maliro Kakoulé, j'étais votre humble serviteur. Portez-vous bien.
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7: Bonjour messieurs et dames et bienvenue à l'écoute de ce bulletin d'information humanitaire à Habari za mahali. Dans un contexte marqué par des besoins croissants en matière de santé dans le Nord Kivu, les acteurs sanitaires et humanitaires poursuivent leurs efforts pour renforcer l'accès aux soins et améliorer la protection des communautés. De l'appui aux structures de santé à la prévention des maladies, en passant par la promotion des bonnes pratiques d'hygiène, plusieurs actions sont menées pour réduire les risques et répondre aux défis sanitaires qui persistent sur le terrain. Nick Mokobelois, je suis à la présentation, ne zappez pas.
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7: Ouvrons ce bulletin à Oicha, où l'hôpital général de référence dispose désormais d'une nouvelle ambulance pour faciliter le transfert des patients nécessitant une prise en charge urgente. Remise grâce à un appui du Fonarev à travers l'UNFPA, cette dotation vient répondre à un besoin longtemps exprimé par les acteurs locaux de santé. Winnie Lusenge depuis Oicha pour les détails.
10: Cet engin a été réceptionné par une délégation composée de différentes personnalités. Les présidents résidents du Fonds des Nations Unies pour la population, M. Ali Padi, a dans son speech expliqué les mécanismes de renforcement des capacités que son organisation faisait déjà jusqu'à arriver à poser cette action.
11: Pour exprimer vraiment ce mécanisme de renforcement des capacités que nous faisions déjà depuis, j'ai l'honneur d'avoir procédé ainsi à la dotation d'une ambulance aux autorités sanitaires de la zone pour renforcer vraiment les capacités pour de référencement des cas de complications dans le cas des violences sexuelles liées au conflit, dans le cas des complications obstétricales pour l'accouchement et dans le cas de transport sécurisé des malades et des blessés dans ce contexte des maladies et virus Ebola. Je voudrais saluer le Fonarev qui est un partenariat très très actif sous le leadership du gouvernement, vraiment qui nous a donné les moyens. Je salue vraiment tous les partenaires financiers, les partenaires de mise en
10: De ce côté, le médecin directeur de l'hôpital général de référence de Ouicha, Dr Kassere Kanzala Isaïe, a salué ces gestes. Il parle d'un ouf de soulagement car cet ampilas permettra d'évacuer les patients vers des structures appropriées pour sauver des vies. Il remercie la société civile qui a longtemps plaidé pour sa dotation à l'hôpital général de référence de Ouicha.
12: L'établissement ne disposait que d'une ambulance acquise il y a plus de 10 ans. Désormais hors service et vétusté. Sans ces moyens, les transports médicalisés, des vies sont chaque jour mises en danger. C'est pour répondre à cette urgence que le Fonds national de réparation des victimes, en sigle Fonarev, a fait le choix d'investir dans ses dons. Et à travers ces gestes concrets, c'est bien un chemin vers la dignité qui s'ouvre pour la population de cette région. C'est un outil de vie. Elle permettra d'évacuer des blessés, de transporter les femmes à travail, d'acheminer les malades graves vers les soins appropriés dans une région où les attaques des ADF sont récurrentes.
10: Au-delà des simples véhicules, cet ampilas représente un véritable souffle d'espoir pour des malades, des femmes enceintes en situation d'urgence et l'ensemble de la communauté. Depuis Oicha, Winnie Lusenke pour Habari za mahali.
7: Poursuivons ici à Beni. Face au risque d'apparition des maladies inhabituelles, certaines structures sanitaires renforcent leurs mécanismes de prévention. Au centre médical Santana, le service de triage a été amélioré pour mieux accueillir et orienter les patients avant avant leur prise en charge. Toutefois, le médecin directeur de cette structure, le docteur Baba Lusungu, alerte sur le manque d'équipement de protection dans plusieurs formations sanitaires et appelle à un appui pour mieux faire face aux éventuelles menaces sanitaires. Suivez.
3: La première ligne de défense, c'est le triage. Le triage consiste à ce que les patients, lorsqu'ils arrivent, il faut que la personne affectée soit formée pour être en mesure d'alerter avant que les patients soient en contact avec d'autres malades. Pour cela, il faut par exemple avoir un thermomètre laser pour éviter de toucher le patient, avoir les critériums pour isoler un patient, avoir un cercle d'isolement et avoir une certaine réactivité face à l'équipe médicale pour décider avant et alerter à la zone de santé. Et ça, nous faisons chaque jour. Le premier élément, c'est la personne affectée au service de triage. Maintenant, il faudra l'équiper. L'équiper, c'est donner à bord lui-même les matériels de protection individuels qu'on appelle les épis. Il faut qu'il y ait des masques. Il y a des critères. Par exemple, lorsque vous recevez un patient qui vient avec la fièvre, avec une fièvre de 39, vous ne le faites pas entrer à l'hôpital. Si le patient vient entrer de vomir du sang, sans raison, vous ne faites pas entrer à l'hôpital. C'est-à-dire, il y a en fait une série de questionnaires qui sont déjà préparés pour orienter le patient et la personne qui est en contact avec lui afin de savoir est-ce qu'il est éligible pour être isolé ou pas pour les prélèvements. Le défi est double. Il va d'abord concerner nous-mêmes, personnels soignants, mais concerne aussi la communauté. Je voudrais commencer par la communauté. Vous savez, lorsque les patients viennent à l'hôpital, ils attendent qu'ils soient bien reçus et qu'ils reçoivent les soins dans les plus brefs délais. Lorsqu'un patient arrive et que vous lui dites nous allons vous isoler pendant un temps, très souvent ça crée une certaine frustration dans les chefs du patient. Et souvent, s'il est venu en famille, la famille peut mal réagir. Il arrive souvent que la famille prenne les patients et l'amène directement dans une autre structure. Sur le plan sanitaire maintenant, toutes les structures sanitaires de Beni font face à une pénurie notoire des équipements de protection individuelle. Il n'y a pas de gants, il n'y a pas de masques. Et donc, vous allez voir, par exemple, pour deux patients ou trois patients, on va utiliser la même paire de gants, ce qui est dangereux. La première chose, c'est équiper d'une manière impartiale toutes les structures d'équipements de protection individuelle. Les gants, les masques, les écrans faciales, cela n'est pas fait. Deuxièmement, la zone de santé peut travailler soit en organisant des formations pour les différents OIT, différents structures privées, pour leur parler et leur donner la politique que le gouvernement congolais a décidé, ou elle peut le faire à travers la SAP qui va à son tour donner le rapport à la zone de santé.
7: Rentrons dans la nouvelle ville de Huicha pour terminer. L'utilisation des matériels de coiffure mal désinfectés inquiète certains habitants. Dans plusieurs salons, des clients craignent une exposition à des infections liées au manque d'hygiène. Les professionnels du secteur et les spécialistes de santé appellent au respect strict des mesures de prévention. Plus de détails dans ce reportage réalisé par Dassiza Bachizi Kibondo.
9: Dans les salons de coiffure pour dames comme pour hommes à Ouidja, plusieurs coiffeurs ne stérilisent pas leur matériel avant leur utilisation. Une pratique dénoncée par des clients qui s'insurgent contre cette pratique et estiment que leur santé est en danger.
13: Quand je me rends dans des salons de coiffure, les coiffeurs utilisent directement leur machine, ça pourtant les désinfecter. Et c'est après m'avoir coiffé, ils désinfectent maintenant la tête au lieu de la machine. J'estime que ce n'est pas professionnel, mais aussi ce n'est pas sanitaire.
14: En
9: maquillage aussi, c'est la même chose. Les pratiques des mêmes objets sur nous sont les stérilisés. Ça peut toujours contaminer.
15: Les coiffeurs commencent d'abord à désinfecter leur machine et puis on me coiffe.
9: Elles utilisent les mêmes peignes, deux peignes pour 5 clients, et c'est pas normal. Contacté, le président de l'association des coiffeurs du territoire des Béni, ACTB en sigle, affirme avoir toujours sensibilisé ses membres sur l'hygiène. Gentil Paloukou appelle la population à dénoncer les incriminés dans cette affaire.
16: Nous, comme des représentants, nous sommes censés de sensibiliser nos coiffeurs pour qu'ils puissent chaque fois, avant l'utilisation, neutraliser nos outils que nous utilisons dans nos salons avec beaucoup d'alcool contenu, la propagation des maladies que nous sommes en train de mener aujourd'hui. Les clients sont censés être prudents dans nos salons de coiffure avant l'utilisation de tout matériel. Et nous avons nos agents que nous appelons commission de contrôle, sont en train de passer salon par salon pour voir et ceux là qui n'ont pas d'alcool dans les salons de coiffure pour garantir la santé de nos patrons.
9: De son côté, Katembo Katumba Gustave, dermatologue à l'hôpital général des références Tobicha, révèle que l'utilisation des matériels non stérilisés expose à des mucoses, à la gale et à plusieurs autres maladies. Il encourage les coiffeurs à adopter l'usage des désinfectants pour protéger leurs clients.
17: Tout matériel qu'on a utilisé chez X personne, si vous l'utilisez chez une autre personne Y sans pour autant les désinfecter, ça doit transmettre les microbes que la première personne portait sur son corps. La maladie qu'on peut transmettre ce matériel, ce n'est que les maladies de la peau comme la mycose, la gale, et même les poux peuvent se transmettre à partir de ces matériels-là. Pour tous les coiffeurs, il est souhaitable que chaque coiffeur ait au moins et puis d'alcool à brûler pour la désinfection de ces matériels.
18: La non-désinfection des matériels de coiffure expose des milliers de personnes à des graves infections. Un appel au strict respect des règles d'hygiène est lancé par l'autorité sanitaire. Ouidja, Tassis Bachis Kibondo pour Habari Zamahali.
7: Nous sommes à la fin de ce bulletin humanitaire à Bariza Mahali. Vous pouvez suivre ces informations ainsi que d'autres de la région en consultant notre site web le www.abarizamahali.org. Merci de votre attention. Merci également à l'équipe de rédaction. Nick Mokobeloir, j'étais à la présentation. À très bientôt.
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4: Notre peur la plus profonde n'est pas d'être inapte. Elle est que nous puissions être dotés d'un pouvoir sans commune mesure. On n'apporte rien au monde en se dévalorisant. 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Si nous nous libérons de notre propre peur, notre présence seule pourra aussi libérer les autres.
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6: Nous sommes si ravis de vous retrouver à l'écoute de l'RTVH pour votre dernière édition Parler à Français. D'abord le sommaire. Un camp de sortie d'une structure sanitaire a été signalé dans la nuit de mardi en commune Wulamba, ville de Butembo. La société civile condamne cet acte et déplore d'importants dégâts matériels.
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6: Lancement lundi 27 juillet de la distribution d'une assistance humanitaire du programme alimentaire mondial à Lubero. Elle cible des personnes déplacées et familles d'accueil affectées par le conflit armé dans la région.
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6: Et après la validation de la loi par la Cour constitutionnelle, les réactions se multiplient entre soutien conditionnel, inquiétude de l'opposition. Un politologue alerte sur les risques d'un passage en force. Voilà tout pour les
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6: Titres. Bienvenue au détail.
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6: Un incendie a été enregistré dans la nuit de mardi au mercredi 29 juillet 2026 au centre hospitalier Krinovic, communément appelé chez Capitula. Le centre est situé en cellule Kabikene, dans les quartiers Congo Yasika, commune Wulamba, dans la ville de Butembo. Selon la société civile noyau communal, cet acte a été posé par des personnes dont l'identité restait à découvrir. Kakule Moussa et Jean-Baptiste, son président, indiquent que plusieurs dégâts matériels ont été occasionnés. Tout en condamnant cet incendie, il rappelle que des structures sanitaires constituent des espaces de prise en charge et de protection de la population. Il est dans ses propos recueillis par Steve Maté.
10: Il y a une semaine, cette structure a déjà fermé leurs portes. La nouvelle société civile Coordination Urbaine de Butembo condamne fermement cet acte. Il appelle les services de sécurité au renforcement de sécurité. Les rumeurs circulent qu'il est en train d'utiliser l'argent de Bola, alors que c'est faux d'après le propriétaire de cette structure. Nous appelons aussi la population de la ville de Butembo à la vigilance et de dénoncer tout cas suspect auprès des autorités compétentes. Et nous appelons aussi la justice à faire bien les enquêtes afin de dénicher les personnes qui ont commis cet acte.
6: Célébration mardi 28 juillet de la Journée mondiale de lutte contre l'hépatite. C'est dans le but de sensibiliser la population dans la lutte contre cette maladie du foie. À cette occasion, la RTVH s'est intéressée au mode de transmission de cette pathologie. Selon le docteur Kambale Bisiha, bienvenue. L'hépatite peut se transmettre par des rapports sexuels non protégés, les partages des seringues, des rasoirs ou d'autres objets trachants. Pour s'y prévenir, les médecins traitants au centre hospitalier La Prospérité en ville de Butembo recommandent d'éviter l'utilisation des objets coupants et tout rapport sexuel non protégé. La consommation du thé communément appelé Ngwako gagne du terrain en ville de Butembo. Chaque soir, de nombreux habitants, hommes et femmes, se rendent au point de vente pour se procurer cette boisson chaude. Pour certains, elle est thérapeutique et d'autres, cette thé renforce leur libido. Cependant, les médecins traitants alerte sur les risques des dépendances aux effets stimulants de la boisson. C'était un reportage rendu par Elias Kassessou.
5: Le Ngwako est préparé à partir d'un mélange de plusieurs ingrédients naturels. On y retrouve principalement la noix de kola, le gingembre, les arachides et d'autres épices aux plantes locales. Interrogé par RTVH, plusieurs consommateurs expliquent les raisons de leur engouement. Pour certains, cette boisson sert de remède préventif ou curatif contre diverses maladies du quotidien. Pour d'autres, le Ngwako est avant tout recherché pour ses vertus aphrodisiaques, censées stimuler et renforcer la libido.
11: Le thé communément appelé Ngwako est fait à base de plusieurs ingrédients. C'est notamment l'ingongorio, ndakala, gingembre ou tangaousi et autres. Nous bouillons ensemble des produits. Ce thé se prend en état chaud et il a pour rôle de lutter contre certaines maladies, dont la purification du sang, protéger contre les maladies rénales. Certains en prennent pour renforcer la libido. Par exemple, moi, je prends comme médicament anti-malaria et autres maladie.
5: Face à cette pratique grandissante, le docteur Merveille Moussoni met en garde les consommateurs. À l'en croire, rien ne prouve scientifiquement que ces mélanges constituent un réel traitement médical. Le médecin traitant évoque le risque de dépendance aux effets stimulants de la boisson, pouvant entraîner une hausse des transaminases ou des toxicités au niveau du foie.
12: À un moment, ils vont créer ce qu'on appelle accoutumance, qui va amener à ce que, tant que vous ne les avez pas encore pris, ces substances-là, ces plantes-là, vous ne vous sentirez pas être performant, vous vous sentirez toujours être fatigué, vous vous sentirez avoir des douleurs abdominales. Il faut faire en sorte que dans l'organisme, il y ait production d'autres substances, lesquelles substances vont faire en sorte que la biochimie normale de l'organisme ne puisse pas se produire normalement. À la longue, ce produit-là va faire en sorte qu'il y ait apparition de certaines maladies dans le corps.
5: Si le Ngwako continue de réchauffer les soirées à Butembo, les professionnels de santé rappellent qu'il est préférable de consulter un médecin plutôt que de se fier à des remèdes de rue.
6: Une opération de distribution d'une assistance humanitaire du programme alimentaire mondial PAM a démarré lundi 27 juillet à Lubero Centre. Elle vise des personnes déplacées et les familles d'accueil affectées par les conflits armés dans la province du Nord Kivu. Mise en œuvre par l'ONG Apitamako, cette campagne marque le début de la deuxième phase des distributions pour l'année 2026. Le nombre de bénéficiaires a été revu à la hausse. Azaf Letimire nous en parle.
13: Dès le début des distributions des plaintes au FISE, le plus fréquent porte sur l'omission de certains déplacés sur les listes des bénéficiaires. Or, selon les concernés, ils avaient déjà reçu une assistance en main en juin dernier. Ils ne comprennent pas cette exclusion, d'autant qu'aucun nouvel enregistrement n'a été organisé. Les partenaires s'appuient uniquement sur les listes de la première phase. Pour gérer les réclamations, la caravane a installé un site de traitement des plaintes, indique un agent d'Apitamako. Il invite la population à déposer ses doléances auprès de cette commission. Côté positif, le nombre de bénéficiaires a augmenté lors de cette deuxième phase. Les déplacés familles d'accueil laissées de côté en mai et juin dernier n'ont pas été oubliés cette fois-ci. Les paniers alimentaires ont aussi été renforcés. Riz, petits pois, huile végétale et sel viennent s'ajouter au paquet. Une pâte d'arachide enrichie sera par ailleurs distribuée spécifiquement aux enfants pour améliorer leur état nutritionnel. Pour rappel, 8200 personnes avaient été assistées lors de la première phase à Lubero Centre. Azaf Litimire, depuis Lubero.
6: Et une panique s'est emparée des bénéficiaires de l'assistance humanitaire du programme alimentaire mondial PAM l'après-midi de mardi à Lubero Centre. Un camion remorque s'est détaché sur le site de distribution avant de finir sa course dans une parcelle voisine. Des témoignages sur place font savoir que, à l'alerte donnée à temps, aucune victime n'a été déplorée. Seuls les dégâts matériels mineurs ont été constatés, dont une moto endommagée. Selon la police de circulation routière, l'accident est dû à l'imprudence du chauffeur qui aurait mal sécurisé son freinage. Cet incident a provoqué la suspension des activités de distribution. Face à ces risques, les bénéficiaires réclament l'aménagement d'un parking sécurisé à l'écart de foule et un renforcement du contrôle routier. La validation de la loi référendaire par la Cour constitutionnelle est la preuve que le gouvernement congolais est déterminé à organiser les référendums pour les changements de la Constitution. C'est l'avis de l'acteur politique Achille Kapanga au lendemain de l'approbation de la conformité de cette loi. Cependant, il estime que la même détermination que déploie le pouvoir de Kinshasa devrait être pareil pour la sécurisation de la population victime des conflits armés dans l'est de la RDC. Je vous convie à écouter Maître Achille Kapanga au téléphone de Roger Mouliata.
14: C'est une preuve éloquente que le gouvernement met beaucoup d'attention sur cette démarche-là. Nous, en tant que notables de la province de Nord Kivu, il y a une question très importante à se poser. La manière dont le gouvernement est en train d'attaquer cette question prouve suffisamment qu'il y a vraiment de l'intérêt du gouvernement dans ça. Mais nous disons au gouvernement que c'est une nourriture qui est en train de préparer, qui sera consommée par la population. Pour dire quoi? Un peuple qui est en train de fuir, un peuple qui n'a plus de tête, un peuple dont on a peut-être toupillé. Cette question prouve suffisamment qu'il y a vraiment de l'intérêt du gouvernement dans ça. Mais nous disons au gouvernement que c'est une nourriture qui est en train de préparer, qui sera consommée par la population. Pour dire quoi? Un peuple qui est en train de fuir, un peuple qui n'a plus de tête, un peuple dont on a peut-être toupillé. Comme les initiatives administratives, judiciaires, législatives et consorts, c'est bon. Mais on se dit une chose, la nourriture là qu'on prépare, la sauce là qu'on prépare, sera consommée par qui? C'est pas la population. Voilà une autre recommandation. Il faut que le gouvernement mette peut-être des bouchées doubles pour que les mêmes efforts fournis par-ci par-là soient autant sur le terrain. Que le peuple sente qu'effectivement le gouvernement veut que nous puissions aller au référendum. Il nous a sécurisé, c'est bon, on peut y aller. Mais y aller avec sa tête, sa jambe, avec tout pied, des histoires incendiées, ce serait un peu difficile.
6: De sa part, Maître Isaac Mutanga, président du parti Nouveau Congo, pense que cette décision remet en cause la confiance qui commençait à s'installer entre l'opposition et l'Union sacrée. Pour lui, cette décision ravive le doute sur les intentions du régime Félix Tshisekedi de modifier la Constitution. Il y rappelle que toute révision doit respecter les limites prévues par la loi fondamentale, notamment les dispositions relatives au nombre et à la durée des mandats du président de la République. Isaac Mutanga s'est confié à Élisée Mupenda.
15: Ceci vient remettre en cause la confiance qui commençait à s'établir entre les partis de l'opposition et les partis de l'Union sacrée. Et donc, le doute ressurgit quant aux intentions du régime de Félix de pouvoir changer la constitution par défi. Alors, comme implication juridique, les objets verrouillés par l'article 220 restent de mise parce qu'une loi ne peut pas modifier la constitution. Si on peut réviser, on doit rester dans les limites prévues par la Constitution. Et parmi ces limites, il y a les objets qui sont mis à l'abri de toute révision constitutionnelle. La forme républicaine de l'État, le principe de suffrage universel, la forme représentative du gouvernement, le nombre et la durée des mandats du président de la République, l'indépendance du pouvoir judiciaire, le pluralisme politique et syndical. Si jamais le pouvoir s'obstinait à réviser la Constitution, il y a ces objets là qui reste intangible.
6: Analysons cette évolution, le professeur Moïse Augustin pense qu'il s'agit d'un passage en force vers les changements de la constitution de la RDC par les pouvoirs en place. D'après les politologues, cette loi représente une menace aux efforts en cours pour obtenir un dialogue inclusif entre la majorité au pouvoir, l'opposition et la société civile. Il craint une remise en cause sur les plans internationaux de la légitimité institutionnelle si ce référendum se tient en RDC. Professeur Moïse Augustin a été interrogé par Elias Kassessou.
16: Il s'agit là d'un forcing opéré par l'Union sacrée. La première conséquence, c'est que cela pourrait engendrer dans les prochains jours des tensions politiques immédiates. Comme vous le savez, il y a eu déjà une première manifestation de l'opposition qui était réprimée. Et la deuxième conséquence, c'est que cet arrêt peut affecter la préparation du dialogue voulu inclusif. La troisième conséquence, c'est la crise de légitimité institutionnelle qui va s'en suivre. Une quatrième conséquence, c'est la fracture entre le sommet du pouvoir et les citoyens lambda. Une cinquième conséquence, ce sont les effets sur la sécurité de la RDC. En sixième lieu, il peut y avoir un impact international. Ça veut dire, quand on change les règles du jeu 2 ans avant la fin du mandat, cela n'est pas toujours de nature à crédibiliser le régime au niveau des partenaires internationaux.
6: C'est la fin de Radio Journal. Merci de nous avoir écoutés. Bonne soirée.

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2: Mesdames, messieurs, auditrices et auditeurs de la RTVH, notre fierté, c'est de vous savoir tellement nos prises et nos prix à l'écoute de cette radio des événements sportifs. Et bien sûr, pour cette chronique sportive, l'attente urbaine de football de Boutimpo FBU a tenu ce jeudi son assemblée générale ordinaire à présence des représentants des clubs membres. Dans son communiqué final, l'attente urbaine de football a dressé ou encore a salué la ponctualité, l'engagement de son comité directeur qui ont conduit au bon déroulement des assises. Au cours de cette rencontre, plusieurs thématiques essentielles pour le développement du football à Boutimpo ont été examinées. Les débats se sont tenus dans un esprit de responsabilité, de dialogue et de collaboration. L'EFBU félicite la disponibilité des représentants et leur volonté commune de pouvoir une gouvernance transparente et un football plus organisé, compétitif et porteur des valeurs. Selon l'instance, les résolutions et recommandations ici de cette assemblée constitueront une base importante pour la poursuite des objectifs de l'entité et l'amélioration continue des compétitions. En conclusion, l'EFBU renouvelle sa gratitude à tous les clubs membres et réaffirme sa détermination à travailler avec chaque aidé pour les rayonnements du football de la ville de Boutimpo. Mesdames, messieurs, le tout-puissant Mazembe a été officiellement couronné champion de la 31e édition du championnat national Ligue 1 de la RDC, la Ligue nationale de football l'UNAFOOT. Cette ligue, bien sûr, a publié les classements finaux de ses play-offs aller-retour. C'est là une saison marquée par l'incertitude. Donc, si la vérité des terrains a rendu son véridique en juin 2026, il aura fallu attendre les arbitrages administratifs pour que la décision soit définitive. Le suspense est resté entier jusqu'à l'examen du litige. Le club du football club des Aigles du Congo avait en fait déposé un recours concernant la qualification du joueur du tout-puissant Mazembe Shadrack Binki Bello après les rejets de leur contestation par la commission d'appel de la LINAFOOT. L'équipe quinoise a annoncé son intention de porter l'affaire devant le tribunal arbitral d'importance à Lausanne pour obtenir gain de cause. Malgré cette procédure, la LINAFOOT a acté les classements de la saison avec ses nouveaux trophées. Les clubs lussois décrochent les 21e titre de champion de son histoire. Les Corbeaux efficaces ainsi la... J'allais dire plutôt les Corbeaux effacent ainsi la déception de la saison précédente et réaffirment leur suprématie sur le plan national. Ce sacre redéfinit également les tableaux des représentants congolais sur la scène continentale pour la prochaine saison. Le tout-puissant Mazembe, le football club Les Aigles du Congo valident leur billet pour la plus prestigieuse des compétitions africaines de la Ligue des champions de la CAF avec 23 points. Au compteur, l'AS Maniema Union assure la troisième place du podium et jouera en tant que représentante de la République démocratique du Congo de la Coupe ou encore à la Coupe des Confédérations. Et puis le technicien congolais John Birindo est officiellement nommé nouvel entraîneur de l'AS Simba, les Kamikazes de Kolwezi. Il succède ainsi à Douala Lupemba qui avait quitté ses fonctions avant l'issue des playoffs de la saison écoulée. John Birindo arrive directement en provenance de l'AS Dauphin Noir où il avait signé une impressionnante remontée au classement échouant de tout près dans la course qualificative pour l'élection de la SO Simpa, n'a pas communiqué la durée exacte du contrat de son nouveau technicien. Un nouveau challenge d'envergure s'ouvre donc pour John Birindo à la tête des Kamikazes, l'un des clubs ambitieux de la République démocratique du Congo. Nous chitons par cette actualité internationale. Sachez que Zinedine Zidane est désormais le nouveau sélectionneur de l'équipe de France, succédant à Didier Deschamps qui a dirigé le bleu pendant 14 ans. Le technicien français qui a manqué ou encore marqué l'histoire du Real Madrid a remporté 3 Ligues des Champions consécutives. S'est engagé avec la sélection française jusqu'à 2030. Champion du monde en 1998 en tant que joueur. Zinedine Zidane prend désormais les commandes d'une équipe de France appelée à relever un nouveau défi après les performances de Blé lors des 3 précédentes éditions de la Coupe du Monde. Mesdames, ici, vous l'avez constaté sous cet instrumental que nous sommes pratiquement à la fin de cette chronique sportive que j'ai eu l'honneur de vous présenter. Richard Kakoulé, Maliro Kakoulé, j'étais votre humble serviteur. Portez-vous bien.
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4: Auditeurs, auditrices de RTVH, salut, bienvenue à la revue de presse présentée par Elias Kassesso. Nous démarrons avec 7/7.cd qui rapporte que les forces démocratiques de libération du Rwanda FDLR ont signé un protocole de démilitarisation, de démobilisation et de cantonnement. L'annonce a été faite mardi à Kinshasa par le ministre de l'intégration régionale Floribert Anzuluni, ici Loketi, lors d'un briefing de presse. Dans le même registre, Azur 24 souligne que le gouvernement estime que cet accord répond aux arguments avancés par le Rwanda pour justifier la présence de ses forces dans l'est du pays. Toutefois, les FDLR conditionnent leur désarmement à la mise en place des sites de cantonnement viables afin d'éviter les difficultés rencontrées lors des précédents processus de démobilisation. Sur le plan institutionnel, Info7.cd titre à sa une que la Cour constitutionnelle a validé, sous réserve de plusieurs dispositions, la loi fixant les conditions d'organisation du référendum en RDC. Saisie par le président Tshisekedi Tshilombo Félix Antoine, la Haute Cour a jugé le texte conforme à la Constitution, ouvrant ainsi la voie aux prochaines étapes du processus référendaire. À ce sujet, RTNC.cd rappelle que le chef de l'État avait annoncé dans son discours à la nation du 30 juin dernier, sa décision de soumettre cette proposition de loi au contrôle des constitutionnalités. La décision rendue par la Cour est définitive et fixe désormais le cadre juridique du futur référendum. Cependant, cette validation ne fait pas l'unanimité.

0: Honnête revient sur la marche organisée mardi à Goma par une structure dénommée Société Civile Pluriel, réputée proche de l'FCM23 et de l'armée rwandaise. Ce média décrit une ville largement paralysée, avec des commerces fermés et une circulation fortement perturbée. Le même média révèle également que les mesures barrières contre Ebola n'ont pas été respectées lors de cette fameuse manifestation. Les participants se sont rassemblés à la tribune de l'ONC sans dispositif de lavage de mains ni distanciation physique. Agouragrandlac.net souligne que le contraste avec le report récent de plusieurs événements culturels, notamment le Feski Usikuazamani et le Goma Gospel Festival, suspendu au nom de la prévention contre Ebola. En Ituri, BeroyaFM.net constate que la riposte contre Ebola reste confrontée à de nombreux défis. Beroya cite notamment la résistance communautaire, l'insécurité, le manque d'intrants médicaux et l'insuffisance des capacités d'isolement, particulièrement dans la zone de santé de Rwambara près de Bunia. Enfin, RTRBeni.net annonce que le programme alimentaire mondial PAM renforce son appui à la riposte contre Ebola en RDC. Cette assistance porte notamment sur le soutien logistique, l'aide alimentaire et le transport aérien humanitaire. L'annonce a été faite à l'issue d'une rencontre entre le directeur exécutif du PAM, Carles Kaou, et la première ministre Soumi Nwantuluka Judith, consacrée au renforcement de la coopération en matière de sécurité alimentaire, de nutrition et de la lutte contre l'épidémie. C'est la fin de cette revue de presse. Merci à vous tous de l'avoir écoutée.
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2: À vous tous, fidèles auditeurs et auditrices de la RTVH, salut et bienvenue à cette page météorologique sur votre radio. De pluie légère, c'est le temps prévu l'avant-midi de ce jeudi 30 juillet. En ce moment, la température ressentie varie entre 15 et 23 degrés Celsius. L'humidité bouge entre 77 et 97%. Les vents soufflent vers le nord avec une vitesse de 4 km par heure. L'après-midi, soit de 12h à 18h, c'est les temps orageux qui s'observent. La température bascule entre 21 et 23 degrés Celsius, l'humidité nage entre 76 et 84%. La direction du vent reste constante sous une vitesse de 4 à 7 km par heure. Enfin, la soirée, soit à l'intervalle de 18h et minuit, des pluies légères sont de nouveau au rendez-vous. Pendant ces temps, la température est évaluée entre 17 et 20 degrés Celsius. L'humidité, elle, passe de 87 à 95%. Les vents changent la direction du nord et prennent celle de l'ouest avec une vitesse constante. Le soleil se lève à 6h06 et se couche à 18h13, tandis que la lune se lève à 18h15 pour se coucher à 5h50. En somme, retenez que la journée ce jeudi s'annonce humide, le port des pardessus ne viendra pas du tout. Voilà tout pour la page météorologique. Merci infiniment à vous tous, auditeurs et auditrices, de l'avoir écouté. Bonne suite des temps chez vous.
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5: Monsieur le psychologue, bonjour.
6: Bonjour, monsieur le journaliste.
5: Vous pouvez vous présenter à nos auditeurs.
6: Merci. Je suis Katsuba Mastaki Daniel, l'aide psychologue clinicien du CEPIMA au camp de Lama, 6 avenue Talia, numéro 42.
5: Il s'observe à ville de Boutembo ces derniers temps, en fait, un phénomène dénommé personne légitime. Vous pouvez essayer de nous expliquer les causes. Soit ce que ce phénomène peut entraîner comme cause auprès de personnes stigmatisées.
6: Oui, d'accord, monsieur le journaliste. Le phénomène là, personne légitime, actuellement, ça bat record chez toute personne. Vous allez voir, quels que soient les hommes, quelles que soient les femmes aussi, il y a le problème là de légitime. Maintenant, nous allons nous rendre compte que du point de vue psychologique, il y a une sorte de stigmatisation si la personne vient de subir une déception, par exemple. Après avoir subi la déception,

0: la légitimité là va entraîner la stigmatisation et qui aura comme cause l'âge avancé sans mariage. Vous allez voir la personne qui vit depuis longtemps, ses collègues se sont déjà mariés. Maintenant, lui, qu'elle va avoir un homme, dire même un simple bonjour, dira « Ah, maintenant c'est mon ami, je vais faire avec lui le mariage. » Voire même, il va commencer à poster l'ami. « Ah, celui-ci c'est mon chéri, celui-ci c'est mon ami, il va me prendre en mariage. » Alors que ce n'est pas ça. Ajoutons aussi une mauvaise gestion du complexe d'Édipe. Parce qu'à l'âge de 2 à 6 ans, la femme doit montrer l'affection à ses parents. Si c'est un enfant garçon, il va montrer l'affection à sa mère biologique. Si c'est une fille, il va montrer l'affection à son père biologique. Maintenant, si le complexe d'Édipe est mal géré, à l'âge avancé, vous allez voir la personne aura un déséquilibre sur le point de vue psychique. Toute personne qui va parler avec lui, il supposera que c'est son mari. Raison pour laquelle, quand il y a un problème de la légitimité, celui-ci peut avoir des déséquilibres du point de vue psychologique. Disons alors que le problème ici des hommes légitimes et des femmes légitimes a des conséquences sur le plan psychologique. Premièrement, vous allez voir les gens qui seront stigmatisés suite au phénomène légitime auront la maladie mentale. Vous allez voir la personne qui avait toute la conviction que ah, comme l'homme ici, nous nous suivons convenablement, comment se fait-il que nous n'arrivons pas au bout? Il y aura un déséquilibre psychique, comme la maladie mentale. Il y aura aussi d'autres qui vont même se suicider. Il dira non, comme vous venez de dire que je ne suis pas votre mari, là je pars me peindre. C'est pour laquelle actuellement vous allez apprendre des suicides des cas de suicides par-ci par-là. Aussi, il y aura des troubles psychosomatiques. Vous allez voir la personne qui n'avait pas de gastrique chaque jour à l'hôpital. Ah, j'ai des gastriques qui me dérangent, soit des céphalées qui me dérangent, voire même de l'hypertension, ça te les poches. Notez, et que quand on a un ami, ce n'est pas à dire qu'il vous prendra un mariage. Vous pouvez vivre avec un ami le plus longtemps possible, mais faire le mariage, c'est aussi une autre chose. Aussi, il faut bien comprendre le contexte auquel vous êtes en train de vivre. Par exemple, si un ami qui vit à côté de vous dit non, nous voulons faire les projets avec vous, c'est pas lui qui va faire avec vous le mariage. Il faut voir le contexte auquel vous êtes en train de parcourir. Par exemple, si vous direz non, peut-être avec l'État, on peut être ensemble. Oui, là, il faut patienter. Il ne faut pas imposer les choses. Dire que non, comme je viens de faire avec vous 5 ans, donc je suis votre femme, soit vous êtes mon mari, nous devons coûte que coûte nous marier.
1: Psychologue Daniel, la RTVH vous remercie.
0: Merci, merci les journalistes.
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0: Merci beaucoup, chers auditeurs, auditrices, de partout vous captez cette émission, votre émission 100% Coq de la République et 100% Burek. Cette émission vous arrive chaque jour d'aujourd'hui pour vous parler exactement du Bloc Uni pour la Renaissance et l'Émergence du Congo, Burek. Dans cette émission, nous parlons exactement de plusieurs questions de sécurité, de développement et du projet des sociétés de notre parti, votre parti, le Bloc Uni pour la Renaissance et l'Émergence du Congo. Et pour aujourd'hui, chers auditeurs, comme vous le savez, spécialement, nous allons présenter notre solidarité à notre vice-président, deuxième vice-président du Bloc Uni pour la Renaissance et l'Émergence du Congo, qui est décédé depuis la semaine passée. Lui, c'est maître bâtonnier Moba Mbere. Il était président, vice-président du Burek, il nous a quittés. Mais nous tenons exactement à vous rappeler que la semaine passée, on avait eu à échanger avec vous sur la deuxième partie de l'histoire politique de notre pays, de l'histoire de l'indépendance de notre pays. Et donc, aujourd'hui, on ne saura pas y revenir parce que exactement, nous restons sous une attitude de deuil. Vous savez, la personne qui est décédée, le camarade qui nous a quittés, c'est le vice-président, le deuxième vice-président de notre parti après Kassere Kajamari Katokolio. Et donc, le metteur en onde aujourd'hui, c'est M. Litterson. Appelez-moi Philemon Matumo. Je suis membre du BUREC, conseiller en charge de la formation et appui conseil, mais aussi je suis porte-parole de ces partis au niveau de l'interfédération du Nord Kivu. Je crois d'un moment à un autre, on va se croiser dans ce studio avec Maman Georgette, qui est la porte-parole adjointe du BUREC en Fédération Nord. Nous saluons tous les porte-parole. Et donc, de partout où vous nous suivez, comme vous le savez, c'est exactement dans cette attitude de deuil que nous tenons cette émission. C'est sûr que beaucoup de choses sont en train déjà de se préparer dans vos différentes permanences pour honorer la mémoire de cette grande personnalité du Burek que nous allons exactement découvrir exactement dans les minutes qui suivent. Je sais aussi qu'à Kinshasa, les autorités du parti ne sont pas en train de rester calmes, mais ils sont en train de voir comment cette organisation va se passer, comment ce deuil va être organisé. Et donc le Burek s'est joint à toute la famille biologique, à toute sa famille professionnelle, mais aussi à toute sa famille politique qui est le Burek. Je rappelle que Maître Moba Mbere, n'est-ce pas, il fut, s'il faut le dire comme ça, il fut président, deuxième vice-président du Burek, dès qu'il n'est plus là. Et donc nous avons perdu un vice-président dont vous aurez à découvrir. Et donc, chers auditeurs, alors, nous, la fois passée, la semaine qui est passée, on avait exactement parlé de l'histoire de l'indépendance de notre pays pendant plus de deux émissions, donc des séances où on voulait exactement vous replonger dans cette histoire de notre indépendance, pour que les jeunes qui grandissent aujourd'hui, les jeunes qui peut-être n'ont pas eu le temps de connaître ces moments-là, puissent aussi se mettre à la page. Parce qu'on a toujours dit, un peuple qui ignore ou qui ne connaît pas son histoire, c'est un peuple mort. Et nous, on ne peut pas accepter d'être ces peuples morts. Et donc, le Burek, lui qui a aussi ses fondements dans les précurseurs de l'indépendance de notre pays, et que donc nous nous sommes donné cette obligation à pouvoir y revenir dans deux émissions où nous avons exactement parlé de six étapes ou de six périodes de l'histoire politique de notre pays, partant de l'État indépendant du Congo, en allant par le Congo belge, en passant par Mobutu, puis par les différentes rigueurs et rébellions que nous avons connues. Et avons chité ces jours-là par n'est-ce pas, les moments, l'époque contemporaine où nous partons de tous ces faits que nous avons connus, les guerres aujourd'hui. Et donc, chers auditeurs, aujourd'hui, on allait commencer exactement avec les bouquets. Tout est grâce de Julien Paluku Kaongia, qui est l'autorité morale du Burek, mais aussi auteur de ces bouquets, où les gens nous disaient ben exactement Julien Paluku a fait quoi, il a déjà fait quoi, qu'est-ce qu'il a comme réalisation, tout ce qu'il a fait en politique. Et donc, on voulait revenir dans ces bouquets parce que tout est là. C'est parce qu'exactement nous, Congolais, nous n'avons pas l'habitude de lire, on ne lit pas. Et quand on ne lit pas, et donc comprenez que c'est déjà un problème, c'est qu'on sera en manque de beaucoup de choses, on ne sera pas en connaissance de beaucoup de choses. Et qu'aujourd'hui, on ne saura pas y revenir, mais nous attendons que l'enterrement de notre vice-président soit fait à Kinshasa. Et qu'au niveau de l'interfédération du Nord Kivu, il y a déjà plusieurs dispositions qui sont en train d'être prises et d'ailleurs dont certaines ont été publiées, ont été rendues publiques. Et donc tous les camarades, par exemple, qui nous suivent à ces moments, ils doivent savoir que toutes les activités du parti sont suspendues jusqu'à l'enterrement, Et les trois jours avant l'enterrement, selon que la date nous sera donnée. Et donc, tous les camarades, toutes les permanences du Burek en province du Nord Kivu, sauf les zones sous contrôle de la rébellion, donc nos bureaux resteront fermés. C'est-à-dire notre bureau de Butembo, notre bureau de Beniville, notre bureau de Ouicha, notre bureau de Kassindi, notre bureau de Kipese, notre bureau de Lubero Centre, notre bureau de Mangurejipa, n'est-ce pas, notre bureau de Kabasha, tous ces bureaux resteront fermés jusqu'à l'enterrement, parce qu'exactement, nous observons exactement cette attitude de deuil. Nous nous joignons à la famille de notre deuxième vice-président, Maître Mbere Moba, lui qui nous a quittés suite à une courte maladie, il faut le dire comme ça, parce que les gens se disent « Béal Koufananini », c'est vraiment suite à une courte maladie. Et donc, c'est ça le gros de ce qui est en train d'être fait. Toutes les autres, tout ce qu'on a prévu pour vous, dans cette émission et même peut-être l'émission prochaine, on ne saura pas y revenir parce que ces deuils touchent tous les partis. Et là, nous sommes là juste pour vous dire, chers camarades, et tous ceux-là qui aiment le Burek, n'est-ce pas, à pouvoir se joindre, n'est-ce pas, à ces douleurs. Vous savez, il a été dit que le Burek va organiser des messes qui sont en train d'être déjà programmé par-ci et par-là pour accompagner la mémoire de notre deuxième vice-président, le bâtonnier Maître Mbere Moba. Et donc, vous allez découvrir tout de suite, dans quelques instants exactement, l'hommage lui rendu par l'autorité morale, qui a été rendu public, que vous aurez à épuiser certains éléments, parce qu'exactement, Maître Mbere Moba, le bâtonnier Maître Mbere Moba, c'est l'un des pionniers du Burek, il a tout donné, vous allez découvrir ça dans, n'est-ce pas, le document que nous aurons bientôt à vous lire. Le temps pour nous de recevoir aussi Madame Georgette Samiro qui va devoir se présenter, et par la suite on va marquer une petite pause et on va revenir pour vous lire textuellement in texto ce qui a été écrit comme hommage par l'autorité morale du Bloc Uni pour la Renaissance et l'émergence du Congo. Bonjour maman Georgette, est-ce que vous pouvez vous présenter auprès de nos auditeurs?
1: Oui, bonjour. Nous venons d'arriver C'est maman Masika Sampiro Georgette, porte-parole adjointe Yaï Chamaïtou, Ya Birek Fédération Nord. Nagisi Moumefata, Tuko Moukiliou, parce que ton empotez a une grande personnalité au niveau du Birek. 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
0: Mm-hmm. Asante sana mama Georgette. Et donc, cher auditeur, je sais que Mouko Bengi venye moulitouandikia comme un message, même par la suite, après l'émission. Tout azisoma, en tout cas, après y étape, enye tout kotuna pitié. Nous sommes en solidarité avec nos compatriotes de Kinshasa, notamment ba camarade benye biko banajianda pia kwa kuona namna gani le président wa chama yetu vice président parce que président a dit 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Alors, on va souffler un peu avec Birek Chanson na tukitarisha vile asourdine yenye tatu akompanye wakati tukwa tukisoma l'hommage rendu à son au camarade vice-président, deuxième vice-président, maître Moba Mbere.

Merci beaucoup, messieurs Litterson. Merci beaucoup aussi à vous, chers auditeurs et auditrices, de partout où vous nous captez. Aussi, saluons exactement les autorités du parti au niveau du Nord Kivu, l'honorable Eli Kakulenzani, au niveau de la partie Nord du Nord Kivu, Fédération Nord. Nous voyons l'honorable ingénieur Kassere Kamouinda Janon. Et donc, nous saluons tous les camarades. Et comme je vous ai dit, cette émission est vraiment à mémoire du deuxième vice-président du Bloc Uni pour la Renaissance et l'Émergence du Congo, Maître Mbere Moba, Cyprien Mbere Moba, qui nous a quittés et dont voici le contenu du message d'hommage lui rendu par le président, disons par l'autorité morale du Bloc Uni pour la Renaissance et l'Émergence du Congo, le camarade Julien Paluku Kaungia, dans une tribune spéciale du 12 juillet 2026. Il est intitulé « L'angre de la rigueur ». Les sillons de la fidélité, c'est ça l'intitulé. L'encre de la rigueur, les sillons de la fidélité. Hommage au bâtonnier Mbere Moba. Un vieillard qui meurt est une bibliothèque qui brûle. Mais quand il a écrit l'histoire de sa propre plume, les livres restent à jamais ouverts. Tu restes l'un des vieillards d'un parti vieux de 14 ans maintenant. Au crépuscule d'une vie si richement accomplie, tu as servi une loyauté indéfectible notre parti, le Bloc Uni pour la Renaissance et l'Émergence du Congo, Burek en sigle. Né en 2011, du tumulte politique et forgé au feu de nos convictions profondes, pour la refondation de la République démocratique du Congo. Tu as figuré au premier rang de ces héros de l'ombre qui ont patiemment dessiné l'architecture de cette grande machine politique dont l'existence légale fut scellée le 14 janvier 2012. Élu lors du premier congrès historique de Goma en 2015, réélu vice-président au congrès de Bukavu en 2021, le destin t'emporte aujourd'hui, juste avant le rendez-vous du troisième congrès. Sous ton regard stratégique, le Burek a affronté l'épreuve des urnes pour la première fois en 2018, s'imposa avec force grâce à une trentaine d'élus nationaux et provinciaux. En 2023, le parti a réitéré cet exploit, confirmant de manière incontestable son ancrage sur l'échiquier national. Ton apport doctrinal et ton intelligence électorale resteront gravés dans la mémoire de toutes les commissions que tu as dirigées, qu'il s'agisse du suivi des candidats ou du management stratégique de nos ambitions. Le parti est profondément fier de l'empreinte que tu laisses au sein des institutions de la République où le Burek t'avait mandaté. Tes pairs et collègues garderont de toi le souvenir d'un homme de rigueur, un gardien intransigeant de la bonne gouvernance. Ton efficacité clinique est au combat viscéral contre la culture de l'immédiateté et du gain facile. Piliers fondateurs de notre idéal continueront d'éclairer les consciences au sein du Burek. Et aie le privilège d'être le témoin direct de ton engagement total à mes côtés. Mes pensées émues se tournent vers ta famille, tes enfants, et vers tous ceux qui

0: ont croisé le chemin, ceux qui ont croisé le chemin de ce grand esprit. La mort n'emporte pas les sages. Elle l'introduit dans la mémoire des hommes. Quand le devoir a été accompli avec une telle rectitude, la disparition, bien que douloureuse, ne saurait être une fin. Elle est la semence d'un avenir certain dont tu as été de ceux qui ont planté les jalons. Mes condoléances les plus attristées à toutes et à tous. Julien Paluku Kahungia. Merci beaucoup. Voilà l'hommage rendu au deuxième vice-président du parti, Maman Georgette. Je ne sais pas. Est-ce que vous pouvez nous faire cette occasion à Kumona, Kumskia? Parce que c'est une perte énorme. Inyechama Burek, il a enregistré au plus haut sommet, notamment au président Seyachama, le deuxième vice-président, Mbayana Kudja Kisha Bwana. Jean-Marie Kasserika Kakatokolio, Tomeskia, combien il a donné son apport pour notre parti, pour le Burek. Je rappelle qu'il a été au même moment DG ou à Transco, dans Alifani Okazi Vizuri, comme a vu le Moskia, Tandani Ayo, hommage, il y a beaucoup d'autorité morale, à Meosa Kumurandre.
1: 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Mais physiquement, mimi binafsi nilikuwa siya kutana naye bado, lakini unaona unajua kutambua na mtu hata kama hamkumuona a travers ses œuvres. 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Bon, il doit être parmi. Alors, à travers, il est ma œuvre, il est inaacha, una hakikisha kwamba, vraiment, tout le quoi, tulisha mwona à travers ses œuvres, à travers ce qu'il a fait. 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Tunamsoma, tunangalia ce qu'il a fait, ce qu'il a donné comme idée. Bon, il était ninacha tunamukumbuka mu mémoire yetu. Pourquoi? Parce que même notre philosophie dit quoi? Les morts ne sont pas morts, ils sont parmi nous. Là, nous sommes très convaincus que physiquement, bien sûr, il nous a quittés, mais à titre de mémoire, atakuwa tu iko gravé dans nos mémoires. Alors il est tunazania ya kwamba bien sûr physiquement tunampoteza, mais il est là présentement à travers ses œuvres. Il est né tout à quoi nenda tuko na consulter kuangalia sasa kumbe na yeye alitufanyizia kaiki. Voilà pourquoi nous serons toujours. Donc, il est parti physiquement, mais il restera toujours gravé dans nos mémoires.
0: Merci beaucoup, Maman Georgette, merci beaucoup aussi kwa wa camarade wote wenye wana jiunga nasi. 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Et nous nous joignons à toutes les autres familles, Blokini pour la Renaissance et Mejon Sikongo Benye, il y a des deuils à Lubero, nous avons appris un peu partout là-bas, na benye ba meweza kutuacha mwa trimestre, mwa semestre ya kwanza ya année 2026. 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
0: 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En cette douloureuse circonstance, la présidence du parti présente ses condoléances les plus émues aux Birekoises et Birekois disséminés sur l'ensemble du territoire national et à l'étranger en particulier, ainsi qu'à la famille biologique, à la famille professionnelle de l'illustre disparu et à tous ses proches en général. La présidence du parti invite par ailleurs l'ensemble des camarades à s'unir dans la prière afin de rendre un dernier hommage à ses dignes serviteurs de la nation et du Burek. Daigne Dieu puisse accorder un repos éternel à son âme. Fait à Kinshasa, le 10 juillet 2026, l'honorable sénateur Jean-Marie Kassere Kakatokolio, président national ad interim. 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